0: nous sommes à peu près au tiers slash la moitié de The Prolonging de Triptychon, et il y a encore des superbes sections derrière. Enfin, franchement, c'est un monument qu'il faut aller écouter. C'est trop bien.
1: C'est de la folie, hein. C'est magnifique. Et puis, enfin, faut écouter toute la disco de Triptychon. C'est génial.
0: Triptychon et de Celtic Frost, parce que c'est, et avant ça, Del Hammer. Enfin, Tom G. Warrior, c'est quelqu'un qui aujourd'hui est un peu oublié, mais c'est peut-être l'une des personnes les plus influentes de l'histoire, en fait, du métal extrême, que ce soit en Europe, mais même au niveau mondial, quoi.
1: Ouais, donc, tout à fait.
0: Voilà.
1: Ça va, Mavo ?
2: Ça va.
1: T'as survécu aux incantations de
0: Saruman,
1: de ce Suisse furieux.
2: Mais non, mais carrément. C'est bien. Et oui, et du coup, oui, Saruman. Oui, vous m'avez... La musique démarre et j'ai des images en tête de Saruman en train de chanter maintenant.
1: Bah voilà. On va passer à notre petit moment culture et subtilité, on va dire.
0: Délicieux.
1: Avec une pause graine qui est aussi au Rockin' Bourlon. Donc encore une fois, si vous voulez goûter la semelle, vous pourrez le faire sur le concert de ce groupe qui s'appelle Xiao. C'est parti du coup pour la pause graine du jour.

Et ça s'arrête là-dessus. C'était Legends de Xiao, encore une fois, qui sera au prochain Rockin' Bourlon. Il y a vraiment tellement de bonnes choses dans ce festival. Et puis, bah, ma foi, jingle.

0: Comment, vous croyez au diable? Le diable, entre nous, nous savons bien qu'il n'existe pas. Mais chut, il ne faut pas le dire.
1: Chut, il ne faut pas le dire. Alors, pour commencer, je m'étais dit que j'allais mettre un petit peu de douceur dans ce monde de brut après la chronique de Marco.
2: Oups.
1: Non, mais ne t'excuse pas. J'avais envie de commencer par un petit peu de prog moderne. Alors, qui est peut-être un peu moins métal que les Prousses, mais qui est vraiment dans ce créneau-là. Ou pareil, si vous aimez Clone, ça devrait vous plaire. Un groupe transfrontalier partagé entre la Colombie et le Venezuela qui s'appelle Argovia, qui fait voilà, du prog moderne avec des petites touches de distorsion par-ci, des petites touches de heavy metal par-là, avec une chanteuse, et vous allez voir que c'est assez joli. Je vous ai pas pris le morceau le plus long, parce que forcément, qui dit prog dit morceau enrichi, mais ça vous donnera déjà un petit quelque chose à vous mettre sous la dent. Ça s'appelle Age of Wonder d'Argovia. On écoute ça tout de suite.

0: Argovia avec le morceau Age of Wonder. Et alors, je vous avais prévenu du prog moderne, et en plus je pense à notre ami Julien qui est un amateur de la Kuna Coil. Je pense que si vous aimez la voix de Christina Scabbia, vous n'êtes pas complètement dépaysé avec ce groupe.
1: C'était tout doux
0: et c'était très sympathique et très aérien. Ouais. C'est ce qui m'a charmé avec ce groupe, et leur discographie est à l'image de ça. Alors, après avoir mis un peu de douceur dans ce monde de brut, je m'étais dit que j'allais mettre un peu de brutalité dans ce monde de doux.
2: Ah.
0: Un petit peu quand même, parce qu'il y a un groupe que j'aime bien qui vient du Texas qui s'appelle Stabbing, qui est un groupe de brutal death metal hyper bas du front avec une chanteuse, Bridget Lynch, qui est une brute épaisse. Et ils ont sorti un album en 2026 que j'ai trouvé en CD à Tower Records à Dublin pendant que je flânais dans la ville susnommée. Du coup, je m'étais dit que j'allais vous mettre 2 minutes 30 de Stabbing pour le plaisir, voilà, pour la bonne bouche, avant de revenir à quelque chose d'un peu plus mélodique. C'est parti. Et le morceau s'appelle Masticate the Subdued. Yay. Yeah.

0: c'était Stabbing avec Masticate the Subdued, un groupe qui suscite chez moi beaucoup d'affectueuses pensées. Ça vient du Texas et encore une fois, big up à leur vocaliste Bridget Lynch qui est incroyable.
1: Ah, c'est exceptionnel. Hein.
0: C'est leur dernier album sorti en 2026 et en plus, ce qu'on se disait, c'est que c'est plutôt dansant.
1: Ah ouais, c'est le brutal death metal Macumba.
0: C'est
1: vraiment,
0: un peu ça,
1: ouais.
0: On se verrait bien lever les pieds en se tenant par les épaules. Comme
1: c'est,
0: ça.
1: C'est vraiment obscène extrême core, quoi.
0: Exactement.
1: C'est complètement ça.
0: Alors maintenant, je vais vous raconter une petite histoire avec une grosse légende. Alors, il était une fois dans un pays très lointain une petite fille qui vivait chez sa grand-mère, à qui on a confié la mission de porter un petit pot de beurre, et du coup, elle devait traverser la forêt. Et dans la forêt, il y avait un loup. Et le loup, qu'est-ce qu'il a fait de la petite fille? Eh ben, il l'a becqueté et... contrairement à la version que vous connaissez, fin de l'histoire, parce que la chanson qu'on va passer s'appelle The Little Blood Red Riding Hood, donc le petit chaperon rouge sanglant, et c'était signé Children of Bodom sur l'album Eight Crew Death Roll, et je m'étais dit que voilà, un bon gros classique de bon goût comme ça, ça nous ferait du bien. Donc si vous voulez une petite histoire où le chaperon rouge n'a pas survécu au grand méchant loup, c'est maintenant, et c'est signé Children of Bodom.

0: Little Blood Red Riding Hood de Children of Bodom, à la hauteur de Children of Bodom, hein, je veux dire, c'est de la folie, c'est mélodique comme pas permis, ça solote de partout, il y a des super claviers qui font pouet pouet, c'est la vie quoi. Alexis Leyo, on pense fort à toi.
1: Ah bah ouais, ouais, en plus, enfin, Eight Crew Death Row, c'est vraiment l'un des derniers grands albums de Children of Bodom. Avant que l'alcool commence à le rattraper.
0: C'est un peu ça, et que la technicité et la mélodicité se perdent un peu. On va parler d'un autre style de musique et d'un tout autre genre, et pour l'introduire, faut savoir que des fois, quand on rencontre un groupe sans le connaître, des fois il y a des groupes qui ont une certaine manière d'annoncer le quotient intellectuel de leurs morceaux d'une certaine manière. Quand par exemple vous avez un groupe qui s'appelle Stratovarius, on se dit voilà, il y a de la culture, ça va mélanger un peu la musique classique avec le métal, ça va être un peu rassé quoi,
1: bourgeois.
0: Et par contre, quand on a un groupe qui s'appelle Bonga Bonga, on sait qu'on va bien s'amuser. C'est un groupe de thrash indonésien qui a pour figure de proue un facochère et ça tient vraiment toutes ses promesses. Alors le morceau que je vais vous mettre s'appelle Seribu Tigaratus Dua Belum. Je ne sais pas ce que ça veut dire, mais en tout cas je peux vous dire que ça envoie, et que si vous êtes tout près d'une enceinte en écoutant ça, vous n'avez pas besoin de sèche-cheveux. Voilà, on écoute ça tout de suite, et encore une fois, ça s'appelle l'inénarrable nom de Bonga Bonga.

0: Ça nous vient d'Indonésie et encore une fois ça s'appelle Bonga Bonga. Je pense que si vous aimez bien le Nervosa période Don't Fall of Mankind, c'est exactement dans cet esprit là et ça riff.
1: Ça marche bien.
0: C'est très cool. En plus, pour une fois que c'est pas un groupe de slam death, parce que en Indonésie, comme aux Philippines, comme en Thaïlande, ils ont une espèce de patrimoine local du brutal death metal et du slam death.
1: Et du grindcore aussi.
0: Et du grindcore, ouais. Enfin, on pense notamment à Wormrot à Singapour.
1: Il y a un culte de From Enslavement to Obliteration de Napalm Death qui a fondé toute une scène.
0: Voilà, et non, cette fois-ci, c'est du thrash, ma foi, pour notre plus grand plaisir. Alors, on arrive à la fin de cette émission qui est passée à une vitesse totalement folle. Et l'actu va tellement vite qu'il y a des éléments d'agenda qui se sont débloqués pendant cette émission. On vous en parlera après. Mais je vous rappelle que nous sommes rediffusés dans la nuit de lundi à mardi à 1h, dans la nuit de samedi à dimanche à 1h également, mais surtout le vendredi à 22h30 pour terminer la semaine
2: en beauté.
0: Nous possédons une page Facebook, Les Continues du Forgeron, que vous pouvez liker, partager, ou vous pouvez suggérer des groupes à chroniquer, ou vous suggérer vous-même si vous voulez venir discutailler avec nous dans l'émission. Vous pouvez également le faire sur Instagram et Mastodon pour ceux qui veulent des réseaux sociaux sans milliardaires masculins nazis. Je vous rappelle qu'au niveau de notre agenda, donc la semaine prochaine, on reçoit le Doom de Sloth Temple, le nouveau projet de Polak et de Steve Fussblood aussi. On a très hâte de discuter de ça avec eux. Le 24 mai, on reçoit Biur. Ensuite, au mois de juin, on reçoit le 7 juin Sungrave. Ensuite, le 14 juin, Lord Ketil, le black metal, la dernière signature de Malpermesita Records. Et le 28 juin, Axis. Je vous disais que quelque chose s'était débloqué pendant cette émission. Eh bien, Derelicts vient le 5 juillet dans cette émission. Encore une fois, bravo pour le concert d'hier soir. Et ça s'est décidé vraiment au cours de cette émission. On a eu le message pour bloquer ça. Donc, le 5 juillet, Derelicts. Ensuite, on avance au mois d'août avec le 30 août, Marwal, une émission qui sent des pieds, à n'en pas douter. Et en septembre, vous savez qu'on a un planning chargé également. Le 6 septembre, Rush on Mars. Le 13 septembre, Indicible. Et le 20 septembre, le Dawn Festival, un nouveau festival caritatif qui reverse ses bénéfices au refuge et donc qui lutte contre les violences faites aux femmes. N'oubliez pas d'élire votre chroniqueur préféré. Et cette semaine, c'est un Fatal Four Way au sommet entre Vivien, Damien, Julien et Laurie. Car on le sait, les chroniqueurs que vous préférez, ce sont ceux que vous n'entendez pas malgré nos efforts. Et tout ça, bien sûr, vous pouvez le faire sur le site internet de Radio PFM, www.radiopfm.com, où nos podcasts se sont mis à jour le plus régulièrement possible. Pour se quitter, on va se passer à un groupe de hard rock de Cincinnati en Ohio qui s'appelle Electric Citizen, rien à voir avec le salon de tatouage sur Arras, avec un morceau qui s'appelle The Trap, pour voilà, finir sur quelque chose de mélodieux et pour vous remettre dans un bon mood pour finir votre dimanche. Chers amis, prenez bien soin de vous. Chers amis, merci de m'avoir rejoint sur ce direct. Et puis on se dit à la semaine prochaine. Prenez bien soin de vous, regardez bien de chaque côté avant de traverser la route et surtout, s'il vous plaît,
1: ne courez pas avec des ciseaux.
0: Voilà, c'est dangereux. Allez, bisous.
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9: 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On retrouve maintenant Dig Dig Diggers, l'émission de la Ferrarock, la fédération des radios associatives de découverte musicale, fédé à laquelle la PFM adhère.
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11: Vous écoutez Dig Dig Diggers, l'émission des radios Ferrarock. Aujourd'hui, nous parlerons du Cosmic Trip, le festival à retrouver à Bourges du 14 au 17 mai. C'est la carte blanche de la semaine par Bob FM à Limoges, à retrouver en fin d'émission. Il sera aussi question de punk psyché et de rock noise avec les deux albums découvertes, Tit for Tat par Michael Muckle et Wedge de Vetust. Et c'est la formation cannaise qui ouvre ce magazine. Michael Muckle sort son premier album, mais le groupe prépare le terrain depuis 2018. De quoi assurer de belles ambitions. Écoute et interview par Sébastien de la radio 666.
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2: Les petits ruisseaux font les grandes rivières, ou dit autrement, beaucoup de petits peu finissent par faire un grand tout. C'est Mickle Muckle qui monte au guet des ondes de la Ferrarock avec Thibaut Rouya, chanteur et guitariste. On va parler de Tit for Tat et répandre cet album en direct depuis la source. Un torrent qui marque l'urgence et le renouveau. On vous en parle dès maintenant pour Dig Dig Diggers, auditoris des radios Ferrarock. Avec moi, c'est Thibaut. Bonjour Thibaut.
5: Bonjour Sébastien.
2: Donc, un nouvel album vient de sortir. Tit for Tat, œil pour œil. Mickle Muckle, c'est tiré d'un proverbe écossais, justement, qui se traduit en français par les petits ruisseaux font les grandes rivières. Œil pour œil, ça y est, je pense vraiment que c'est le moment de montrer les dents.
5: Œil pour œil, dent pour dent. Est-ce que c'est le moment? Moi, je pense que on se fait un peu dominer à longueur de temps. Je pense qu'il faut jamais trop se taire. Donc, je pense que oui, c'est toujours le bon moment, quoi, quand on est agressé.
2: Mickle Muckle, moi, je vous ai découvert, je crois que c'était pour les 25 ans de Pulse qu'on salue. C'était sur une affiche qu'ils avaient organisée à l'occasion de leur anniversaire. 2018, la création du groupe, ça m'a mis le doute.
5: Alors ouais, c'est ça qui est compliqué. Enfin, c'est compliqué, c'est pas compliqué. C'est qu'en 2018, en fait, on a vraiment lancé l'idée du groupe parce qu'avant, on avait une autre forme de groupe avec d'autres personnes. Et puis en 2018, on s'est dit, on a envie de faire autre chose. Et puis en fait, entre deux, il y a eu le Covid. En vrai, le Mickle Muckle d'aujourd'hui, là, en ce moment, je crois que c'est 2023, le premier single. Vraiment. Ouais. Avec le nouveau batteur, le nouveau bassiste. Et le nouveau son, on va dire, ce qu'on est en train de faire aujourd'hui, ce que la direction qu'on a pris un peu de temps à décider de prendre, en fait.
2: Depuis...
5: Donc oui, 2021, je crois que c'est le 2019. Ah, je sais plus exactement, tu sais, avant ça c'était avant.
2: Ouais.
5: Mais 2023, premier single, et puis ensuite on a sorti deux autres singles en 2024, 2025, et puis là, deux autres singles, là, juste avant la sortie de l'album qui vient de sortir justement.
2: En 8 ans, j'ai compté plus de 80 dates, mais il doit y en avoir beaucoup plus, il doit y avoir des concerts qu'on trouve pas sur le net. Et ça fait donc 8 ans avant de sortir un premier album. C'était long ou pour vous c'était le bon tempo?
5: Bah, la réalité, c'est comme je t'ai dit juste avant, c'est que ça fait pas 8 ans, parce qu'on a mis 8-9 mois pour le composer en réalité.
2: Ouais.
5: Et que la formation, elle est là depuis, en l'état actuel, depuis 2023. Donc tu vois, c'est plutôt en l'état actuel, c'est plutôt 3 ans.
2: Plutôt 3 ans, mais il y a quand même un tournant aussi sonore.
5: Oui, bah c'est parce que moi je parle des gens avec qui enfin de la formation, quoi, des gens qui jouent dans le groupe maintenant.
2: Ouais.
5: Et le temps de se rencontrer et tout ça, bah eh bien bah voilà quoi.
2: Bah justement, présente tes comparses.
5: Bah mes comparses, on a un batteur qui vient de l'Orne, pour les Ornais, les Ornaises, qui est arrivé lui plutôt en 2021-2022 par là, qu'un batteur qui était pas connu au bataillon, inconnu au bataillon quoi, et que j'ai rencontré lors d'une soirée, avec qui on s'est super bien entendu, et qui s'appelle Hugues, et qu'on adore. Et le bassiste qui lui est arrivé un an après, parce qu'on a pris du temps. Avant, on a tourné un peu sans bassiste, ce qui n'était pas facile, mais on l'a fait, sur 15-20 dates d'ailleurs. Donc tu vois, quand tu dis 80 dates depuis 8 ans, nous on était à plutôt 15-20 dates par an, là, depuis.
2: Ouais.
5: Donc on est un peu plus que ça depuis déjà quelques temps, mais bref, peu importe. L'autre, notre bassiste, c'est Benjamin Harel, qui est arrivé du coup un an après le batteur, et du coup depuis environ 3 ans il joue avec nous là, et puis on s'est concentré sur sortir des singles pour faire des tests de sortie, de voir si ça plaisait aussi ce qu'on faisait, et puis voir si on prenait la bonne direction en studio, tout ça. Et puis comme on s'accroche les uns aux autres petit à petit, et bah on a décidé d'aller sur un album au bout de 3 ans du coup de vrai travail ensemble.
2: Du coup, sur le son psyché des débuts, ça a cédé la place à quelque chose de beaucoup plus punk, de plus tendu. C'est aussi cette transformation humaine qui s'opère ainsi, ou il y a eu un événement particulier dans la vie du groupe ou en dehors qui a provoqué ce virage musical?
5: Donc comme je te disais, le Covid, c'est sûr. La sortie du Covid, et puis le contexte socio-économique de sortie de Covid, et pour les musiciens et les musiciennes, la difficulté que ça a pu créer derrière, rien qu'en termes de revenus, en fait. Donc de tout ça a découlé une envie, nous, de notre côté, de pas lâcher, de continuer à faire du son, et la rencontre qu'on a eue ensemble, c'est un peu de ça qu'a découlé la suite de l'album, quoi. Enfin, la création de l'album et tout ça. C'est une envie de pas lâcher, en fait. C'est une envie de pas lâcher par rapport au contexte. pour répondre à ta question.
2: Vous avez intégré des drum machines à l'enregistrement pour un groupe de scène, tu le disais, 15-20 dates par an. On pourrait croire que c'est contre-intuitif. C'était quoi l'enjeu sonore ou créatif, ou est-ce que c'était pour vous une façon de casser les habitudes ?
5: Eh ben, c'est très simple. C'est sûr qu'il y avait une question de casser les habitudes, mais c'est aussi qu'on avait envie de... On faisait le constat que notre musique allait dans une direction assez tendue, assez frontale, assez vindicative, comme certains ou certaines disent. Et du coup, on disait comment on peut insister ça comment on peut insister ça. Et en fait, les drum machines, et aussi, il y avait aussi la question de travailler notre régularité dans les tempos, d'être plus carré ensemble, tout ça. Du coup, on s'est dit comment insister ça, comment travailler ça, comment faire ressortir ça et rendre les choses encore un peu plus tendues et peut-être un peu plus énervées aussi de temps en temps. Et du coup, les drum machines, elles nous ont permis de travailler, nous, notre technique musicale grâce à une sorte de clic. C'est, en fait, les drum machines, comme c'est tout droit et ça ne bouge jamais, c'est une sorte de clic amélioré. Donc ça nous fait travailler, nous, en tant que musiciens, notre régularité dans le tempo, le fait d'être carré. Et aussi, on trouvait que ça nous aidait à insister du côté tendu de notre musique, en fait. Le fait que ça soit très presque mécanique. Enfin, même maintenant, on devient un peu des machines du tempo, mais ça donne quelque chose de vraiment, vraiment tendu dans le son.
2: On va parler de A Cock and Bull Story. C'est le titre qui est aussi accompagné d'un clip. Le clip parle de dépression via l'endurance, pas par la guérison. Est-ce que c'est une posture que vous connaissez au sein du groupe personnellement ou en tant que groupe, ou est-ce que c'est uniquement un thème que vous vouliez aborder sur ce morceau en particulier ?
5: Bon, je pense qu'on est toutes et tous sujets à des fois des phases de dépression en tout cas, si c'est pas de dépression, est-ce que des phases un peu moins joyeuses dans nos vies. Et puis, moi j'ai écrit ce texte-là en parlant de ça, mais plutôt sur le versant par l'action transformer peut-être les moments de dépression ou un peu plus compliqués, transformer ça par de l'action et de la prise en main personnelle et de faire des choses plutôt que sombrer, quoi. C'était ça l'idée de ce morceau-là.
2: Et ben on l'écoute tout de suite avant de reprendre cet échange. A Cock and Bull Story.

0: On est toujours avec Thibaut de Mickle Muckle. On vient d'écouter A Cock and Bull Story, tiré de l'album Tit for Tat. Tit for Tat, c'est donc œil pour œil. Œil pour œil contre qui, contre quoi?
1: Œil pour œil, dent pour dent. Contre tous les comportements qui nous dérangent, nous, de notre côté, ça peut venir de nos propres comportements. C'est-à-dire qu'il n'y a, la critique des comportements des autres, mais il y a nos propres comportements qui sont critiqués dans les textes et dans la musique qu'on fait. Et aussi comportements de personnes qui sont, comment dire, qui pour nous se positionnent mal ou de manière agressive ou de manière agressante, je sais pas, auprès de plein de personnes autour de nous et dans la société, quoi.
0: Oui, c'est ce que tu disais, l'album, là, ça fait 3 ans que vous le réfléchissez, 8 mois pour le construire. Il est sorti il n'y a pas si longtemps, vous avez fait une release party au Cargo, donc la salle des musiques actuelles de Caen. Est-ce que, avec le contexte justement contemporain, notre actualité géopolitique locale ou mondiale, vous étiez un peu des oracles? Enfin, comment ça se passe? Comment vous regardez le monde, justement, face à ce que vous dénoncez dans l'album?
1: Est-ce qu'on était des oracles? Je veux dire, comme si on était Madame Irma, comme on disait à l'époque. Si on était des devins, c'est ça que je veux dire.
0: C'est un peu ça, ouais.
1: Bon, je pense que ça dure depuis tellement longtemps maintenant là, que il y a pas besoin d'être devin pour se rendre compte qu'on est un peu englué dans une situation chiante depuis quand même quelques années. Donc je pense que là, il y a rien du tout de cet ordre-là. C'est juste, c'est écrit au moment où c'est écrit et c'était déjà chiant au moment où ça a été écrit, en fait.
0: Revenons sur cette date au Cargo. Comment ça s'est passé? Vous aviez partagé en plus la scène avec Carnage Picnic. Comment l'album a été reçu par le public?
1: Ah, alors nous, la date au Cargo, elle s'est super bien passée. Et moi, je m'attendais pas à ce que ça se passe aussi bien, parce que comme on travaille sur... on est en tournée en ce moment, là je te parle d'Auvergne-Rhône-Alpes, là en ce moment, dans le camion de tournée, comme il y a quand même pas mal de dates qui sont sorties, là, et bah du coup, moi comme c'est moi qui fais les dates, j'ai beaucoup travaillé déjà réussir à assembler une tournée aujourd'hui, parce que c'est pas facile, et j'ai eu peu de temps pour travailler sur la sortie du CD qui s'est passé au Cargo. Et du coup, on savait pas trop à quoi s'attendre en termes d'affluence, du public, tout ça. Et on a été super surpris quand l'accompagnateur du Cargo, Brusco, nous a dit qu'il y avait déjà entre 130 et 140 préventes le soir même, ce qui était déjà beaucoup pour nous. Après, on est à Caen, donc il y a sûrement plus de gens qui nous suivent depuis un peu plus de temps. Et après, la salle était assez bien remplie, grosse ambiance. On avait Carnage Picnic qui était avec nous, comme tu viens de dire. C'est un groupe de Du Mans qu'on a invité parce qu'on les avait entendus. Où déjà? Sur les réseaux, je crois. Et on avait trouvé qu'ils étaient gentils et gentils. Et du coup, on s'est dit, ah, ça serait chouette de les avoir. Puis ils ont un son un peu à la Psychotic Monks. Et qu'on aimait, avec qui on a déjà joué il y a quelques années et qu'on suit depuis longtemps et qu'on aime bien. C'était super. Pour te répondre, c'était vraiment super la soirée au Cargo. On était un peu surpris que ça soit aussi bien. Parce que après, on sait jamais à quoi s'attendre, nous, en tant que groupe, des fois. Et là, on était surpris, donc c'est cool.
0: Tu en as parlé, donc cette release party au Cargo, à Caen. Ouais. Est-ce que, justement, Caen, c'est une base ou une encre pour vous? Et est-ce que la ville a une influence sur ce que vous faites?
1: pour dire toute la vérité, c'est une base parce qu'on habite dans le coin, mais par contre non, c'est pas, on joue beaucoup plus à l'extérieur qu'à Caen en vrai. Là, on a beaucoup plus de dates en dehors de Caen que chez nous à Caen en vérité. Maintenant, c'est un endroit qu'on connaît bien, où on a organisé quand même pas mal de soirées il y a quelques années. On a arrêté d'organiser des soirées parce que on s'est mis à plus tourner, mais on a vraiment beaucoup plus d'accroches pour des dates, en tout cas beaucoup plus de contacts à l'extérieur de Caen, en vérité.
0: Nul n'est prophète en son pays, vous qui aimez bien les proverbes. l'album donc est sorti depuis un mois. Est-ce que vous avez déjà envie de faire autre chose ou vous êtes encore dans la vague Tit for Tat?
1: Alors on est complètement dans le truc, dans la vague, comme tu dis, Tit for Tat, mais on s'est déjà dit que là on a eu une vingtaine de dates jusqu'à juillet. On s'est déjà dit que cet été, comme tu vois, l'album est sorti en avril, c'est pas facile pour démarcher des festivals pour l'instant, tu vois. Donc du coup, on va bosser sur trouver des festivals plutôt après cet été. Et du coup, cet été, je pense qu'on va prendre du temps pour composer la suite. on est déjà en train de se dire qu'on a envie de composer. Par contre, non, là, on est entre les deux. Ouais. On est très content de sortir le CD, de le défendre. On est en train de l'améliorer sur scène. On est en train de caler des choses qu'on a calées il y a très peu de temps. On est en train d'essayer des nouveaux morceaux déjà un peu sur scène. Et cet été, je pense qu'on va composer pour la suite, parce qu'on parle déjà d'un deuxième album dans notre tête, alors qu'il vient juste de sortir le premier. Mais comme ça fait déjà quelques mois qu'on est là-dessus, forcément, on est un peu sur la suite. Nous, on est toujours un peu en décalage par rapport au moment où les gens reçoivent ce qu'on sort, tu vois.
0: Je vois très bien. On va se quitter et laisser les auditoristes des Radio Fera avec le titre No Holidays for Slaves, pas de vacances pour les esclaves. Ce titre, il vient d'où ? C'est une colère personnelle, collective ou un petit peu des deux ?
1: Ça part d'une idée paradoxe. C'est une idée paradoxale parce qu'en fait, ça parle de nous aussi. C'est-à-dire que quand on est en tournée, on n'est pas en vacances. On croit qu'un groupe en tournée, c'est en train de juste profiter de boire des coups et de rencontrer des gens et de juste faire la fête. Mais en fait, là, tu vois, par exemple, là, on joue ce soir, on joue pendant 4 jours là, à la suite. La seule chose qu'on se dit entre nous, c'est on se soutient pour pas boire trop d'alcool, bien s'hydrater, bien dormir, bien manger pour pas dépérir et puis tenir le coup de 4 dates à la suite. Donc il y a un côté de nous-mêmes, on n'a pas de vacances quand c'est comme ça. C'est pas des vacances, quoi. C'est quand même mais c'est voulu, quoi. C'est une manière de se créer un espace de liberté aussi pour nous de faire de la musique. C'est la réalité, c'est quand même une grande liberté de pouvoir décider de où tu vas jouer, quand, comment et ce que tu vas jouer comme musique. C'est donc il y a un truc comme ça de base. Donc il y a un début qui est assez paradoxal dans l'écriture de ce morceau-là. Et puis il y a aussi d'un autre côté ça critique aussi métaphoriquement les personnes qui exploitent d'autres personnes, qui exploitent le travail d'autres personnes. Ça parle des bourgeois un peu aussi.
0: Ouais. Le message est passé. Michael Meckel en tournée dans toute la France, vous les retrouvez près de chez vous, regardez bien vos réseaux. C'est quoi vos réseaux d'ailleurs ? Comment on vous suit ?
1: Là, on est un peu partout là. On n'a pas encore TikTok, mais non, mais on est un peu partout. Et après, faut aller sur nos pages Insta. On a aussi le Facebook, forcément. Après, il y a plusieurs plateformes où est sorti le CD, puisqu'on a un contrat de distribution avec le CEP Record, comme tu parlais tout à l'heure. Et du coup, il y a un distributeur qui s'appelle Modulor. On est là-dessus, donc il y a plein d'endroits. Il y a Bandcamp, il y a SoundCloud, il y a tous ces... Là où vous voulez nous trouver, vous nous trouverez.

0: c'est Michael Muckle, interviewé par Seb de la Radio 666.
1: Merci beaucoup, Sébastien.
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0: va découvrir Vétuste, nos invités viennent déjà de se plonger dans le bain de leur album avec un premier extrait de cet album, c'est le titre Andress.
1: Nous recevons un groupe préférant inventer une musique sans concession et faisant voler en éclats toute idée de compromis en matière d'attitude, le temps d'une noise rock abrasive, brûlante et brutale, frontale, déclinée en 7 titres. Ce groupe, c'est donc Vétuste et ils sont venus nous présenter leur tout premier album intitulé Wedge, sorti sur le label Tourangeau Riverstape, un label en passe de devenir LE label tant il fait parler de lui depuis ses premières heures, depuis le premier album des Stuff Foxes en 2019, avec les nombreux artistes bien qualités présents sur leur catalogue et sans oublier évidemment le fameux No New Fest qui vient juste de faire trembler la ville pour la 4e fois. Voilà l'écurie et l'arrière-cuisine dans lequel ce projet a été mijoté après une belle mise en bouche sortie en 2024 avec un deux titres qui avait déjà fait se dresser pas mal d'oreilles dans le milieu. Aujourd'hui, ils ont décidé de remettre le couvert en plus fort, en plus long et en mieux, mais toujours avec cette même philosophie musicale, oscillant entre temps calme et temps violent, entre parties mélodieuses et riffs bruitistes, piégeant ainsi l'auditeur non averti au moment où l'explosion sonore le surprend en pleine gueule. Vétuste aime autant la répétition presque hypnotique que ce qui vient également la briser par surprise et compose une musique frontale presque urgente qui ressemble à un trip sous la langue, entre montée et descente, tension et détente. Et s'il paraît inévitable de parler de jazz à tour pour comprendre cette furie musicale et ce savoir-faire, on avouera aussi que Félix, alias Féfé, chanteur et guitariste du groupe, a aussi appris dans des institutions peut-être plus underground, plus souterraines du côté de Niort, Bessines, Coulon et Magné, avec un grand-père à qui ce disque est d'ailleurs dédié, chef de chœur, qui entre 1966 et 1972 a participé à presque 400 balles bénévolement, nous rappelant ainsi que la musique se transmet, se partage au-delà des genres, des générations et des styles, et qu'une graine posée là peut devenir une grenade bien noise, bien punk des années plus tard. La transmission se fait, et ce n'est pas Richard Gauvin des Rocomotives qui me fera mentir, puisque c'est son fils que l'on retrouve à la batterie, aux côtés de Constant à la basse et Mario à la guitare. Bref, un jeune groupe à l'histoire pourtant déjà bien solide, qui, regardant le rock peut-être comme un style un peu vétuste, a décidé de le revisiter, de le dépoussiérer, cherchant ainsi à donner une bouffée d'oxygène à un style qui, en 30 ans, s'est peut-être, c'est vrai, un peu essoufflé, et l'on peut dire que ce pari osé semble remporté haut la main par un quatuor aussi intègre que visionnaire et aussi modeste qu'armé d'un immense savoir. On leur souhaite en tout cas que le webzine Mono ait raison lorsqu'il parle d'eux comme l'un des plus grands espoirs français pour l'avenir du rock. Alors bienvenue à vous les gars, d'abord j'aimerais bien que rapidement qu'on voit un peu vos parcours respectifs musicalement parlant, évidemment jusqu'à Vétuste.
2: Bon, moi je voyais beaucoup de concerts quand j'étais enfant, mais familialement tu l'as expliqué. Voilà. Et j'ai eu une batterie à 10 ans parce que j'adorais la batterie. Ensuite, j'ai trouvé que c'était ringard. Donc, je suis parti dans les musiques par ordinateur et tout. Que ça, radicalement. Et ensuite, je suis revenu au rock plutôt 2017-2018 via mes potes et tout. Et je me suis remis à la batterie, guitare et tout ça. Et puis voilà.
3: Du coup, moi, c'est Mario. J'ai commencé la guitare. J'avais 10 ans, je pense, ça doit faire 15 ans. Électrique et acoustique et voilà, autodidacte et
4: Moi c'est Constant du coup alors moi j'ai fait une CHAM, j'ai fait une classe à horaire aménagé au collège conservatoire, j'ai pas eu mon premier cycle, voilà, j'ai fait de la percussion d'abord et voilà, ensuite moi je suis de Bourges, donc je suis un enfant du Nadir notamment, je leur passe un grand bisou. Et avant ça, j'ai eu d'autres projets. J'ai eu Mystère avec notamment Antoine Destuft et Benjamin. Et voilà. Et aujourd'hui, on est là.
5: Moi, j'ai commencé à prendre des cours de batterie tôt, puis la guitare dans la chambre, quoi, au collège. Et puis après le lycée, j'ai fait un peu de musicaux. Et là, t'as menti parce qu'on s'est rencontrés là, Mario. Voilà, donc on a fait musicaux. Et là, je finis ma 4e année de jazz à tour. Et Mario, il est passé 2 ans aussi, il l'a pas dit.
1: Alors, je voulais éclaircir une zone d'ombre parce que j'ai eu des infos comme quoi ce groupe Vétuste, c'était avant tout ton projet à toi, Félix.
5: Bah, peut-être du fait que je chante et je fais de la guitare, c'est vrai que je ramène un peu plus les idées. Mais après, à la base, le projet, il date de... Enfin, en fait, on l'a monté avec Mario en 2021, quoi. On a commencé les répètes en 2021, on a eu plein de line-up différents, ça a bougé. Et enfin, on joue tous les quatre depuis... 2 ans quoi, ça fait 2024 qu'on est tous les quatre. Du coup, l'initiative, c'est Mario et moi, quoi, de base, et puis voilà.
1: Oui, c'est pas un projet qui est si frais que ça, enfin, avec cette formation-ci, mais en réalité, pas si frais que ça.
5: Bah, on a vraiment galéré des années avec Mario, parce que je pense que vers la vingtaine et tout, tout le monde change de ville tout le temps, à cause des études, etc. Donc c'était hyper dur de trouver un truc viable. Nous-mêmes, on changeait de... Enfin, on découvrait plein de musique, on découvrait plein de groupes qui faisaient qu'on changeait d'esthétique tous les quatre matins, quoi. Du coup, notre premier concert, en fait, c'était tous les quatre en 2024, alors qu'on avait commencé les répètes fin 2021, quoi. Du coup, c'était très long, quoi.
1: Et du coup, pour ce disque, vous avez bossé comment, alors? Tous ensemble ou...
5: Ouais, carrément. De manière assez classique, quoi. Enfin... les morceaux, on les a un peu. Enfin, c'est le fruit un peu d'une première année et demie de répète ensemble et de compos ensemble. On avait ces morceaux-là qu'on a d'abord composés pour jouer en concert, quoi. Puis de toute façon, on avait en tête de faire un album assez rapidement après l'EP, quand même. Et du coup, on a sélectionné ces morceaux-là, qui étaient ceux qu'on répétait depuis plusieurs mois. Et ça s'est fait de manière assez classique, quoi. Enfin, voilà, c'est ça, quoi, en gros.
1: Votre musique, vous l'avez confiée pour le mix à Thomas Poli. Pour les auditeurs qui sont pas dans ce milieu-là, par exemple, vous pouvez nous présenter un peu le travail de ce gars-là.
5: On a fait le mix et on a enregistré aussi chez Thomas Poli.
4: On a connu Thomas par le biais du coup des Stuffed, en partie, qui a produit les trois albums. Je sais plus. Forcément, on a beaucoup aimé le rendu et le travail. Et il se trouve qu'en plus, Thomas est une très agréable personne. On est parti vraiment tout de suite. On s'est dit que ça serait directement avec lui. Enfin, c'était comme une évidence, quoi.
1: Et lui, il n'est pas tout rangeau.
4: Non. Il se trouve... Donc, son studio Impersonal Freedom se trouve à la Balloon Farm, donc c'est à Rennes. Ça nous a fait un petit trip en Bretagne, quoi.
0: Je rappelle que nous sommes avec Vétuste pour découvrir cet album qui s'appelle Wedge, fraîchement sorti, comme on le disait, sur le label Reverse Tapes. On écoute un second extrait avec le titre Can You Take It?
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0: C'est Vétuste et leur album Wedge que nous découvrons à l'instant. C'était un second extrait avec le titre Can You Take It.
1: Alors, en traînant un petit peu sur les internets ou en regardant un peu comment l'album avait été pressenti et décrit dans les bacs de Radio Béton, il y a cette idée un peu que vous avez voulu revisiter. On va approfondir un peu ça, c'est peut-être pas le mot exact, mais en tout cas, vous imprégnez du rock des années 90 à aujourd'hui, donc à peu près trois décennies. Vous le voyez comment, vous, le rock depuis 30 ans, d'abord dans ce qu'il a de bon, et après on va voir dans ce qu'il a de mauvais.
2: Le rock depuis les 30 dernières années, mais je sais pas, ça évolue, je sais pas, nous, dans notre tête, quand on discute, on sépare un peu le truc un peu bêtement de décennie par décennie, un peu, ou quoi. Après nous, je sais pas. En vrai, je trouve que il y a quand même de l'évolution. Enfin, ça, on peut pas dire que ça fait que stagner et tout ça. Je trouve que il y a des nouveaux trucs qui arrivent, etc. Après nous, c'est vrai que là, nos influences et tout. Là, on a connecté ensemble pour créer les morceaux, etc. C'était plus sur les rock alternatifs des années 90, etc. On est moins influencé par toute la vague post-punk ou même la vague psych avant, etc., des années 2010, quoi. Mais ouais, plus influencé par les années 90 et la musique alternative.
3: Moi, je pense qu'il n'y a pas de « c'était mieux avant », machin, « c'est toujours mieux maintenant ». Et tout ce qui est avant est cool, tout ce qui est maintenant est cool et tout ce qui sera dans le futur sera cool. Voilà, il faut juste... faire le pas d'aller découvrir des choses, et voilà, c'est tout.
4: Je pense, pour ce qui est du rock, en tous les cas, me concernant, j'aime bien le rock dynamique, surtout pas surcompressé, un peu aseptisé, archétype rock classique, power chord, et trois notes, juste du riff comme ça. Après, où est-ce qu'on se place là-dedans? Je sais pas. En tout cas, pas de ce côté-là, je pense.
5: Bah, moi, j'écoute pas trop de rock autre que...
1: comme ça, c'est réglé.
5: Que ces trucs-là, du coup, ça me parlait grave, les influences de ces compositions-là dans ce groupe, et voilà, je cherche pas à faire un... je vois pas la création musicale comme un truc de... il faut chercher la nouveauté ou quoi, ça m'intéresse pas trop, je préfère moins réfléchir et juste savoir si ça me plaît ou pas, voilà.
1: Je posais la question parce que, alors ça arrive souvent quand on a des invités, en fait ils ont une bio ou alors ils relaient sur les réseaux des chroniques qui, semble-t-il, vu qu'ils les relaient, leur plaisent. Et quand on les a en face de nous, c'est pas que ça se dégonfle un peu, mais c'est un peu moins... moi j'avais quand même l'impression, en lisant par exemple la chronique de Mono, qui est vraiment cool, où il parle un peu quand même de cette envie de dépoussiérer un peu le rock à travers de votre album. Alors, est-ce que vous avez le sentiment qu'à un moment, c'est un peu vétuste et que ça a dépoussiéré, ou pas du tout? Vous pouvez dire pas du tout, hein.
2: Comme disait Louison, c'est, quand on compose, on se dit pas du tout, ah ouais, c'est novateur et ça dépoussière le rock et tout, quoi. Après, on a conscience que par rapport à pas mal de ce que de rock qui sort aujourd'hui, surtout sur la production, on a voulu faire un truc un peu différent, un peu plus typé, je sais pas, mais un peu plus typé 90s, je sais pas, mais je sais pas, on s'est vraiment jamais dit venez, on dépoussière le rock et on fait un truc, on essaye d'aller vers de l'avant et de créer un nouveau chapitre du rock. Enfin, c'est pas du tout ce qu'on se dit, quoi.
1: Et cette idée de refuser toute compromission, c'est pareil, c'est un truc qu'on vous a attribué, vous dites non, nous on est dans le compromis, ou...
2: Je sais pas, après j'ai le compromis, j'ai pas l'impression que ce soit dans le compromis, dans le sens où nous on voulait un album avec une production qui nous plaise, et si c'est moins compatible avec les radios, si c'est moins compatible avec les playlists de Spotify, bah tant pis, quoi, on tente le truc à fond. Enfin, c'est vraiment comme ça qu'on a pensé le disque, du coup... de ce point de vue là c'est sans compromis. Après, je sais pas, voilà, c'est ce que je dirais, quoi.
1: Pour finir sur cette scène rock, est-ce que vous trouvez, sentez-vous libre, hein, de répondre, hein, quand même, enfin, mais est-ce que vous trouvez que justement il y a là peut-être trop de concessions dans le rock ou dans le monde de la musique, si ça vous fait peur de d'écorcher des collègues à vous, mais est-ce que vous trouvez qu'il y a trop de concessions aujourd'hui ou trop de compromis dans le monde de la zik?
3: Parfois. Non, en plus, dans le sens, moi je vais attaquer un petit peu, je me permets d'attaquer. Le nivellement par le volume un petit peu, alors il n'y a pas que ça, etc. Mais nous, notre principal souci, c'est la musique à fort volume, etc., pour jouer dans les endroits, etc., etc. Chose qui finalement, à chaque fois où on peut jouer à notre volume et que le public est présent, ça ne gêne pas. Alors, je sais qu'il y a des questions de sécurité publique, etc., etc. Mais je trouve que ça amène parfois un nivellement. Il en faut pour tout. Enfin, moi, je veux dire. J'écoute pas forcément particulièrement de la musique à fort volume ou n'y vais voir que des groupes de noise rock, mais je trouve ça dommage que ça impacte que le niveau sonore entre guillemets de certaines soirées, voilà quoi.
2: Et c'est aussi un peu une notion de radicalité qu'on a l'impression qu'il peut se perdre dans certaines salles et certains on a l'impression que dans la musique alternative peut pas partout mais ouais on ressent quand même nous on a envie de toujours garder cette radicalité et que cette forme de jouer fort c'est un peu aussi une manière de voir la musique d'une manière un peu plus radicale et enfin c'est ça qu'on pense quoi.
1: Et pareil, alors ça sera la dernière question, j'ai vu un truc passeur, je sais plus où c'était, qui questionnait un peu l'accessibilité de votre musique. C'est quelque chose, vous en foutez ? Qu'on vous dise, c'est pas très accessible ou...
2: Non, on s'en fout pas. Hein. C'est pas...
5: Comme l'accessibilité, c'est un truc complètement culturel et que c'est complètement lié aux infos musicales ou autres auxquelles on est exposé tous les jours en tant que société, j'ai envie de dire que le problème, c'est pas que cette musique-là, elle est accessible ou non, elle est pas assez, elle est trop. C'est... qu'en fait, il y a tellement de chemins qui existent que on peut proposer des chemins pour rendre toute musique accessible, je pense. C'est plus ça. Voilà.
1: On arrive à la fin de cette interview, malheureusement, on aurait pu déborder. Quand même.
0: Je rappelle que c'était Vétus, nos invités ne vous quittent pas comme ça. D'ailleurs, il y a un troisième extrait, Torn Aluminium, tout de suite extrait de cet album Wedge.

0: Clôturons ce magazine en compagnie de Fred Roller, président de l'association Roller Asso, qui porte le festival Cosmic Trip, le rendez-vous au sommet pour les fans de Rock Garage qui aura lieu à l'entrepôt de Bourges du 14 au 17 mai 2026. Interview par Lucas de Bob FM à Limoges.
1: Pour les auditeuristes du réseau Ferrarock, vous voici bien tombés sur le traditionnel Cosmic Show de présentation du futur Cosmic Trip Festival, le Cosmic qui revient du 14 au 17 mai 2026. Et on est avec Fred de la programmation. Salut Fred.
2: Salut.
1: Tu peux me le refaire celui-là, le salut, parce qu'il est... Bon, t'as pas envie d'être là, quoi.
2: Endormi.
1: Ok. Salut Fred.
2: Salut.
1: Impeccable.
3: Cosmic Trip. Wild, wild, wild, wild and crazy festival.
2: Oui, j'y suis là.
1: Alors avec toi, on va prendre plaisir à faire un petit tour complet hein, des groupes sélectionnés pour ce nouveau Cosmic Festival de musique punk, garage, rockab et compagnie. On commence, on va faire dans l'ordre chronologique, finalement un petit peu comme d'habitude, avec un jeudi soir qui s'ouvre non pas sur le site de l'entrepôt, mais du côté de la Brasserie Boss toujours.
2: Ouais, ça fait un moment qu'on a ce partenariat avec la Brasserie Boss. On commence toujours le jeudi en extérieur, c'est pour que ça change un peu, on a toujours fait ça, et puis c'est bien aussi de changer d'air. Donc tout le monde se retrouve là, c'est sympa, on se met une balle dans le pied tous pour les deux jours à venir. Donc sur la prog, on attaque avec Robert Alips, peut-être toi tu peux en dire deux mots, tu connais bien.
1: Ben, Robert Alips, je sais que c'est un projet parisien et qui fait de la power pop, je trouve, qui revient un petit peu à des bases assez classiques et quatre

0: Ensuite, bah, pareil, Tof Gouac, c'est toi qui vas décrire.
1: C'est, là, tu me prends dépourvu.
0: Ouais, c'est Raphaël de. Enfin, je te fais l'amorce. C'est Raphaël du label Belly Button de Anvers.
1: Ouais. Ouais, bah, garage. C'est marrant, il y a des trucs, des grooves un peu. Pas soul, mais pas loin, des fois. Et puis des guitares un peu fuzzées, mais bien, c'est bien contrôlé, je trouve. Et effectivement, c'est hyper pop. Ces albums, moi, je les écoute depuis le début. Je m'en souviens de lui parce qu'en fait, il a sorti son premier album en 2020, en solo, sous le nom de Tof Gouac. Il en est au troisième, là. Qui est vachement bien, c'est hyper frais aussi, c'est pareil, je trouve que c'est un jeudi soir très frais pour vous proposer.
0: Ouais, c'est fun, et donc c'est gratuit.

0: on attaque le vendredi à l'entrepôt. Et là, donc, ping-pong entre la salle du Nadir et puis la Jungle Room. Donc, on va attaquer sur la Jungle Room, la qui est plus petite, avec les HiMarts, un groupe de japonaises, un trio japonaise.
1: Oui, j'ai vu ça, effectivement, les HiMarts. Je ne connaissais pas du tout. Mmh. Et c'est pareil, c'était très frais, c'est super bubblegum, très pop. Ouais.

Ensuite, on passe sur le Nadir avec Craig Shaw and the Excellos. Alors, Craig Shaw, c'est un vieux de la vieille. C'est vraiment une référence dans le rockab, quoi. Mais le rockab comme nous, on aime, c'est-à-dire pas du rockab qui endort.

0: Martin Savage and the Diggers. Alors, Martin Savage, c'est... C'est des gens qui sont très connus en Suède. Ils sont de Stockholm. Les frères Savage, c'est eux qui ont fait, qui organisent tout le rock'n'roll, les concerts rock'n'roll depuis 30 ans. Et donc là, il a monté un groupe avec deux des King Salami. Enfin, Eric, le batteur, est français, mais il habite à Londres. Et puis Yuti à la basse. Après 50 Kittens, groupe japonais, donc on avait booké l'année d'avant. Alors là, c'est un peu plus la boom, hein. 60s, fun.
1: Avec des tenues à paillettes, de ce que j'ai vu sur des clips. Hein,
0: ouais, ouais, ouais.
1: Je sais pas, c'est peut-être exceptionnel, mais ça n'a pas l'air.

0: Ensuite, Cowboys from Outer Space, ça c'est un vieux groupe de qui date des années 90, qui a fait un dernier album là chez Le Spider à Toulouse il y a pas longtemps, qui était un peu moins actif et qui se sont remis, qui ont remis le couvert là.
1: Plus sombre, ça. Enfin, en tout cas, c'est un petit peu plus lancinant.
0: Ouais,
1: j'ai l'impression
0: que
1: c'est plus sur l'ambiance.
0: Ouais, il y a toujours eu un truc un peu particulier dans ce groupe-là. C'est pas du punk rock simple, c'est. Ouais.

0: Ensuite, Guitar Wolf. Bon, ben là, c'est japonais déglingué, le trio rock and roll. Pas, j'allais dire punk rock, mais non, c'est vraiment du rock and roll. Ils sont à donf.
1: Puis c'est bien saturé,
0: c'est
1: quoi.
0: Poseur, ouais, c'est tout le cliché du rock and roll. Mais voilà, c'est quelque chose à voir. Oh, yeah.

0: gros bordel ambiant. Tu les vois tous les jours, tu verras pas le même show, quoi. Il se passe vraiment des trucs. Et moi, j'aime bien ce genre de trucs.
1: Leur album s'appelle Morjet. Il est sorti le 13 mars, tu vois. Donc, c'est tout, ouais. C'est tout récent.
0: Ah ouais. Ensuite, Bella and the Bizarre. Alors, Bella, c'est la fille de King Khan. Bah, King Khan, il a deux filles. Il y a Sabalou qui fait de la musique plus country. Et puis, Bella, qui est, elle, plus punk, mais qui a un super côté soul dans la voix.

0: et ensuite Is Lord Cheap. C'est vraiment excellent, trio de base rock'n'roll vraiment. Lui, il a fait ça, je pense, pour se faire plaisir. Puisque lui, c'est le guitariste des Pretenders. Pas d'origine dans le groupe. Hein.
1: Ok.
0: Mais voilà, c'est quand même une grosse pointure, quoi. Et bon, bah, c'est un guitar héros, lui. Et il fait le rock'n'roll comme on aime, quoi, tu vois.

0: Cosmique, ça finit tard. Hein.
1: Ouais.
0: On bascule sur le samedi.
1: Sur le samedi. Donc samedi, on attaque à 13h comme d'habitude avec ambiance tranquille, DJ, 8 vins blancs pour ceux qui aiment ça. Et au soleil, après-midi au soleil. Il a toujours fait beau, hein. Je croise les doigts, je touche du bois, que ça change pas. Ça a toujours été super fun. Pas pour les Anglais qui eux prennent des coups de soleil, du coup les pauvres.
0: C'est normal, mais moi tu sais, je fais un peu partie de cette catégorie aussi.
1: Ouais. Donc là on met des parasols parce qu'il y en a qui ont bien cramé. Alors on va attaquer avec 15h, The Crumbones. C'est un duo, c'est le père et le fils. Lui il jouait dans quelques groupes connus, le père donc guitariste, et c'est son fils à la batterie. Un peu à la Link Ray, je dirais, un truc comme ça. Et à 16h30, les Deadshots, c'est un rockabilly.
0: Ok, donc ça fait deux groupes pour le public, ouverture public gratos le samedi après-midi.
1: Voilà, ça c'est gratuit.
0: C'est chouette.
1: On ferme à 18h et on réouvre à 19h. Groupe à 20h, donc à Jungle Room, les Melmax. Donc punk rock avec une chanteuse qui vient d'Allemagne de l'Est.
0: Et là, ça fait très power pop. J'ai écouté pour le coup.
1: Ouais.
0: Je trouve il y a des morceaux qui sont très, très paillettes, quoi.
1: Ouais.
0: Et je trouve ça très chouette, hein, d'ailleurs.
1: Ouais, mais c'est dans la lignée aussi des groupes comme Amine and the Sniffers aujourd'hui, ce genre de trucs. Là, moi, je trouve assez punk rock. Ouais. Deuxième groupe, Moons of Saturn. Ils avaient un groupe avant qui s'appelait The Curse, groupe de punk rock, qui avait tourné un peu en France. C'est justement, j'aime bien parce que c'est pas du 60s, mais c'est pas non plus du punk rock, c'est pas non plus, c'est tout mélangé, mais c'est l'album, il est vraiment tubesque.

Ensuite, les G-Strings. Alors là, vieux groupe, une institution du punk rock allemand. Mais donc là, on est dans punk rock. Hein. C'est un groupe qui tourne depuis les années 90, hein, à l'aise. Hein.

0: Automatic Lovers, c'est un groupe de Barcelone. Alors eux, ils sont vraiment les plus jeunes du festival, je pense. Bah, punk rock aussi, comme je disais, il y a beaucoup de punk rock cette année.
1: Un peu un punk rock 70s, quoi.
0: Ouais.
1: Enfin, 70, ouais. Un peu la dame des tout. Enfin, il y a des trucs qui sont vachement cool, ouais.
0: Ouais, ils ont la frite, hein. Ils sont tout jeunes.

Les Caesars, bah, ça sera le dernier groupe de Recab. Bah, là, on est voilà, Recab, mais fait par des mecs assez jeunes. Donc, c'est mélangé, quoi.

Bart and the Bratz, c'est donc un groupe de La Rochelle. Donc Bart, il est assez connu depuis longtemps. Bah, pareil, encore punk rock. Allez, ça sera le dernier. Assez underground, parce qu'ils ne tournent pas beaucoup. Mais ils sont très reconnus dans le milieu, quoi.

0: Et le dernier, c'est Experimental Tropic Blues Band, qui est un groupe qu'on a déjà fait au Cosmic il y a longtemps, qui a fait un dernier album qui sort un peu du style habituel. Il y a beaucoup de boîtes à rythme sur le dernier.
1: J'étais assez curieux de voir. Ouais. Ça peut être très tough justement sur la fin. Donc c'est très bien.
0: Ouais, c'est des personnages. Ils ont... Et pour l'anecdote, un des guitaristes, il se mettait un jack dans le cul à l'époque. C'est ce genre de personnage.
1: On embrasse tous les mecs, les techos qui rangeaient les câbles après, en espérant que ce soit lui qui le range lui-même.
0: C'est son jack de guitare.
1: Ouais, bon, très bien.
0: Donc, par contre, il faut que le circuit électrique soit bien protégé. Voilà, et puis pour le lendemain, ceux qui seront sur le départ ou qui auront envie de continuer, on fait un début d'après-midi au Préfichot, c'est en plein air, dans un parc, donc c'est gratuit bien sûr, avec un groupe qui s'appelle Les Vipères, qui est chouette, c'est excellent, c'est instrumental, donc c'est bien pour le dimanche, il y a un côté lingerie encore.
1: Wild and Crazy Rock'n'Roll Festival, comme c'est dit sur ce site internet cosmic-trip-festival.com.
0: Voilà, vous verrez tous les bénévoles derrière les bars ou derrière là où sur la scène, tout le monde a le sourire et c'est ça qui est chouette quoi. Et ça fait 28 ans que ça dure et tant que ça dure, on continue.
1: Tu dis c'est sold out un mois avant, on rappelle c'est du 14 au 17 mai, auditeur auditrice.
0: Sur place, mais il y a peu de chance qu'il y ait de place sur place. Le week-end il est à 50 et la soirée à 28. Quand même, pour il y a une vingtaine de groupes.
1: Ah oui, c'est une dizaine par jour.
0: Et en ligne, donc le week-end est à 45 et la soirée à 25.
1: Bon, là-dessus, en tout cas, on espère vous y croiser, auditeurs et auditrices, du 14 au 17 mai, le Cosmic Trip Festival, 28e édition. Merci Fred.
0: Ouais.
1: Ciao, ciao.
0: Salut.

C'était Dig, Dig, Diggers, l'émission des radios Ferrar Rock. Sont sortis le 27 mars dernier les disques Tip for Tats par Michael Knuckle via le Set Records et Wedge par Vetust sur River Tapes Records. C'était les deux albums découvertes de la semaine nommés par les radios de la Ferrar Rock.

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0: 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Une nouvelle demi-heure d'information. Gaëtan Plenet, bonjour.
1: Bonjour Edouard, bonjour à tous.
0: Votre journal d'abord avec la trêve entre l'Iran et les États-Unis, particulièrement fragile ce matin.
1: Au lendemain d'une journée marquée par des tirs entre les deux camps dans le détroit d'Ormuz, la communauté internationale s'inquiète, on y revient dans ce journal. Et puis on parlera aussi de la répression iranienne qui se poursuit en interne. Trois nouvelles exécutions hier. Au Mali, le chef de la junte et président de la transition, Assimi Goïta, s'offre une fonction de plus. Il est désormais le nouveau ministre de la Défense. Au moment où les djihadistes du JNIM et du FLA ont pris le contrôle de plusieurs localités dans le nord du pays. On sera en Arménie. Sommet bilatéral aujourd'hui avec l'Union Européenne. C'est à Yerevan. Et puis en Roumanie, le gouvernement suspendu à une motion de censure. Les sociaux-démocrates ont prévu de la voter avec l'extrême droite. Il faut désamorcer la situation, dit Riyad. L'escalade doit cesser, écrit Londres, quand la France dénonce des frappes injustifiées et inacceptables contre les Émirats Arabes Unis. Alors ça a commencé avec cette opération militaire lancée pour rétablir la circulation des navires dans le détroit d'Ormuz, toujours bloqué par l'Iran, opération lancée par l'armée américaine qui affirme avoir détruit 6 bateaux militaires iraniens. Faux, dit la République islamique, qui parle plutôt de 2 petits bateaux civils, affirmant elle avoir tiré des missiles contre une frégate de l'armée américaine qui s'approchait du détroit. Une information démentie cette fois par Washington, c'est donc récit contre récit. Et puis les Émirats Arabes Unis ont eux annoncé avoir été visés par plusieurs attaques iraniennes, notamment contre le site pétrolier de Fujairah, tandis qu'à Oman, 2 personnes ont été blessées après des frappes contre un immeuble résidentiel dans ce même détroit. La situation est donc particulièrement tendue et le cessez-le-feu en vigueur entre les deux pays depuis un mois maintenant semble plus que jamais menacé. Il n'a de toute façon pas permis de débloquer la situation à Ormuz. Depuis le début de la guerre, seules quelques dizaines de navires ont pu en sortir. Et aurait-il pour cela payé les droits de passage exigés par Téhéran ? Les États-Unis ont des doutes et menacent les armateurs qui seraient tentés de le faire, Nathanaël Vitran.
2: Le Bureau de contrôle des avoirs étrangers, la branche du département du Trésor américain chargée des sanctions, lance un avertissement. Tout transfert d'argent, d'actifs numériques ou compensation sous quelque forme que ce soit versé à Téhéran en échange d'un droit de passage expose les contrevenants à des sanctions. Une menace à ne pas prendre à la légère pour Rachid Chaker, spécialiste des questions navales et du Moyen-Orient à l'Université catholique de Lille.
3: On sait qu'avant le début du blocus par les Américains, il y avait certains navires qui sont suspectés d'avoir payé des droits de passage à l'Iran. On parle même pour certains d'une somme à 2 millions d'euros. Aujourd'hui, il n'y a quasiment aucun navire qui passe, donc on ne sait pas si c'est toujours le cas. En revanche, les capacités de rétorsion de la part des États-Unis sont bien réelles. C'est-à-dire que les États-Unis, s'ils apprennent qu'un navire a effectivement payé les gardiens de la Révolution, ils ont toujours la capacité de pouvoir le sanctionner, de la raisonner. Les Américains, là-dessus, ont une totale liberté.
2: Pour le chercheur, imaginer à long terme un péage sur Ormuz est peu crédible.
3: L'Iran dit qu'elle veut pérenniser ses droits de passage, mais il faut garder en tête que d'une part, ce n'est pas conforme au droit international, premièrement, et ensuite, cela ne sera accepté ni par les pays voisins, ni par le reste de la communauté internationale. Là, on est surtout dans une logique qui vise pour les Iraniens à peser dans les négociations.
2: Reste que les tentatives iraniennes en inspirent d'autres. Fin avril, le ministre des Finances de l'Indonésie a lui aussi suggéré de faire payer le passage par le détroit de Malacca.
1: Nathanaël Vitran et hier le ministre américain des Finances, Scott Bessent, estimait dans une interview accordée à Fox News que l'opération militaire américaine lancée dans le détroit d'Ormuz allait permettre de réduire la pression sur les prix du pétrole. Ce ne sera en tout cas pas immédiat, visiblement. C'était même le contraire en fin de journée avec des cours en hausse, plus de 5% notamment pour le baril de Brent. Pendant ce temps, en Iran, la répression continue en interne et les exécutions se poursuivent. Elles sont quasi quotidiennes depuis plusieurs semaines. À Nicolas Falaise, il y en a eu 3 de plus hier.
4: Les 3 hommes ont été pendus après avoir été jugés coupables de violence lors du mouvement de protestation qui a secoué l'Iran en janvier dernier. Le pouvoir judiciaire iranien qualifie 2 des condamnés exécutés d'agents du Mossad, c'est-à-dire des renseignements israéliens. Ils étaient accusés d'avoir tué un agent des services de sécurité pendant une manifestation. Le 3e homme était lui accusé d'être l'instigateur de ce que la justice iranienne qualifie d'émeute. Les organisations iraniennes de défense des droits humains Américains basés à l'étranger dénoncent des procès inéquitables. De son côté, Amnesty International fustige des exécutions arbitraires de dissidents politiques et de manifestants afin de semer la peur. Fin de citation. Selon le décompte de l'ONG Iran Human Rights, 28 hommes ont été pendus en Iran depuis le déclenchement de l'attaque américano-israélienne fin février. Parmi eux, 13 condamnés ont été exécutés pour des faits liés aux manifestations de janvier. D'autres l'ont été pour appartenance au groupe d'opposition interdit des Moudjahidines du peuple ou pour espionnage au profit d'Israël.
1: La précision de Nicolas Falaise. Et puis on parlait tout à l'heure du cessez-le-feu menacé en Iran. C'est le cas depuis plusieurs semaines déjà au Liban, alors que la trêve entre Israël et le Hezbollah est censée toujours être en cours. Hier, le mouvement chiite pro-iranien a parlé d'affrontements avec des soldats israéliens, dont certains auraient été blessés dans le sud du Liban, à Deir Seryan, dans la zone contrôlée par l'armée israélienne. Israël, de son côté, a continué à bombarder cette région du pays. Plus de 20 sites visés hier, selon l'agence de presse libanaise ANI, avec là aussi des blessés signalés. Le président libanais Joseph Aoun a prévenu, il ne rencontrera pas le premier ministre israélien Benjamin Netanyahou, comme espéré par les États-Unis, tant que le Liban et Israël ne seront pas parvenus à un accord de sécurité. Il réclame pour l'instant, je cite, l'arrêt des agressions israéliennes contre son pays. Autre trêve annoncée ce matin, celle que l'Ukraine décrète avec la Russie à partir de la nuit prochaine. Sauf qu'un petit peu plus tôt, Moscou avait tout aussi unilatéralement annoncé un cessez-le-feu, mais pas aux mêmes dates, plus tard, vendredi et samedi, les 8 et 9 mai, pour en fait les commémorations de la Seconde Guerre mondiale, lors desquelles la Russie organise chaque année un grand défilé militaire sur la Place Rouge. Le Kremlin a menacé de lancer une frappe massive de missiles sur Kiev si cette trêve n'était pas respectée. L'Ukraine répond donc en décrétant sa trêve à elle, deux jours plus tôt. La paix ne peut attendre les défilés et les célébrations, dit le chef de la diplomatie ukrainienne Andriy Sybiga. Pour lui, si Moscou est prête à mettre fin aux hostilités, eh bien c'est possible dès demain. RFI, les 4h07 à Bamako, le Mali, où le chef de la junte Assimi Goïta était déjà président de la transition. Le voici aussi désormais ministre de la Défense, succédant à Sadio Camara, tué au premier jour des attaques conjointes du JNIM et du FLA dans le pays. Depuis, les deux groupes djihadistes ont pris le contrôle de plusieurs villes et localités dans le nord du Mali. Alors le général Goïta a décidé de renforcer son contrôle sur l'armée. Correspondance régionale de Serge Daniel.
5: En prenant lui-même le portefeuille de la défense, le général Assimi Goïta a probablement voulu renforcer son autorité au sein de l'armée. Les dernières attaques contre plusieurs localités du pays ont été commentées, même au sein de la Grande Muette. Vigilance, vigilance, il vaut mieux dormir d'un seul œil. L'unité au sein des troupes est l'une de ses préoccupations. Il y a aussi des défis à relever. Le blocus décrété par les djihadistes du JNIM affilié à Al-Qaïda autour de Bamako. Il faut y faire face. La situation dans le nord du Mali est également source de préoccupation. La ville de Kidal est tombée aux mains de l'Alliance rebelle des forces de libération de l'Azawad et les djihadistes. Le général Assimi Goïta veut probablement prendre de l'initiative. Ajoutons que le ministre de la Défense tué était proche des Russes. À la tête du ministère de la Défense, désormais, Assimi Goïta devient l'interlocuteur privilégié. Afin de l'aider dans ses tâches, le président de la transition du Mali a nommé auprès de lui un ministre délégué, le général Oumar Diarra, actuel chef d'état-major des armées. Serge Daniel, Dakar, RFI.
1: Une manifestation hier à Kinshasa, en République démocratique du Congo. Le cortège a marché jusque devant le siège du Parlement. Les milliers de manifestants militants du parti présidentiel UDPS ont voulu ainsi soutenir les sanctions américaines qui visent l'ex-président Joseph Kabila. Washington l'accuse, tout comme les autorités congolaises d'ailleurs, de soutenir les rebelles de la FCM-23 dans l'est du pays. Encore un sommet européen prévu aujourd'hui en Arménie. Hier, c'était celui de la CPE, la Communauté politique européenne, à Yerevan, en présence de plus d'une quarantaine de dirigeants. Aujourd'hui, c'est toujours à Yerevan que ça se passe, avec cette fois un sommet bilatéral UE-Arménie. Le président français Emmanuel Macron, qui est sur place pour une visite d'État, s'en félicite. Pour lui, ça va permettre d'améliorer, je cite, la connectivité de l'Arménie, car le pays veut s'éloigner de la Russie au moment où Moscou peine justement à maintenir sa zone d'influence dans le Caucase. Reste quand même que le Kremlin menace de perturber les prochaines élections en Arménie le 7 juin. Alors l'UE doit dévoiler tout à l'heure, à la demande des autorités arméniennes, plusieurs pistes de réponse, Julien Chavanne.
6: Ingérence, cyberattaque, campagne de désinformation, l'Union européenne se prépare à toutes les menaces. Une mission d'observation du Parlement européen se rendra d'abord sur place pour contrôler le déroulement du scrutin. L'eurodéputé centriste de Renew, la française Nathalie Loiseau, en fera partie.
7: Vladimir Poutine a envie de remettre la main sur l'Arménie comme il a réussi à le faire sur la Géorgie voisine. Et il y a des ingérences russes déjà maintenant dans la campagne qui précède les élections du 7 juin qui sont massives.
6: Et en plus de cette mission d'observation le jour J, l'UE va envoyer une équipe de 20 à 30 experts civils pour une mission de 2 ans après le vote. L'Arménie est désormais un pays qui compte pour les 27 et pour Nathalie Loiseau, c'est surtout grâce à la France.
7: C'est une forme de satisfaction du travail accompli par un certain nombre d'entre nous, je dirais nous Français qui avons réussi à mettre l'Arménie sur la carte des Européens. Depuis quelques années, nous avons réussi à convaincre nos partenaires européens de venir en aide à ce pays et ce peuple qui mérite de pouvoir construire un avenir autrement que dans la tragédie et dans la violence et qui s'en donne les moyens.
6: Les Européens veulent éviter à tout prix un scénario à la géorgienne et ils déploient cette fois les grands moyens.
1: Précision de Julien Chavanne. On part en Roumanie maintenant, quelques jours après avoir claqué la porte de la coalition au pouvoir. Les sociaux-démocrates du PSD s'apprêtent aujourd'hui à voter une motion de censure contre l'actuel gouvernement. Un vote qui va se faire avec le parti d'extrême droite AUR, Alliance pour l'Unité des Roumains. Une alliance contre nature entre donc les sociaux-démocrates et l'extrême droite. Et ça pourrait faire chuter le gouvernement actuel dominé par les libéraux. Mais les jeux ne sont pas forcément faits. Et les formations parlementaires les plus petites pourraient faire pencher la balance d'un côté comme de l'autre. Correspondance à Bucarest de Guillaume Bernès.
8: Cette motion de censure fait déjà date. Pour faire chuter le Premier ministre Ilie Bolojan, les sociaux-démocrates ont annoncé s'allier au parti d'extrême droite AUR. Sur le papier, les deux formations atteignent à elles seules 219 des 233 voix nécessaires, analyse le politologue Sergio Mishkoyou.
9: La mathématique ne travaille pas en la faveur de la coalition qui est toujours au pouvoir. Le texte de la motion de censure a été signé par plus de 250 parlementaires et on a un groupe patché qui a déjà déclaré haut et fort qu'ils allaient voter pour le texte de la motion de censure.
8: En faisant chuter l'actuel Premier ministre, les sociaux-démocrates attendent un chef de gouvernement plus accommodant sur les questions économiques, la manœuvre vise à obtenir des concessions sur des mesures d'austérité votées quelques semaines plus tôt.
9: Le Parti social-démocrate est un parti implanté territorialement avec de multiples relais au sein de l'administration locale, au sein aussi des sociétés nationales et ne veut pas être bousculé par des mesures qui réduisent les budgets des administrations publiques.
8: Le vote est scruté de près par les milieux économiques. La Roumanie doit recevoir 11 milliards d'euros d'un fonds de l'Union européenne, à condition d'adopter plusieurs réformes avant fin août. Guillaume Bernès, Bucarest, RFI.
1: Et ce vote, il est prévu à 10h, heure de Paris. Et puis, Arsenal-Atlético Madrid, demi-finale, retour de la Ligue des Champions, c'est ce soir. À l'aller, on s'en souvient, les deux équipes s'étaient quittées sur un score nul, un partout. Et puis demain, l'autre demi, Bayern-PSG, avec un avantage d'un but pour les Parisiens.
10: Gaëtan Plenet.
1: Le retour de l'actualité africaine dans un gros quart d'heure. D'ici là, entretien avec Kim Harris. Il réclame une preuve de vie de sa mère. L'ex-dirigeante birmane Aung San Suu Kyi a pris Nobel de la paix. Il est inquiet alors qu'elle s'est vue autorisée à purger le reste de sa peine en prison, en résidence surveillée. Mais pas de preuve de vie donc. Et pour lui, ce pourrait être une tactique politique de l'armée au pouvoir. Et puis plus légèrement, on va danser le quadrille ce matin. Mais en Guadeloupe, ce sera avec...
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0: Max Deleval, bonjour.
1: Bonjour Laura, bonjour à tous.
0: Nous avons déjà abordé le mythe de la méritocratie. Il nous semble intéressant d'y revenir pour aborder ses enjeux sociaux et politiques.
1: Eh oui, les sociologues François Dubé et Marie Durubella, dans l'Emprise scolaire éditée aux presses de sciences sociales en 2024, démontrent qu'il y a aujourd'hui des vainqueurs du système scolaire qui acquièrent la conscience de leur mérite, se sentent légitimes et se montrent attachés aux valeurs libérales ou aux valeurs de gauche, et de l'autre côté les vaincus, qui s'estiment ignorés et méprisés, et se portent vers les partis populistes qui se défient des élites.
0: Passé ce constat, revenons sur les fondements de la méritocratie.
1: La société capitaliste apparaît comme un espace de compétition entre les individus. L'individu est libre, il fait des choix, et ces choix détermine sa place dans la compétition. Dans Tous inégaux, tous singuliers, François Dubé explique que plus les sociétés pensent être fondées sur le mérite, plus elles sont enclines à penser que les non-méritants méritent leur sort. Les gagnants sont auto-légitimés et les perdants étant naturalisés, il y a peu de place pour le lien solidaire dans une société où chaque individu mérite sa place. Il y a là une forme de justice sociale inhérente à la réussite individuelle, considérée comme accessible à tous.
0: Quelles en sont les conséquences sociales ?
1: Eh bien, le principe de méritocratie fragilise donc l'esprit collectif, le lien aux autres, le sentiment d'appartenance à la société. Il débouche aussi logiquement sur le chacun pour soi. La solidarité renvoie à une forme de fraternité qui ne peut exister qu'à la condition qu'un sentiment d'appartenance à un collectif demeure. Comment une société faite d'individus singuliers, dans laquelle on valorise cette singularité, pourrait-elle développer ce sentiment ?
0: Et comment l'école agit-elle ?
1: D'abord, l'impuissance du système éducatif à corriger les inégalités de naissance n'est pas une nouveauté. Ainsi, 62% des enfants d'ouvriers non qualifiés obtiennent le baccalauréat, dont 34% dans la filière générale et technologique, contre 94% des enfants de cadre. Les choix d'orientation sont également socialement marqués. Moins d'un quart des bacheliers issus de milieux modestes, ayant obtenu une mention très bien, entrent en classe préparatoire, contre la moitié pour les élèves issus de milieux favorisés. Il en est de même pour le choix de la spécialisation mathématique perçue comme une discipline élitiste.
0: Quelles sont les conséquences politiques ?
1: Pour le sociologue Félicien Fleury, dans son ouvrage « Les électeurs ordinaires, seuil 2024 », les trajectoires scolaires heurtées, relativement courtes, vécues difficilement, crée un rapport défiant vis-à-vis de l'école, favorisant un vote Rassemblement national. Cette frustration grandit chez les vaincus du système, ce d'autant plus que la position sociale est largement fixée par la réussite scolaire et le diplôme obtenu. Cette frustration gagne une partie des classes moyennes, poussées à aller de plus en plus loin dans les études sans en récolter les fruits. Il s'ensuit un sentiment de trahison des promesses scolaires d'insertion professionnelle et d'égalité des chances. Ce sentiment conduit à entretenir un rapport d'évitement de la culture présentée comme légitime par les enseignants, d'où une remise en cause de leur autorité et même de leur savoir. Paradoxalement, le Rassemblement national propose de rompre avec la démocratisation scolaire en instaurant un examen conditionnant l'entrée en sixième ou au lycée, ce qui est une fausse solution face à ces frustrations. Il faut réformer le système éducatif pour casser la hiérarchie des savoirs et des établissements.
0: Eh bien, merci Max pour ta chronique.
1: À bientôt.
0: Très instructive. Et à bientôt.
1: À bientôt, au revoir.
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0: 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Et bonjour à toutes et à tous, RFI Matin commence, c'est maintenant le début de 3 heures d'infos tout autour du monde en ce mardi 5 mai 2026. La trêve entre l'Iran et les États-Unis est bien mal en point. La tension dans le détroit d'Ormuz extrême. Quelle est la situation ce matin? C'est ce qu'on va voir d'abord dans votre journal, Julien Coquel-Rohem. Bonjour.
1: Bonjour Andréane. À la une, le cessez-le-feu qui ne tient en effet qu'à un fil après des accrochages hier entre les deux pays et des frappes iraniennes sur les pays du Golfe pour la première fois depuis le début de la trêve. On appelle Washington dans un instant. La guerre qui continue au Liban, des frappes de l'armée israélienne et des combats avec le Hezbollah hier. Reportage à suivre sur le tarmac de l'aéroport de Beyrouth où une cargaison d'aide humanitaire française s'est posée hier. L'actualité ce matin, c'est aussi la visite d'État d'Emmanuel Macron en Arménie. Au Sénégal, un nouveau signe du divorce entre Bassirou Diomaye Faye et Ousmane Sonko, le président, a limogé hier le porte-parole de la présidence, militant de la première heure du PASTEF. Et puis du foot et la première demi-finale retour de la Ligue des Champions. Arsenal va tenter de se défaire de l'Atlético Madrid ce soir à Londres.
0: Cessez-le-feu plus fragile que jamais entre l'Iran et les États-Unis.
1: Les pays du Golfe de nouveau visés par Téhéran pour la première fois en près d'un mois de trêve. Les Émirats Arabes Unis et Oman disent avoir été touchés hier alors que les États-Unis lançaient dans le détroit d'Ormuz leur opération pour aider les navires bloqués par la guerre à le franchir. L'armée affirme avoir ouvert la voie à deux navires américains et détruit 6 petits bateaux iraniens. Téhéran dément et affirme avoir tiré des missiles à titre d'avertissement contre la marine américaine. La partie d'échecs se poursuit entre les deux pays. Bonjour Vincent Souriau.
2: Bonjour Julien, bonjour à tous.
1: Avec nous depuis Washington, où ce regain de violence vient tester une fois de plus la patience de Donald Trump.
2: Oui, parce que c'est une violation pure et simple du cessez-le-feu. L'Iran s'en est pris à des destroyers américains avec des missiles balistiques. Sur le papier, il y aurait de quoi reprendre les hostilités. Ou du moins, on pourrait s'attendre à une riposte américaine, une frappe de précision sur un objectif stratégique iranien, par exemple. Mais ce qui est marquant, c'est qu'au contraire, Donald Trump a minimisé cet accrochage. Alors qu'on nous dit depuis des semaines qu'il veut de l'action, qu'il n'en peut plus du statu quo, qu'il a même étudié puis annulé à la dernière minute un scénario de prise du détroit d'Ormuz par la force. Son entourage raconte aussi qu'il attend un faux pas des Iraniens, ce qui donnerait, d'après lui, aux États-Unis la légitimité d'agir. Or, on est pile dans cette hypothèse. Et jusqu'ici, le président américain n'a pas donné suite.
1: Donald Trump qui minimise, en effet, il affirme qu'il n'y a pas eu de dégâts hier dans le détroit d'Ormuz, à l'exception d'une explosion sur un bateau sud-coréen. Vincent, il accumule pourtant les menaces depuis des jours et parle sans cesse de l'état de faiblesse du régime iranien.
2: Oui, mais il temporise peut-être parce qu'en coulisses, les discussions progressent. En tout cas, c'est ce que prétend le chef de la diplomatie iranienne. Bien sûr, il y a le coût des hydrocarbures. Donald Trump ne veut pas de panique sur les marchés. Et puis, jusqu'ici, la Maison-Blanche garantissait que son blocus maritime avait un effet ravageur et qu'il allait faire tomber l'Iran comme un fruit mûr, en quelque sorte. Visiblement, ça n'a pas suffi à Donald Trump, puisqu'il y a maintenant cette opération Freedom Project censée protéger à distance les navires commerciaux. Opération qui n'est pas encore en place, qui s'annonce très complexe et qui serait déjà compromise si les hostilités reprenaient.
1: Vincent Souriau à Washington pour RFI, merci beaucoup. Et Donald Trump qui menace tout de même l'Iran d'être pulvérisé de la surface de la Terre s'il s'en prend à des navires américains. Le chef de la diplomatie iranienne affirme de son côté qu'il n'y a pas de solution militaire à une crise politique. Il exhorte les États-Unis à privilégier la voie de la diplomatie et à ne pas se laisser entraîner dans un bourbier. Téhéran visé en tout cas par les condamnations à l'international, notamment de la France, de l'Union européenne et du Royaume-Uni. Après ces frappes dans le Golfe, les Émirats Arabes Unis visés par des missiles dénoncent une escalade dangereuse alors qu'une attaque de drone sur le site pétrolier de Fujairah a fait 3 blessés et provoqué un incendie.
0: Cette autre trêve n'a, elle, jamais été respectée. La guerre se poursuit au Liban.
1: Dans le sud du pays, de nouvelles frappes israéliennes hier et des combats signalés par le Hezbollah contre l'armée israélienne dont plusieurs soldats ont été blessés. Les bombardements israéliens ont tué près de 2700 personnes et fait plus de 8000 blessés depuis le 2 mars. Ils ont aussi poussé plus d'un million de Libanais à fuir leurs habitations et les destructions systématiques menées par l'armée israélienne dans les villages qu'elle contrôle empêchent aujourd'hui le retour des déplacés. Face à la crise humanitaire aiguë, l'aide arrive au compte-gouttes, comme cette cargaison française qui s'est posée hier à Beyrouth. Reportage Sophie Guignon.
3: Sur le tarmac de l'aéroport de Beyrouth et sous une pluie battante, un troisième chargement d'aide humanitaire venu de France vient d'atterrir. À son bord, 28 tonnes d'aide médicale. Bruno Da Silva, chargé d'affaires à l'ambassade de France au Liban.
4: Jusqu'à présent, la France a permis de faire venir une centaine de tonnes d'aide humanitaire. Là, il s'agit de médicaments, mais on a aussi fait venir des kits de nutrition infantile, des choses pour les femmes enceintes, des tentes. Évidemment, ça ne suffit pas et les besoins continuent tant que le conflit continue.
3: Ces médicaments seront acheminés dans des hôpitaux publics. Une goutte d'eau dans un océan de besoins, car la guerre a fait plus de 8000 blessés et il reste toujours des centaines de milliers de déplacés.
4: Évidemment que la solution, elle n'est pas humanitaire. La solution, elle est politique. Le Hezbollah doit désarmer pour ne plus être une menace envers les Israéliens. Et si la menace envers les Israéliens disparaît, Israël, nous l'espérons, n'aura plus aucune raison d'occuper une partie du territoire libanais. Et donc évidemment, le chemin pour y arriver, il est long et escarpé, mais c'est celui-là sur lequel il faut s'engager.
3: En attendant, l'armée israélienne rase des villages entiers à la frontière et le Hezbollah refuse de déposer les armes. Sophie Guignon, Beyrouth, RFI.
1: Et les États-Unis continuent de faire pression sur Beyrouth pour une rencontre entre le président libanais et le premier ministre israélien Benjamin Netanyahou. Le moment n'est pas approprié, a répondu hier Joseph Aoun, qui demande un accord de sécurité avec Israël et la fin des agressions avant toute rencontre. Un sommet de la communauté politique européenne hier, un sommet Arménie-Union européenne aujourd'hui. Le vieux continent se réunit à Yerevan et Emmanuel Macron salue le choix du pays de se tourner vers l'Europe pour s'affranchir de la Russie. Le président français qui profite de ces sommets européens pour effectuer aussi une visite d'État en Arménie, l'occasion pour lui d'envoyer des messages et de marquer un rapprochement, Valérie Gasse.
5: La France et l'Arménie, ça n'est pas une histoire comme les autres. À Yerevan, devant la communauté française, Emmanuel Macron a choisi ses mots pour le dire.
6: Cette relation est singulière parce qu'elle est faite de passion.
5: De la passion et une connivence.
6: L'imaginaire français a toujours été arménophile parce que c'était le combat d'une civilisation qui, des Perses au tsar de Russie jusqu'à l'Union soviétique, était comme soumise à une fatalité, celle des dominations, mais ne s'y laissait jamais faire.
5: Des raisons qui expliquent pourquoi la France est si proche de l'Arménie et s'enorgueillit, le chef de l'État a toujours été là pour elle dans les moments difficiles face au terrible tremblement de terre de 1988 à Gyumri, où il se rend aujourd'hui.
6: La France s'était tout entière mobilisée.
5: Ou dans la guerre contre l'Azerbaïdjan, la France qui a aussi décidé de commémorer la mémoire des victimes du génocide arménien tous les 24 avril. En se rendant en Arménie, Emmanuel Macron pense aussi à l'avenir. Les deux États doivent signer un partenariat stratégique pour consolider leurs liens. Et le président français espère bien profiter de la prospérité et de la croissance arménienne. D'un bain de foule à son arrivée à Yerevan, au dîner d'État au cours duquel le président arménien s'est mis au piano pour jouer les feuilles mortes, la visite a été placée sous le signe de la convivialité. Valérie Gasse, Yerevan, RFI.
1: RFI 5h08 en temps universel et à Dakar, au Sénégal, la tension toujours aussi forte au sommet de l'État, alors qu'il y a deux jours, le président Bassirou Diomaye Faye évoquait dans un entretien à la presse ses points de divergence avec le PASTEF au pouvoir et expliquait surtout qu'il était en mesure de limoger son premier ministre Ousmane Sonko si la confiance venait à être rompue. Une nouvelle étape franchie hier avec le limogeage du porte-parole de la présidence, Ousseynou Ly, militant de la première heure du PASTEF, remplacé par un très proche du président sénégalais, Léa Lisa Vesteroff.
7: Sur les réseaux sociaux, les réactions des militants du PASTEF ne se sont pas faites attendre. Choqués pour certains de voir Ousseynou Ly, ce fidèle militant de la première heure, aux côtés de Bassirou Diomaye Faye et d'Ousmane Sonko, lors de leur sortie de prison en mars 2024, remerciés. La dépastéfisation de l'État commence, commente un militant, tandis que d'autres parlent de ménage à la tête de l'État. C'est aussi l'analyse d'Alioune Tine, militant des droits humains et défenseur de la candidature d'Ousmane Sonko en 2024, qui voit dans ce limogeage le premier acte du divorce institutionnel entre les deux têtes de l'exécutif. Diomaye Moy Sonko, Diomaye Sé Sonko en Wolof, ce slogan de la présidentielle est mort, assure Alioune Tine. En nommant comme nouveau porte-parole de la présidence Abdoulaye Tine, un avocat qui n'a rien à voir avec le PASTEF, lui-même à la tête d'un petit parti, membre de la coalition Diomaye Président, le chef de l'État rassemble autour de lui des fidèles, assure le journaliste et analyste Hassan Samb, comme pour mieux se préparer à la guerre politique qui l'attend. Léa Lisa Vesteroff, Dakar, RFI.
0: En France, Julien, un député d'extrême droite visé par une plainte pour prise illégale d'intérêts et trafic d'influence.
1: Le rapporteur de la très controversée commission d'enquête sur l'audiovisuel public, Charles Alloncle, accusé par l'association anticorruption AC d'avoir influencé la teneur des débats en posant des questions directement suggérées par la société Lagardère News, qui regroupe plusieurs médias du milliardaire d'extrême droite Vincent Bolloré. Ça n'empêchera pas le député de présenter aujourd'hui son rapport, passé à deux voix de la censure la semaine dernière. 400 pages de recommandations diverses après des auditions très tendues. Raphaël Delvolvé.
8: Totalement inconnu du grand public il y a encore 6 mois, le député ciotiste Charles Alloncle devrait sans difficulté réussir à convoquer de nombreux médias tout à l'heure pour la présentation de son rapport. 80 recommandations pour, écrit-il, assurer la neutralité des radios et télévisions publiques, réduire leur budget d'un quart ou encore encadrer davantage la nomination de leurs dirigeants. Car pour lui, l'audiovisuel public, jugé trop à gauche et accusé de conflits d'intérêts avec des sociétés de production, doit être sauvé. Cette croisade de la droite et de l'extrême droite n'est pas nouvelle, mais le retour du sujet dans l'atmosphère à un an d'une présidentielle ne semble pas anodin. Samedi encore, Jordan Bardella du Rassemblement National, allié de Charles Alloncle, promettait d'engager la privatisation de l'audiovisuel public s'il arrivait au pouvoir. Néanmoins, le rapporteur Alloncle est vivement critiqué pour ses méthodes et ses conclusions, aussi bien à gauche, au centre qu'à droite. Des conséquences cependant au gouvernement, puisque la ministre de la Culture, Catherine Pégard, a convoqué ce lundi les patronnes de France Télévisions et Radio France, après avoir promis le dimanche des réformes, mais aussi une grande ambition pour l'audiovisuel public.
1: Raphaël Delvolvé, et alors que la porte-parole du gouvernement Maud Bréjon dénonçait il y a quelques jours une utilisation de la commission d'enquête par Charles Alloncle à des fins politiques pour porter les idées de l'extrême droite. Et puis du football ce soir, et la première demi-finale retour de la Ligue des Champions. Les retrouvailles à Londres d'Arsenal et de l'Atlético Madrid après un match nul un partout très disputé à l'aller. Les Gunners vont tenter de se qualifier pour la finale, qui peinent à garnir leur palmarès depuis plusieurs saisons. Cédric de Oliveira.
9: Ils seront nombreux dans l'Emirates à soutenir les Gunners, sans doute un peu moins de 60 000 à espérer que leur protégé se débarrasse de l'Atlético. L'attaquant suédois Victor Gyökeres, buteur au match aller, s'attend à vivre un moment particulier.
10: Oui, bien sûr, c'est formidable de disputer ce match à domicile. Nous savons ce qui est en jeu et nous avons bien sûr une occasion en or de faire un super match et d'en profiter avec les supporters. Je pense que ça peut être une soirée mémorable.
9: Éliminé en demi-finale la saison dernière par le PSG, Arsenal s'attend cette fois à franchir cet écueil pour enfin concrétiser ses progrès. Très réguliers, les Gunners pourraient pourtant ne pas triompher, ni en Ligue des Champions, ni en Première Ligue, eux qui n'ont plus remporté de titre majeur depuis 2004. Ce sont donc les hommes de Mikel Arteta qui ont la pression, selon Nicolas Villas, consultant pour Radio Foot International.
11: Ça commence à faire beaucoup. Cette saison, elle est tellement à l'image de l'étiquette très caricaturale qu'on colle aux Gunners de club de losers, que si là, ils venaient à se faire sortir par l'Atlético, ça va être terrible en termes d'image. Et ils ont un titre à aller chercher, les Gunners. Alors si en plus c'est en Coupe d'Europe, bah c'est encore plus beau quoi.
9: Meilleure défense de la Ligue des Champions avec 6 buts encaissés, Arsenal va peut-être devoir se découvrir pour écarter les colchoneros d'Antoine Griezmann. S'il s'impose, le club anglais accédera enfin à la finale de la Ligue des Champions, 20 ans après sa dernière participation.
1: Et un signe d'espoir pour Arsenal hier soir côté championnat, après l'échec de Manchester City, tenu en échec 3 buts partout à Everton. Arsenal a désormais 5 points d'avance sur son dauphin en première ligue, même si Manchester City a encore un match de plus à disputer. Les jeux ne sont pas faits, mais les Gunners gardent leur destin en main. Pour la Ligue des Champions, c'est donc ce soir Arsenal-Atlético, coup d'envoi 19h, temps universel.
0: Julien Coquel-Rohem pour le journal, à réécouter bien sûr sur notre application RFI Pure Radio. Merci Julien. On reparle foot hein, tout à l'heure avec Antoine Grenier, le journal des sports. Au matin, on le disait, de la première demi-finale retour de la Ligue des Champions. Au matin aussi de l'annonce des 3 finalistes de notre prix Marc-Vivien Fauré, prix RFI France 24 qui récompense donc le meilleur joueur africain du championnat français de Ligue 1. Rendez-vous dans Radio Foot tout à l'heure 16h10, temps universel. Et le journal des sports d'Antoine Grenier, c'est dans une demi-heure. RFI matin avec vous jusqu'à 10h. Ce mardi, on revient très largement bien sûr sur la situation au Moyen-Orient. Cette trêve entre l'Iran et les États-Unis lourdement fragilisée depuis hier, alors que les pays du Golfe ont été pris pour cible, que les tensions ont remonté encore d'un cran dans le détroit d'Ormuz et que les prix du pétrole remontent, eux.

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1: Bonjour à toutes et à tous, bienvenue dans votre magazine Info 30, édition du mardi 5 mai 2026. Au programme aujourd'hui, un agenda à retrouver en deuxième partie de ce magazine. On parlera notamment d'un festival de théâtre familial, de musique, de concerts, de cinéma, bien entendu, mais aussi de la journée mondiale de lutte contre la maladie de Parkinson. Tout ça, ça sera d'ici 22 minutes environ. Avant ça, on vous propose la rediffusion du premier épisode d'une série d'entretiens réalisés par Luc. Entretiens autour de l'eau, de sa gestion et des enjeux sanitaires, écologiques, politiques, financiers, démocratiques, entre autres, liés à la distribution d'eau potable.

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1: À la mi-octobre 2025, les associations Génération Future et Data for Good ont édité une carte « Dans mon eau » qui révèle la qualité de l'eau du robinet partout en France. Elle est réalisée sur base des données officielles fournies par les agences régionales de santé et les fournisseurs d'eau. Leur but, alerter sur la qualité de l'eau et plus globalement sur la qualité de l'environnement afin d'interpeller les citoyens, les autorités publiques, les entreprises privées. Génération Future souhaite ainsi que soient mises en place des solutions pour améliorer la qualité de l'eau du robinet et préserver l'environnement. Dans la rageoire, il ressort des non-conformités chroniques pour les pesticides et des taux de nitrate et de perchlorate élevés. Faut-il conclure que l'eau du robinet n'est pas saine ? Dans cette série d'entretiens, nous essaierons d'apporter des éléments de réponse. Pour ce premier épisode, nous avons rencontré Réjeanne Beurrier, ancienne ingénieure dans les domaines de l'eau, membre de l'association Génération Future. Elle revient sur les motivations qui ont poussé Génération Future à réaliser cette carte.
2: Notre motivation, c'est de répondre tout d'abord à la préoccupation assez répandue dans la population d'en savoir plus sur la qualité de l'eau qui lui est distribuée au robinet. On sait que c'est un sujet qui intéresse beaucoup les gens, qui les préoccupe, mais c'est surtout de leur rendre accessible une donnée qui est en principe, qui l'est en principe puisqu'elle est publiée sur les sites du ministère de la Santé, mais elle est publiée sous une forme de tableau assez complexe, avec des codes, et donc qui ne sont pas du tout facilement intelligibles en fait par la population. Et donc Génération Future voulait extraire ces données et les rendre visualisables sur une carte géographique, et aussi leur donner une petite profondeur historique entre guillemets, en montrant les données des quelques années en arrière, en fait à partir de 2020. Donc voilà, notre ambition c'était de rendre intelligible quelque chose qui est public, mais qui n'est pas facilement décodable en fait par nous tous.
0: Est-ce qu'on peut donner des éléments, peut-être en prenant des cas locaux, de ce que ça révèle, ce qui nous permettrait également d'essayer de comprendre maintenant quel type de pollution, à quel type de polluant on a affaire?
2: La qualité de l'eau du robinet, en fait, est le reflet d'une qualité générale de l'environnement, puisque l'eau, en fait, provient des nappes souterraines ou des rivières. Et donc, une certaine qualité de l'eau du robinet traduit quand même la qualité de l'eau dans la nature, donc la qualité des sols et de différents éléments. Et donc, en regardant la carte, déjà au niveau français, on voit déjà des grandes différences. Donc, cette carte, on a choisi, en fait, chez Génération Future, de mettre en évidence 5 familles de polluants différents. Donc en fait, on a mis en évidence certains polluants qui sont essentiellement d'origine agricole, comme les nitrates ou les pesticides et leurs dérivés. On a également fait figurer, même si ce paramètre-là est encore peu documenté, celui des polluants éternels ou PFAS, dont on entend parler assez régulièrement dans les médias, donc des molécules créées par l'industrie chimique avec des atomes de carbone et de fluor, donc des chaînes très solides qu'on n'arrive pas à détériorer ensuite dans l'environnement. Donc ces paramètres-là sont encore peu mesurés, mais on les fait figurer puisqu'à partir de janvier 2026, il sera obligatoire de les mesurer dans l'eau potable. On a également mis en évidence alors un gaz très particulier qui s'appelle CVM ou chlorure de vinyle monomère qui est en fait lié à la présence de canalisation en PVC, donc en matière plastique. Et enfin, les ions perchlorate. Donc là, c'est quelque chose qui touche en particulier d'ailleurs les Hauts-de-France, qui en fait, leur origine est liée aux conflits mondiaux, en fait, Première et Deuxième Guerre mondiale, avec des obus, des choses comme ça qui sont restées dans le sol et qui peu à peu ont en fait laissé partir des substances chimiques. Donc ces 5 familles, en fait, sont reflétées dans la carte. Et si on revient aux Hauts-de-France, par rapport à la question et aux particularités locales. Donc les Hauts-de-France, c'est une région assez peuplée par rapport à d'autres régions de France. On n'est pas dans la diagonale du vide, loin de là. Donc qui dit région peuplée dit beaucoup d'activités humaines, industrielles, agricoles. Dans le cas des Hauts-de-France, on a une histoire industrielle particulièrement importante. Donc il y a certains polluants qui peuvent provenir de là. On a aussi une agriculture, c'est une activité économique importante, l'agriculture pour la région Hauts-de-France, mais avec la particularité d'avoir surtout ce qu'on appelle une agriculture conventionnelle, donc peu d'agriculture biologique. Donc en fait, les Hauts-de-France, sur la carte, on peut voir tout de suite qu'elle apparaît beaucoup en orange-rouge. Donc on pourra peut-être descendre ensuite un petit peu plus en détail à l'intérieur des Hauts-de-France.
0: Bah, on peut prendre le cas d'Arras, par exemple. Quelle est la qualité de l'eau à Arras? Est-ce que l'eau que je bois dans mon robinet est toxique? Est-ce que ça représente un risque pour ma santé, par exemple?
2: Avant de parler vraiment là en détail d'Arras, quand on dit est-ce dangereux, est-ce toxique, je voudrais simplement peut-être mettre en perspective en expliquant que les polluants chimiques qu'on peut trouver dans l'eau du robinet, on doit absolument être vigilant là-dessus et bien sûr informer absolument la population. Il faut garder en mémoire que si on accepte la population des agriculteurs qui sont eux-mêmes exposés de façon professionnelle ou les riverains de certaines parcelles, par exemple les parcelles des vignes dans certaines régions qui sont très exposées aux épandages, disons la population générale, il est estimé que l'eau potable ne constitue que 5% à peu près de notre exposition à ces polluants chimiques, que la plupart provient plutôt de l'alimentation solide. Donc c'est un petit préalable pour dire que, avant de dire est-ce que c'est toxique de boire mon eau du robinet, de dire que les contaminants, on les trouve beaucoup plus dans notre alimentation solide que dans l'eau. Néanmoins, c'est vrai que si on regarde dans la Rajoie et l'Artois en général, hein, et voir le bassin minier, enfin différentes parties des Hauts-de-France, on voit que notamment les pesticides et certains de leurs dérivés qu'on appelle des métabolites, on a des dépassements, en fait certaines non-conformités qui sont assez chroniques. On a également un petit souci sur les nitrates, très localement et ponctuellement. Et enfin, sur les fameux ions perchlorates qui, là, viennent plutôt d'une pollution historique. Donc, effectivement, quand on regarde la carte, au premier abord, on voit pas mal d'orange et rouge dans cette partie-là de la carte. Peut-être faut-il expliquer un peu plus ce que veulent dire ces couleurs rouges dans notre carte. La loi, issue de directives européennes, prévoit des seuils à ne pas dépasser, des seuils de conformité. Donc, au-delà de certains seuils, on dit que l'eau est non conforme. Par contre, ça ne représente pas toujours un danger pour la santé. Donc, il existe aussi des valeurs sanitaires qui sont supérieures à ces valeurs seuils de la réglementation. Et là, si on dépasse ces valeurs sanitaires, là, oui, il y a un risque pour la santé. Et ce qu'a fait Génération Future, c'est de mettre du rouge lorsque, d'après les recommandations du Haut Conseil à la Santé publique, qui est une autorité sanitaire indépendante, donc d'après les recommandations que ce Haut Conseil a fait au ministère de la Santé à sa demande, il y a des cas où des restrictions pour certaines parties de la population devraient être décidées, en fait, et dont la population devrait être informée. Et donc, quand on a mis du rouge, c'est parce que ça correspond aux recommandations du Haut Conseil à la Santé publique et que là, ce Haut Conseil suggère des restrictions. Donc ça ne veut pas dire voilà, c'est ce signal-là qu'on veut passer. Et si on le fait, c'est pour que la population, en voyant ce rouge sur la carte, on le voit sur le site, c'est expliqué, puisse interpeller en fait simplement son fournisseur d'eau. Donc on donne des petits modèles d'email ou de courrier qui peuvent adresser en fait à leur fournisseur d'eau, donc celui qui figure sur la facture, pour dire bah voilà, j'ai observé que en fait le mois dernier il y a eu sur ces substances des dépassements et je n'ai pas été informé, donc pouvez-vous m'informer sur les mesures que vous prenez pour remédier à la situation, et voilà.
0: Est-ce que ça veut dire que d'une certaine manière il y aurait un problème de transparence ou d'accès aux informations ou d'utilisation des informations de la part des distributeurs d'eau, qu'ils soient publics ou privés?
2: Oui, enfin ponctuellement nous on a pu voir effectivement et la publication de la carte a des fois été un déclencheur en fait dans certaines régions dans l'est de la France de déclenchement de réunions publiques de la part d'une préfecture ou pour expliquer aux gens ce qui se passait, parce qu'à la veille de la publication de la carte, en fait, ils se sont dit, bon, ben, mieux vaut mettre le problème, en fait, sur la table et en parler. En fait, c'est une de nos motivations, c'est que, bien sûr, nous comprenons parfaitement que, malheureusement, la ressource en eau, d'une façon générale, sa qualité a tendance à se dégrader dans beaucoup de régions de France. Donc, les maires ou les communautés urbaines qui sont en charge de la distribution de l'eau du robinet sont bien sûr confrontés à cette dégradation lente, à bas bruit, qui s'est fait pendant des décennies et dont on voit le résultat aujourd'hui. Et donc, bien sûr, ce problème-là n'est pas forcément on ne cherche pas à accuser qui que ce soit. Simplement, quand on est face à ces situations, il nous semble que la transparence vis-à-vis de la population, c'est vraiment important, parce que nous sommes persuadés qu'on doit avoir globalement confiance dans l'eau du robinet, mais on ne construit pas la confiance sans transparence, en fait. Et donc voilà, nous, c'est vraiment notre souci, c'est de, en rendant plus facilement accessible à tous ces données, on souhaite que les autorités compétentes en fait soient interpellées plus souvent et donc aient une culture plus ouverte en fait. N'hésite pas à justement créer des comités d'usagers, etc., les réunir régulièrement, leur expliquer la situation, leur dire que peut-être des traitements très coûteux vont être malheureusement nécessaires dans certains cas où on ne peut plus revenir en arrière, et surtout expliquer quelles mesures préventives elle compte prendre pour le futur, en fait, et pouvoir faire participer un peu plus la population à la prise de ces décisions.
0: Vous avez collecté des données quand même sur plusieurs années. Qu'est-ce qu'on constate en matière d'évolution de la qualité de l'eau ? Est-ce que c'est plutôt une tendance à la dégradation ? Est-ce que c'est plutôt une tendance à l'amélioration ? Est-ce que ça dépend des endroits ?
2: Bah, globalement, c'est toujours difficile de faire des généralités, mais on a quand même un tableau plutôt négatif de dégradation lente des ressources souterraines dont on a longtemps considéré qu'elles étaient relativement protégées, puisqu'en fait l'eau qui est dans les nappes souterraines, avant d'y parvenir, elle est filtrée assez longuement par les sols, et donc elle est déjà épurée un peu naturellement par les sols qu'elle traverse, les différentes couches géologiques. Donc on a très longtemps considéré que les nappes souterraines, en gros, étaient quand même très protégées. Or, effectivement, des décennies d'agriculture très consommatrice d'intrants chimiques, de pesticides de synthèse et autres produits, ou parfois d'épandage de boues industrielles. Là, il y a une région, je crois que c'est dans les Vosges ou les Ardennes, où une papeterie avait pendant des décennies épandu ses boues d'épuration, mais d'origine industrielle. Et finalement, on se rend compte à l'arrivée que ça a pollué durablement la ressource en eau. Donc, globalement, on a un mouvement de dégradation lente de cette ressource, qui est aussi liée au fait qu'il y a des paramètres qu'on ne recherchait pas auparavant. Donc il faut aussi être clair sur le fait que les connaissances ont évolué, il y a des substances qu'on recherche maintenant qu'on ne recherchait peut-être pas avant, et aussi que certaines molécules se dégradent en fait dans le temps, et donc on est confronté au fait que, par exemple, pour les pesticides, ils se dégradent dans ce qu'on appelle des métabolites de ces mêmes pesticides, et que parfois ces métabolites sont plus toxiques que la molécule mère d'origine. Donc cette dégradation lente qui se fait qu'on retrouve encore aujourd'hui certains pesticides ou leurs métabolites, des pesticides qui sont interdits depuis les années 2010, mais qu'on retrouve encore dans la nappe et qui, si même on arrêtait totalement aujourd'hui d'en ajouter des nouveaux, continueraient peut-être à augmenter encore dans la nappe. Mais d'où l'importance de maintenant sanctuariser tout ce qui se passe autour des captages d'eau potable, et donc de mettre en place des politiques vraiment préventives pour arrêter d'ajouter de la pollution à la pollution. Donc ce qui est fait est fait, donc la contamination qui est déjà présente, il va falloir malheureusement avoir des mesures de traitement qui sont très coûteuses, donc ça aussi c'est important que les gens soient alertés par leurs décideurs que le prix de l'eau va très probablement devoir augmenter à cause de ça, mais en tout cas qu'ils assurent leurs concitoyens qu'au moins tout autour de ces captages d'eau potable, on va vraiment être très vigilant et qu'on va protéger cette ressource. Et là, des moyens existent, en fait, mais qui sont des solutions politiques. Donc, par exemple, de subventions d'agriculteurs qui sont dans ces périmètres, pour leur demander de le limiter, même d'arrêter l'apport, en fait, de pesticides de synthèse, en échange d'une indemnisation, en fait, qui leur permet de faire cette transition. Donc, ça se fait dans pas mal de régions, dans pas mal d'agglomérations, donc c'est possible. Et donc ça, si les citoyens sont informés que leurs ressources en eau se dégradent, et qu'il y a des choses possibles à faire, ils peuvent faire une pression positive sur les élus. Alors, notamment, bien sûr, à la veille des élections municipales, je pense que c'est un thème qui devrait être mis à l'agenda. Et pour les équipes de candidats qui ne mettraient pas ce thème dans leur programme, je pense qu'il faut que les citoyens, en fait, les questionnent sur leurs intentions.
0: Qu'est-ce que ça montre, justement, l'analyse que vous avez faite de la qualité de l'eau, de l'état général de notre environnement ?
2: Comme je le disais, en fait, l'eau qui est présente dans les nappes souterraines traverse les sols. Or, en traversant les sols, bon, normalement, elle s'épure en traversant ses sables, etc., et ses différentes couches géologiques. Mais si les sols eux-mêmes sont très contaminés, évidemment, elle se charge aussi en contaminants. Donc, c'est vrai que ça donne un indice de la qualité des sols et de tout ce qu'on fait rentrer dans les écosystèmes, en fait. Et donc, sur la valeur de l'eau, en fait, j'avais envie de dire quelque chose aussi. Avant de venir ici, je réfléchissais aussi au fait que voilà, l'eau n'est pas qu'une affaire d'ingénieurs, en fait, ou de techniciens, ou d'experts, ou de technocrates qui font des décrets, des directives européennes. C'est quand même l'affaire de tous, parce que l'eau, ce sont des banalités, mais quand on dit l'eau, c'est la vie, etc., c'est dans les océans qu'est née la vie, probablement sur Terre. L'eau, c'est vraiment la source de la vie, et y compris de la vie des civilisations humaines, avec les villes qui se sont bâties autour des rivières. Et donc, j'allais dire, il faut pas défendre l'eau du robinet parce qu'en soi c'est pas particulièrement stimulant, enfin ni, ça fait pas vraiment rêver, hein, je veux dire, c'est des canalisations, des châteaux d'eau, des pompes, bon, c'est pas, à part aux ingénieurs, ça parle pas tellement. Mais j'allais dire, si chacun défendait l'eau qui est à côté de chez lui, c'est-à-dire le pêcheur qui a envie qu'il de continuer à pêcher du poisson, le promeneur qui fait son jogging le long du canal et qui a envie que ce canal, qu'il y ait un peu de vie, qu'il y ait quelques oiseaux, quand on défend l'eau qui est autour de chez nous, en fait, on défend l'eau du robinet, parce qu'en fait, c'est bien cette eau qui, à la fin, aboutit dans les structures d'eau potable. C'est pas simplement de dire combien y a-t-il de nitrate dans mon eau du robinet, parce que ça, je pense que peu de gens, au final, vont se battre pour ça. Par contre, si on défend tous d'avoir de l'eau autour de nous qui est de bonne qualité, qui préserve la vie, in fine, on aura aussi une eau du robinet qui sera meilleure.
0: Et justement, quel pourrait être notre rôle en tant que consommateur ou en tant que citoyen? L'idée, je pense, de Génération Future, ce n'est pas que de renvoyer la balle aux autorités compétentes en termes de qualité de l'eau.
2: Non, tout à fait. Donc, en fait, Génération Future souvent propose sur son site en général des actions pour faire des plaidoyers à différents niveaux, parfois auprès des députés, etc., pour certaines législations qui, in fine, ont sur l'environnement un impact très négatif. Donc Génération Future, par exemple, faisait partie de ceux qui étaient très très nombreux l'été dernier à s'opposer à la loi du plomb, qui avait plein d'aspects en fait sur la gestion de l'eau. On a parlé beaucoup de l'acétamipride, qui était un des pesticides qu'on voulait réintroduire, mais c'était pas le seul aspect, puisqu'il y avait des questions d'autorisation d'élevage, de méga-élevage industriel, des choses comme ça qui sont facilitées. Le fait de faciliter aussi la construction de ce qu'on appelle des méga bassines, donc qui prélèvent énormément d'eau, pas toujours de façon respectueuse de la gestion de la ressource. Donc je veux dire, à travers des lois comme ça, quand elles paraissent, Génération Future, aux côtés de plein d'autres associations, font des plaidoyers auprès des députés pour que ces lois ne passent pas et qu'on fasse des lois qui soient beaucoup plus respectueuses de l'environnement. Donc ça, le citoyen peut se saisir, par exemple sur ce site de cette association, mais aussi d'autres, de messages à passer à leurs élus. Il y a aussi beaucoup de connaissances et de vulgarisation qui est fait sur le site de Génération Future pour bien comprendre les alternatives aux pesticides qui existent, pour comprendre aussi la présence des pesticides dans notre alimentation solide. Donc c'est ce que je disais en tout début, en fait, c'est que nous consommons beaucoup plus de pesticides de synthèse dans notre alimentation solide, dans les fruits et légumes, s'ils ne sont pas d'origine d'agriculture biologique, que dans l'eau du robinet. Donc une des façons d'agir un petit peu à son petit niveau, c'est de, quand on le peut, et pour au moins une certaine partie de notre alimentation, essayer de consommer un peu d'agriculture biologique, parce que ça aide cette filière de production qui, elle, protège aussi la ressource en eau, et bien sûr ça contribue, nous, à baisser notre exposition. Et je me faisais aussi la réflexion que beaucoup de Français, et en particulier dans les Hauts-de-France, les chiffres sont encore plus importants, beaucoup de Français consomment de l'eau en bouteille sans même avoir regardé une carte qui leur dirait que c'est rouge dans leur région, simplement parce qu'ils ont une défiance vis-à-vis de l'eau du robinet. Et donc pour une famille, acheter de l'eau en bouteille en permanence, c'est un budget en fait. Donc si ce budget-là, on l'oriente vers acheter des fruits et légumes d'origine biologique, au moins une partie d'entre eux, on baisse son exposition aux pesticides, beaucoup plus qu'en évitant de boire l'eau du robinet qui ne va contribuer peut-être que pour 5% de notre exposition. Donc, je veux dire, on peut aussi, et en plus, en évitant l'eau en bouteille qui, par ailleurs, est très néfaste pour l'environnement, parce que souvent, les industriels surexploitent la nappe. En plus, beaucoup de ces eaux en bouteille sont dans des contenants plastiques, pas toutes, mais enfin la plupart. Donc, on a un impact très négatif, avec en plus très peu, là, pour le coup, de transparence et de contrôle, puisqu'on a pu voir les scandales récents sur Perrier, mais aussi d'autres marques. Donc en fait, voilà, en tant que consommateur, s'orienter un peu vers l'agriculture biologique, ça c'est un geste. Interpeller nos élus quand on le peut sur certaines législations qui sont néfastes. Et puis localement, essayer de s'investir dans des collectifs qui vont d'usagers vis-à-vis de la collectivité qui distribue l'eau.
0: Est-ce qu'on pourrait dire que l'eau, c'est également un problème de démocratie? Est-ce qu'il faudrait davantage de démocratie dans la gestion de l'eau? Parce que, effectivement, comme c'est quelque chose de très technique, comme c'est quelque chose d'un peu lointain, comment la démocratie, la question politique, la question de la gouvernance, pourrait également être une solution pour améliorer la qualité de l'eau, mais aussi améliorer, par conséquent, la qualité de notre environnement?
2: Les institutions existent. J'allais dire, la France avait été novatrice dans les années 60 en créant ce qu'on appelle les agences de l'eau. Donc il y en a 6 sur le territoire métropolitain qui sont en fait organisées non pas par région administrative mais par grand bassin hydrographique, donc par bassin versant des rivières, des grands fleuves. Et donc ces agences de bassin, depuis les années 60, mettent en place des comités de bassin où sont représentés les agriculteurs, les industriels, les usagers, les associations. Enfin, donc j'allais dire, les institutions existent. Après, il faut les faire vivre et il faut les investir, en fait. Enfin, voilà, les nourrir, en fait, de nos demandes. Et voilà, donc ça, c'est une chose, mais c'est pas forcément à la portée de tous les citoyens. La démocratie, c'est aussi, c'est parfois s'engager en fait, hein, pour le respect de certains principes, comme le principe de précaution, qui normalement est dans la Constitution. Donc c'est bien une question de gouvernance. Donc quand pour certaines substances, on n'a pas encore la preuve formelle de leur toxicité, mais qu'on a beaucoup d'indices convergents, ce qui est le cas pour beaucoup de pesticides en fait, qui sont encore sur le marché. On a vraiment beaucoup d'indices convergents qui montrent quand même que leur impact est négatif et très très plausible. Voilà, à un moment donné, les autorités doivent faire prévaloir aussi des principes de précaution par rapport à leur usage. Donc ça, les citoyens peuvent demander que le principe de précaution soit plus appliqué. Il y a aussi peut-être quelque chose d'un peu subtil, mais qui est le fait que donc, ce sont les communes qui sont responsables, qui ont la compétence eau. Par contre, elle est très souvent, le plus souvent, déléguée à un échelon intercommunal, ce qui est très bien en termes de taille critique pour gérer suffisamment efficacement les systèmes. Mais donc, ça éloigne un petit peu le citoyen de la structure qui gère l'eau potable, puisqu'en fait, on n'élit pas au suffrage universel direct les intercommunalités. En fait, les communes membres élisent leur propre collège. Et donc, finalement, là, par exemple, avec les élections municipales, on va voter pour des maires. Donc, si on est dans une petite commune qui fait partie d'une grande intercommunalité, les élus qu'on va élire dans notre commune ne vont pas forcément peser très lourd dans cette intercommunale qui gère l'eau. Bon, les institutions existent. Après, c'est toute la difficulté dans d'autres domaines aussi d'investir ces institutions suffisamment, de les faire et de leur demander des comptes, mais de façon, pas agressive, hein, mais de demander des comptes, demander une lisibilité, une transparence, et d'être associé aux décisions et d'être bien informé sur les conséquences de ces décisions, tout simplement. Mais voilà, c'est un problème démocratique effectivement assez large, quoi.
3: Drink more water.
1: Réjeanne Beurrier, membre de l'association Génération Future, qui a publié avec Data for Good la carte Dans mon eau. Si vous souhaitez connaître la qualité de l'eau du robinet chez vous, rendez-vous sur le site dansmoneau.fr.

passe à la seconde partie de ce magazine, partie agenda. Une conférence publique proposée dans le cadre de la Journée mondiale de lutte contre la maladie de Parkinson. C'est par le comité de lutte du Pas-de-Calais. C'est ce mardi à partir de 13h30 à la Maison des Sociétés, 16 rue Aristide Briand à Arras. L'entrée est ouverte à tous. Côté culturel, le festival Mom en mai, 15e édition, est de retour à l'espace Ronnie Cooter de Grenay. C'est du 5 au 27 mai. Du théâtre au masque en passant par le théâtre d'objets à la performance et au récit, 5 formes pour toutes et tous à voir en famille. Un premier spectacle aujourd'hui, On n'a pas pris le temps de se dire au revoir par la compagnie La Langue Pendue. Devant la disparition imminente de son passé, Rachid Bouali replonge dans l'histoire de sa famille, qui commence bien avant sa naissance en Kabylie. Il se retrouve alors propulsé dans l'histoire, la grande, et découvre comment certains événements ont conditionné sa vie de jeune Français, fils d'immigrés. C'est dès 12 ans et c'est à voir à 19h à l'espace Ronnie Cooter de Grenay, ce soir. Un peu de musique maintenant dans votre journée, direction le Black Lab de Wascal pour The Dotted Lines, rock cover band et Bad Architects, grunge indie rock. C'est ce soir à 19h30 et c'est gratuit. Côté cinéma, un rendez-vous art déco au Mégarama d'Arras. Des séances en partenariat avec Plan Séquence et Arras Pays d'Artois Tourisme dans le cadre du printemps de l'art déco. Projection du film Empire of Light de Sam Mendes. C'est ce soir à 18h30, tarif 5 ou 7 euros. On prend un tout petit peu d'avance sur l'agenda de demain parce qu'il y aura deux événements en début d'après-midi qui nécessitent une inscription si vous voulez y participer. Tout d'abord, une sortie nature, arbres et arbustes du Marais. C'est au Marais de Biache avec Eden 62. Sur les rives de la Scarpe, l'espace naturel du Marais de Biache est peuplé d'arbres locaux propres au milieu. A l'aide d'une clé de détermination, venez découvrir comment ces arbres se nomment. C'est ce mercredi donc à 14h30, à l'intersection de la rue Berthelot et du chemin de Halage à Biache-Saint-Va. Et un deuxième rendez-vous pour demain, chant, plume et envol. Le CPIE Ville de l'Artois vous invite à un atelier parents-enfants pour partir à la découverte des oiseaux. Au programme Jeux et découvertes, atelier créatif, c'est ce mercredi de 14h à 16h au 3 rue Guinegat à Arras. Pour les enfants de 3 à 6 ans, tarif 8 euros avec collation. Inscription obligatoire par téléphone au 03 21 55 92 16. 03 21 55 92 16. Info 30, c'est terminé pour aujourd'hui. Prochain rendez-vous avec votre magazine d'info locale dès demain, 7h30, 12h30 et 18h.

0: attention, action.
1: Cinéma, vidéo, documentaire, film pour le jeune public, prochainement sur vos écrans.
2: Cette semaine au Mégarama d'Arras, du côté des sorties, retrouvez Le Diable s'habille en Prada 2, une comédie dramatique de David Frankel avec Meryl Streep et Anne Hathaway. Sequan Island, un drame de Vladimir de Fontenay. Pour le jeune public et toute la famille, Elfie et les Super Elfkins, un film d'animation de Ute von Munchau, Paul. L'Odyssée de Céleste, un film d'animation familial de Kid Koala. Super Mario Galaxy, le film, un film d'animation d'Aaron Horvath et Michael Jelinek. Des séances spéciales également, Billie Eilish, Hit Me Hard and Soft, le concert au cinéma, c'est ce jeudi 7 mai à 20h30, tarif 22,20€. Des séances également en partenariat avec Plan Séquence et Arras Pays d'Artois Tourisme dans le cadre du printemps de l'Art Déco. Mardi 5 mai à 18h30, projection du film Empire of Light de Sam Mendes, tarif 5 ou 7€. Et enfin, toujours au Mégarama d'Arras, Plan Séquence et la Ville vous proposent une sélection de films européens dans le cadre du Joli Mois de l'Europe. Projection jeudi 7 mai à 18h30 de Plus fort que moi, I swear, de Kirk Jones. Film récompensé à l'Arras Film Festival 2025 par le prix du public et le prix Regard Jeune. Tarif 5 ou 7€. Bonne séance.

0: 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Frédéric partage avec nous, avec vous, ses conseils de lecture. Et cette semaine, un grand blanc, ce qui n'est pas forcément idéal en radio. Voilà ce que tu nous proposes dans ta chronique. Et c'est un blanc qui t'a beaucoup marqué et impressionné, Frédéric.
1: Oui, Nico. Au moment où paraît dans la collection Satellite, c'est une sorte de collection de poches chez Bourgois, la fin de la Septologie de John Fosse, prix Nobel de littérature en 2003. Donc les deux derniers volumes, je pense, sont attendus par un certain nombre de lectrices et de lecteurs, parce que évidemment c'est un chef-d'œuvre absolu. Et bien paraît ce fameux Blancheur, un texte de 80 pages qui, au fond, va servir un tout petit peu cette chronique et va permettre peut-être aux lectrices et aux lecteurs de découvrir John Fosse. Ils l'ont peut-être, et même sans doute, s'ils aiment le théâtre, vu sur scène à travers les textes qu'il a écrits. 45 pays dans le monde ont joué ses pièces de théâtre. Peut-être ils connaissent pas sa prose, ou peut-être ils la connaissent pas de cette façon-là. C'est d'ailleurs écrit en néo-norvégien. Je sais pas si vous savez, mais il y a deux normes de la langue écrite norvégienne. Et il y en a une, donc choisie John Fosse pour nous écrire, nous parler, et c'est absolument incroyable. Je vais juste vous prendre le tout début, sans faire une blague douteuse et politique. Je suis monté dans ma voiture, j'ai démarré au premier embranchement. Quand il a fallu faire un choix, j'ai tourné à droite. Et au deuxième embranchement, quand il a de nouveau fallu faire un choix, j'ai tourné à gauche. Oui, heureusement que je vous ai dit que c'est John Fosse, hein, et ce ne sont pas les mémoires de notre jupitérien président, qui sans doute ne nous seront pas épargnés dans les mois à venir. Non, Blancheur, c'est un texte absolument bouleversant, incroyable, sur un type comme ça, qui prend sa voiture et qui, grosso modo, va se retrouver dans une sorte de cul-de-sac. Sa voiture va être bloquée, il y aura de la neige. Il ne saura pas trop quoi faire. Il y aura une lueur à un moment. Il y aura ses parents, la voix de ses parents, qui pose un regard sur lui. Il y aura grosso modo, pour le dire très vite, la métaphore d'une vie. De ce que l'on devrait faire, de ce que l'on ne fait pas, du regard que l'on pose sur vous. Vous vous souvenez, l'enfer c'est les autres de Sartre. Évidemment, à jamais, à qu'un moment Sartre a pensé que c'était les autres, l'enfer. C'est le regard qu'il pose sur vous, et le regard de ses parents sont pour ce narrateur quelque chose d'absolument incroyable. Il ne s'en sort pas, grosso modo, et dans ce désert forestier, il a peur. Et je vais vous lire quelque chose d'ailleurs sur la peur, parce que c'est très très intéressant. Je ne bouge pas, j'écoute le néant. Mais c'est une façon de parler. Et s'il y a une chose que j'ai intérêt à éviter, ce sont les façons de parler. Cette obscurité me fait peur, j'ai peur. Mais c'est une peur calme, une peur sans angoisse. Est-ce que j'ai vraiment peur? Avoir peur, n'est-ce pas simplement une expression? Non. En moi, il y a une sorte de mouvement, ou plusieurs mouvements sans lien entre eux, des mouvements désordonnés, maladroits, irréguliers, saccadés. Voilà la peur exprimée. Et si je vous ai lu cet extrait-là, c'est aussi pour vous donner le rythme, pour vous donner le sentiment de ce que l'on éprouve à travers son monologue. Le monologue d'un dramaturge qui, évidemment, donne un sentiment très particulier. C'est un peu comme si Ulysse pouvait pas retourner à Ithaque. Tout au moins qu'il en avait pas complètement l'envie. C'est un peu aussi sentiment que l'on a de ne pas vraiment choisir. Comme un monologue réaliste, d'accord, un cauchemar, sans aucun doute, que l'on pourrait se raconter quelques jours plus tard, ou tout au moins pas regarder aussi directement. Parce que, au-dessus de tout cela, et de façon là encore sans doute métaphorique, il y a du blanc. Il va voir une lueur blanche à un moment donné, qui bien entendu fera écho à ce qu'il croit, mais il y a aussi du blanc qui couvrirait une page impossible à écrire. Ce texte fait à peine 80 pages et sert idéalement d'introduction, me semble-t-il, au reste de l'œuvre romanesque de John Fosse. Et on se dit, en refermant le livre, qu'on n'a qu'une seule envie, c'est de le recommencer immédiatement, pour voir ce que l'on a raté, pour voir ce qui va faire écho différemment, pour voir, peut-être, le blanc autrement. Ça s'appelle « Blancheur », c'est de John Foss, il est prix Nobel de littérature, je vous l'ai dit, c'est publié chez Christian Bourgois, et donc, au même moment, un nouveau nom, une septologie 6 et 7, sont publiés chez Satellite. Voilà, Nico, pour cette semaine.
0: Merci à toi Frédéric. 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
1: 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On retrouve Édouard Dupénoit pour le journal.
2: Avec le Mali à la une de cette édition et un nouveau ministre de la Défense bien connu, puisque c'est Assimi Goïta qui prend la place laissée vacante par le décès de Sadio Camara, le ministre tué au premier jour de l'assaut conjoint entre le GNIM et le FLA. Le chef de l'État sénégalais qui se sépare du porte-parole de la présidence, c'est un militant pastef de la première heure. Il le remplace par un membre de sa propre coalition, Diomaye président. Une nouvelle fissure, une de plus, dans un tandem qui paraît chaque jour plus bancale. 4 ans de prison ferme pour avoir trop critiqué les autorités. 2 députés de l'opposition mauritanienne condamnés hier en première instance, au mépris même de leur immunité parlementaire, déplore leur avocat. Cours de sciences nat, aussi dans ce journal. Qu'est-ce qu'un hantavirus dont l'OMS soupçonne plusieurs contaminations sur un bateau de croisière au large de Praia?
1: On parle aussi de skin, d'achat in-game et de mode solo. Le jeu vidéo galope au Sénégal.
2: Illustration avec un jeu mobile sur la lutte sénégalaise. Il reprend tous les ingrédients d'une recette à succès pour engranger du cash avant peut-être une version PC. Dossier de cette édition dans un peu plus de 10 minutes.
1: Le chef de la junte malienne prend également le ministère de la Défense.
2: Assimi Goïta annonce donc, en effet, qu'il remplace lui-même Sadio Camara, le ministre de la Défense de la Transition, tué il y a 10 jours aux premières heures de l'attaque conjointement lancée par les terroristes du GNIM et le FLA sur plusieurs villes du Mali. Serge Daniel, que peut-on comprendre du fait qu'il assure lui-même le poste?
3: En prenant lui-même le portefeuille de la Défense, le général Assimi Goïta a probablement voulu renforcer son autorité au sein de l'armée. Les dernières attaques contre plusieurs localités du pays ont été commentées, même au sein de la Grande Muette. Vigilance, vigilance, il vaut mieux dormir d'un seul œil. L'unité au sein des troupes est l'une de ses préoccupations. Il y a aussi des défis à relever. Le blocus décrété par les djihadistes du GNIM affilié à Al-Qaïda autour de Bamako. Il faut y faire face. La situation dans le nord du Mali est également source de préoccupations. La ville de Kidal est tombée aux mains de l'Alliance rebelle des forces de libération de l'Azawad et les djihadistes. Le général Assimi Goïta veut probablement prendre de l'initiative. Ajoutons que le ministre de la Défense tué était proche des Russes. À la tête du ministère de la Défense, désormais, Assimi Goïta devient l'interlocuteur privilégié. Afin de l'aider dans ses tâches, le président de la transition du Mali a nommé auprès de lui un ministre délégué, le général Oumar Diarra, actuel chef d'état-major des armées. Serge Daniel, Dakar, RFI.
2: À propos du Mali encore, Amnesty International appelle les autorités à faire la lumière sur le sort de Mounta Gatal, avocat, homme politique, emmené de son domicile de Bamako par des hommes armés et cagoulés dans la nuit de samedi à dimanche. Il n'est pas réapparu depuis. À ce jour, dit Amnesty International, personne ne sait s'il est détenu, ni où il se trouve, ni si des charges ont été retenues contre lui. Un nouvel accroc, un de plus, entre le tandem président-premier ministre au Sénégal, le chef de l'État, Bassirou Diomaye Faye, Limoges, le porte-parole de la présidence, Ousseynou Ly, un militant pastef des tout débuts du mouvement. Il est remplacé par Abdoulaye Tine, coordonnateur de la coalition Diomaye président. Limogeage qui survient 2 jours après que le chef de l'État évoquait aux journalistes ses points de divergence avec le PASTEF.
4: Sur les réseaux sociaux, les réactions des militants du PASTEF ne se sont pas faites attendre. Choqués pour certains de voir Ousseynou Ly, ce fidèle militant de la première heure, aux côtés de Bassirou Diomaye Faye et d'Ousmane Sonko lors de leur sortie de prison en mars 2024, remerciés. La dépastéfisation de l'État commence, commente un militant, tandis que d'autres parlent de ménage à la tête de l'État. C'est aussi l'analyse d'Alioune Tine, militant des droits humains et défenseur de la candidature d'Ousmane Sonko en 2024, qui voit dans ce limogeage le premier acte du divorce institutionnel entre les deux têtes de l'exécutif. Diomaye Moy Sonko, Diomaye Sey Sonko en Wolof, ce slogan de la présidentielle est mort, assure Alioune Tine. En nommant comme nouveau porte-parole de la présidence Abdoulaye Tine, un avocat qui n'a rien à voir avec le PASTEF, lui-même à la tête d'un petit parti, membre de la coalition Diomaye président. Le chef de l'État rassemble autour de lui des fidèles, assure le journaliste et analyste Hassan Samb, comme pour mieux se préparer à la guerre politique qui l'attend. Léa-Lisa Westerhoff, Dakar, RFI.
2: Est-ce que c'est la fin du duo Diomaye-Sonko? Est-ce que le tandem vous semble réparable? ou bien au contraire irréconciliable. Namoury Dosso recueille vos avis et vos analyses dans Appel sur l'actualité à partir de 8h10, heure de Dakar et en temps universel.
1: En Mauritanie voisine, la justice prononce de lourdes peines, Edouard, contre deux députés de l'opposition.
2: Ramou Achour et Mariem Cherdieng, condamnés à 4 ans de prison ferme. Ces deux élus du mouvement anti-esclavagiste IRA, reconnus coupables de nombreux chefs d'accusation, après la diffusion en direct sur les réseaux sociaux d'une vidéo où elle critiquait vivement les autorités politiques. Leur avocat dénonce une procédure bâclée. Correspondance RFI, Oumar El Adjetiam.
0: Le tribunal de Nouakchott Ouest reconnaît Ramou Achour et Mariem Cherdieng coupables de plusieurs infractions. Diffusion de contenu portant atteinte aux symboles nationaux et à la cohésion sociale. Diffamation, menace et incitation à la violence. Une condamnation alors qu'aucune procédure n'a été entamée pour la levée de leur immunité parlementaire. En plus des 4 ans de prison ferme, le tribunal ordonne une série de sanctions numériques. La suppression immédiate de tous les contenus incriminés, la confiscation des téléphones ayant servi aux retransmissions, ainsi que la fermeture définitive des comptes en ligne concernés. De son côté, le collectif de défense des deux députés, membres du mouvement IRA et élus sous les couleurs du parti Sawab, a quitté l'audience en début de journée pour protester contre le rejet de ces exceptions de procédure liées justement à l'immunité des deux élus. Dans la soirée, les avocats de la défense ont dénoncé la précipitation et les manquements du tribunal. Selon eux, cette condamnation est le symptôme évident d'un mauvais système judiciaire. Fin de citation. Oumar El Hajitiam, Nouakchott, RFI.
2: 6h36 à Nouakchott, même heure à Lomé, le poète togolais Affectio, présenté hier à un juge d'instruction, Honoré Sitsopé Sokpor de son vrai nom, détenu de nouveau depuis une dizaine de jours, accusé à l'origine d'avoir pris des photos d'un chantier en construction. Il est soupçonné plus précisément d'avoir envoyé ces clichés à des membres de la diaspora togolaise, notamment des membres du M66. Or, Affectio était libre, mais sous contrôle judiciaire depuis le mois de décembre, après une année d'incarcération. Et son avocat nous explique pourquoi il retourne désormais derrière les barreaux.
5: Sur le fait de filmer les caniveaux, cette affaire-là aurait pu se régler, mais la gendarmerie dit qu'en dehors de ce qu'on lui reprochait, le fait d'avoir filmé les ouvriers sur le chantier, on a retrouvé d'autres images qui sont en lien avec sa première inculpation. Le procureur nous a dit oui, bon, ce qu'il a fait là, c'est grave, et en liberté provisoire, sous contrôle judiciaire. Mais il s'est permis encore d'aller filmer des choses qu'il a envoyées à des gens à l'extérieur. Et surtout, il cherchait à faire le lien des personnes à qui les images ont été envoyées avec le mouvement M66. Et puis le procureur dit oui, mais il faut le conduire devant le juge d'instruction. À qui instruction a été donnée d'annuler la mesure de contrôle judiciaire qui avait prise contre lui. Et si la mesure est annulée, donc ça veut dire que la première inculpation reprend surface et que comme si, il n'a jamais été mis en liberté provisoire et donc en conséquence il va retourner en prison.
2: Maître Paul Dodzi Apevon, avocat du poète et militant Affectio.
1: Au large du Cap-Vert, un bateau de croisière et des suspicions de hantavirus.
2: Retour maintenant sur ce que l'on sait en effet de la situation du MV Ondius, ce petit bateau de croisière, 150 personnes à bord, qui opérait une croisière entre l'Argentine, Ushuaia précisément, et l'archipel du Cap-Vert. 3 personnes sont décédées à bord. L'Organisation mondiale de la santé suspecte 6 cas de hantavirus. Pour l'heure, un cas a été formellement confirmé, un patient vivant, mais dans un état critique, qui a été débarqué en Afrique du Sud pour recevoir des soins. Que sait-on donc de ces hantavirus? À quel point sont-ils dangereux? Magali Lagrange pose ses questions au docteur Yazdan Pana, directeur de la NRD Maladies Infectieuses Émergentes à l'Institut National de la Santé et de la Recherche Médicale.
6: Les hantavirus, c'est les virus qui, surtout, on détecte au niveau des rongeurs et la contamination se fait des rongeurs à l'homme. En général, c'est par inhalation dans les forêts, dans les maisons fermées ou en touchant ou même en mangeant des aliments qui sont contaminés par l'hantavirus. En général, la transmission de personne à personne, c'est rare. Là, c'est très important parce que si vous voulez la gravité en termes de transmission, si c'est une transmission personne à personne par voie respiratoire, c'est beaucoup plus inquiétant que si c'est une transmission classique via les rongeurs. Il y a deux formes. Il y a des formes d'hantavirus que vous avez surtout en Europe. Ça donne plutôt ce qu'on appelle des fièvres hémorragiques, ceux qu'on rencontre en Amérique du Sud, où là, ça donne plutôt des formes cardio-respiratoires.
2: Le docteur Yazdan Yazdanpana, directeur du pôle maladies infectieuses émergentes à l'INSERM, propos recueillis par Magali Lagrange.
1: L'industrie du jeu vidéo, Edouard, est en train de s'ancrer durablement au Sénégal. On l'illustre dans le dossier de cette édition.
2: Deux chiffres d'abord. On estime qu'elle génère déjà environ 20 millions de dollars par an pour un peu moins de 2 millions de joueurs réguliers. Pour l'instant, le jeu mobile reste la porte d'entrée incontournable. C'est avec lui que les studios peuvent accrocher leur clientèle. Et on le voit tout de suite avec Dordane. C'est un jeu de lutte sénégalaise qui reprend déjà toutes les recettes d'un jeu mobile machine à cash. Dossier de Juliette Dubois.
7: Dordane, frappé et terrassé en Wolof, un nom qui résume tout. Derrière ce jeu, le studio Amanirenas et son cofondateur Mam Morkanji, figure de la scène gaming sénégalaise. L'idée germe dès 2015 quand il n'est encore qu'un jeune passionné. 10 ans plus tard, sa vision est devenue réalité. Un jeu de combat ancré au plus près du réel qui capture l'essence de la lutte sénégalaise.
8: Comme dans la lutte, il y a ce qu'on appelle les ambiances, les sons, les percussions, les rituels, toute une cérémonie. On s'est dit, pourquoi pas ne pas faire le réel, de sorte que si l'amateur, s'il prend le jeu, qu'il ne soit pas dépaysé.
7: Au festival de jeux vidéo iFest, les joueurs se prennent au jeu, ils enfilent virtuellement les habits du lutteur et ils sont conquis.
9: Il faut donner un coup de poing, il est en train d'appuyer, il faut le tuer. Tu donnes des coups comme Modulo, il y a aussi des gris-gris que les marabouts leur donnent.
10: La lutte, c'est notre culture.
7: La stratégie commerciale d'Amanirena s'est rodée. D'abord une version mobile pour toucher le plus grand nombre, puis un lancement sur PC.
8: Tout le monde a un téléphone portable. Et là, c'est plus accessible, surtout avec les transactions, parce qu'il y a un marché in-game. C'est-à-dire que si on entre dans le jeu, il y a la possibilité d'acheter des gris-gris, des potions, quand il y a la possibilité même d'acheter des techniques.
7: Pour fidéliser les joueurs, plusieurs modes sont proposés. Un mode histoire pour construire la carrière d'un lutteur, mais aussi des parties en ligne entre amis. Juliette Dubois, Dakar, RFI.
2: Et le fait que ça fonctionne aussi bien, ça n'est pas une surprise aux yeux de Baba Dioum. Il préside l'association Seng Games qui promeut le jeu vidéo dans le pays. Le studio s'inspire en fait d'une recette qui fonctionne partout ailleurs, depuis Call of Duty en passant par Assassin's Creed, à l'épuiser dans les références culturelles locales pour accrocher le public.
11: La plupart des jeux africains s'orientent un peu sur ce côté narratif en fait, ce côté sentimental, ce côté on raconte un peu nos histoires, parce qu'on a vu que le Japon le fait, l'Occident le fait, les États-Unis le font aussi, et pourquoi pas nous. Donc les Africains sont un peu orientés vers ça. Récemment on a vu un jeu sud-africain qui s'appelle Reloot It, donc qui est inspiré vraiment de concepts qui intéressent forcément. L'idée, c'est vraiment de retrouver des objets perdus, donc des objets qui sont dans différents pays. Et je pense que c'est un jeu qui forcément intéresse, parce que ça rappelle la culture, ça rappelle l'histoire. Après, derrière, ce qui va être un peu compliqué, c'est la promotion de ce jeu. Mais surtout, ce qui va être également compliqué, c'est aussi de beaucoup travailler sur le fait que, quel que soit le niveau de storytelling qui est raconté dans les différents studios, les jeux sont également très très bons, sont très prisés. Tu testes le jeu, tu as envie vraiment de rester sur le jeu, d'exploiter un peu les fins fonds du jeu. Et c'est quelque chose qui est très difficile à exploiter en Afrique, parce que généralement on s'arrête sur la bêta et généralement on continue pas. Donc je pense qu'avec Dordane on voit qu'il y a un potentiel, et moi je pense que ça va aller vite, et je pense que les développeurs, en tout cas le studio, ils sont très à même de pouvoir pousser le projet le plus loin possible.
2: Baba Dioum, qui est à la tête de l'association Seng Games qui promeut le jeu vidéo à travers le Sénégal. Et quand il parle de bêta, la bêta c'est la dernière phase de test à grande échelle d'un jeu avant le lancement officiel et définitif de ce jeu. C'était un dossier réalisé par Juliette Dubois. Un mot sur la situation du journaliste français Christophe Glaise, qui a été condamné en décembre dernier à 7 ans de prison en appel par la justice en Algérie. Sa famille annonce ce matin qu'il va renoncer à son pourvoi en cassation. Cela ouvrirait la voie à une éventuelle grâce présidentielle de la part du chef de l'État Abdelmadjid Tebboune. On aura évidemment l'occasion d'y revenir. Quelques secondes de sport enfin pour vous dire que l'ASEC Mimosa, le club déjà le plus titré de l'histoire du foot ivoirien, a été sacré hier soir, encore une fois champion de Côte d'Ivoire, et cela pour la 30e fois après avoir battu l'ISKA 1-0 à Yamoussoukro, capitale politique ivoirienne. Yamoussoukro, il est 6h44.
1: Merci Edouard Dupénot, à tout à l'heure. 8h44 à Paris, dans une minute, la revue de presse africaine, mais d'abord les principaux titres de l'actualité internationale.
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1: Avec cette trêve en Iran, bien fragile ce matin, après un sursaut de tension depuis hier, notamment dans le détroit d'Ormuz. Les pays du Golfe aussi ont à nouveau été pris pour cible, Émirats Arabes Unis et Oman. Téhéran s'est défendu d'avoir voulu viser

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1: À Arras, photos de rue. Dans le cadre des portes ouvertes d'ateliers d'artistes 2026, manifestation départementale qui promeut les artistes plasticiens amateurs et professionnels, qu'ils soient individuels ou collectifs d'artistes, l'association Arras Caméra Club s'exporte pour 2 jours à la rencontre du public en présentant les résultats de leur dernier projet, la photo de rue. Vernissage samedi 9 mai à midi, l'entrée est libre à l'hôtel de Guine, rue des Jongleurs à Arras, les 9 et 10 mai, de 10h à 18h. À Arras toujours, le collectif Incarna vous invite à découvrir sa nouvelle exposition intitulée « Arras ». Venez également à la rencontre des artistes du collectif les 9 et 10 mai lors des portes ouvertes d'ateliers d'artistes. L'exposition est à découvrir à l'annexe de l'Office culturel, 7 place du Védamin à Arras. Un peu plus loin maintenant, femmes invisibilisées et pourtant déterminantes. Une exposition à voir du 1er au 29 mai. L'association Femmes en Avant a été créée il y a 10 ans dans le quartier du Vent de Bise à Liévin et ne regroupe que des dames engagées depuis toujours dans la lutte contre le racisme et l'antisémitisme. Plus généralement, elles sont engagées contre toutes les formes de discrimination et pour la reconnaissance de l'égalité femmes-hommes. Cette exposition, c'est l'occasion de découvrir ou redécouvrir l'œuvre, le parcours, les découvertes des grandes figures féminines de notre histoire, rendre hommage aux femmes d'hier pour ce qu'elles apportent à la culture, à la société d'aujourd'hui. Une exposition visible au Toit commun, 15 rue René Lanois à Lens, du lundi au vendredi de 9h à 18h, l'entrée est libre.

0: L'Université populaire et citoyenne a organisé un café citoyen avec Jean-Baptiste Fressoz, historien des sciences, des techniques et de l'environnement français au CNRS, pour son livre « Sans transition, une nouvelle histoire de l'énergie » le jeudi 16 avril à la coopérative Baraka. Dans son ouvrage « Sans transition, une nouvelle histoire de l'énergie », il revient sur les discours contemporains de la transition énergétique. Pour lui, ils sont nourris aux récits historiques frauduleux sur des supposées transitions passées. Rencontre avec Vincent Boutry de l'Université populaire et citoyenne.
1: Ce soir, nous organisons un café citoyen avec Jean-Baptiste Fressoz, qui est un historien, sur son livre qui s'appelle « Sans transition, une nouvelle histoire de l'énergie ».
0: Pourquoi avoir organisé cette réunion ?
1: À chaque mois, on essaye de faire un temps de discussion, de réflexion autour des questions sociales et écologiques. Et donc là, on pense que c'était important de travailler cette question de comment on a provoqué le dérèglement climatique et comment on a bâti l'idée de transition, qui est devenu le mot magique, qui nous permettrait de nous sauver du dérèglement climatique et de trouver la solution. Et en fait, Jean-Baptiste Fressoz va montrer que c'est plus compliqué que ça et qu'en fait c'est un miroir aux alouettes, la transition, et qu'on a besoin vraiment de changer radicalement nos modes de vie. On peut pas se satisfaire de passer d'une énergie à une autre, mais qu'il va falloir réduire notre consommation d'énergie.
0: Comment est-ce que vous avez choisi votre intervenant ?
1: Il a eu le prix du livre écologique en 2024. C'est un chercheur du CNRS, un historien qui a commis de nombreux bouquins, de nombreux livres. Et il a une vraie expertise sur comment se sont construits les discours sur la transition avec un regard historique. Et je pense que l'histoire nous permet de comprendre aussi le futur, c'est-à-dire tirer les enseignements de l'histoire pour choisir, faire les bons choix aujourd'hui. L'histoire, c'est faire le diagnostic de la situation dans laquelle on est. Et si on fait le mauvais diagnostic, on trouve les mauvaises solutions. Donc il faut essayer de comprendre comment se sont jouées la construction de cette idée de transition, par exemple, et de transition énergétique. Et qu'est-ce qui a promu cette idée-là ? Et d'en faire la critique. Et c'est ça qu'on voudrait faire ensemble ce soir, collectivement, pour penser notre action de demain.
0: Est-ce que vous ne pensez pas que la difficulté, c'est de parler à tout le monde ?
1: Oui, bien sûr. Je pense que justement, l'histoire, ça permet de parler à tout le monde. Parce qu'en fait, il raconte des événements qui se sont passés, qu'on a tous vécu, plus ou moins, dont on nous bassine à longueur de journée. Donc lui, il permet de comprendre des choses qui nous sont racontées tous les jours, de la transition énergétique, qu'on va passer du bois au charbon, du charbon au gaz, au pétrole, et qu'on nous enfume, on nous endort avec ce discours-là, de dire « restez chez vous, braves gens, tout va bien », et que ça nous empêche, en fait, de penser qu'on doit changer de système.
0: Si on a besoin d'informations sur votre association ?
1: On peut aller sur notre page Facebook, on peut aller sur notre mail, donc upcroubaix@gmail.com, on peut nous appeler 06 89 33 53 12.

0: Jean-Baptiste Fressoz, historien des sciences, des techniques et de l'environnement français au CNRS et auteur du livre « Sans transition, une nouvelle histoire de l'énergie » aux éditions du Seuil.
1: Alors, j'ai écrit ce livre parce que j'ai toujours été assez surpris par le discours sur la transition énergétique, à quel point il mobilise une histoire, il instrumentalise une histoire de l'énergie qui en fait n'existe pas. Quand on parle de transition énergétique, souvent on dit que par le passé, en fait, il y a eu des transitions énergétiques et que maintenant il faut faire une nouvelle transition énergétique. Sauf que par le passé, en fait, il n'y a pas de transition énergétique, les énergies le sont imbriquées les unes dans les autres. Alors, il y a du progrès technologique, c'est-à-dire les technologies sont de plus en plus efficaces. On consomme moins de carbone pour, faire avancer une voiture ou produire un kilowattheure. Mais ce n'est pas la même chose qu'une transition énergétique. C'est-à-dire qu'on diminue l'intensité carbone de l'économie, on ne fait pas une transition énergétique. On fait croire que dans 25 ans, on aura résolu le problème, donc que l'économie pourra croître autant qu'on veut sans modifier le climat. Et ça repose sur une profonde illusion technologique. Il est absolument certain qu'en 2050, il y aura encore du carbone dans l'économie française. Donc la question clé, c'est à quoi il sert? Il sert à pour faire quoi? Il sert à qui? Est-ce qu'il sert à des choses utiles? Est-ce qu'il sert à des consommations de luxe? Et transition énergétique, ça évite de poser toutes ces questions politiques.
2: Pourquoi est-ce qu'on a instrumentalisé ces questions?
1: Alors je crois qu'on a compris qu'il y avait un problème avec le réchauffement climatique et c'est important de nourrir un espoir. Il y a cette idée que il ne faut pas désespérer Billancourt, on va trouver des solutions. Alors, ça a plusieurs effets. Premièrement, c'est assez infantilisant pour la population. En gros, elle s'en remet à des grands ingénieurs qui vont trouver les solutions pour nous. C'est aussi comme effet de dépolitiser la question, puisque la question, ça devient comment on fait advenir le plus vite possible ces technologies décarbonées. Tout un chacun, on ne fait pas advenir ces technologies décarbonées. Et donc, ça évite de poser des questions de limitation de la production, de la consommation et de la redistribution. Et puis aussi pour tout un chacun, je pense que c'est assez rassurant et donc ça permet de continuer à vivre comme avant sans trop se poser de questions sur ce qu'on consomme, pourquoi faire, etc.
2: Vous ne pensez pas qu'il y a des groupes de pression en face?
1: Alors, ce qui est assez intéressant, l'idée de transition énergétique, c'est que c'est le futur le plus consensuel qui soit. C'est-à-dire tout le monde est pour la transition énergétique et tous les différents groupes de pression se retrouvent sur la transition énergétique d'une certaine manière. Quand on prend l'histoire de la notion, on voit qu'elle apparaît assez tardivement. Dans les années 60-70, au départ, c'est l'industrie nucléaire qui pose cette idée, avec comme futur, l'idée suivante, c'est à long terme, il n'y aura plus de fossiles, et donc il faudra faire une transition énergétique vers le nucléaire. Au départ, c'est vraiment cette idée de transition énergétique, c'est simplement un petit groupe de scientifiques, promoteurs de l'atome qui pousse ça. Au moment de la crise énergétique, des chocs pétroliers, des années 70, tout le monde se va parler de transition énergétique, mais à ce moment-là, à la fois les produits nucléaires sont pour la transition énergétique, les défenseurs du solaire deviennent pour la transition énergétique, les écologistes deviennent pour la transition énergétique, les défenseurs du charbon deviennent aussi pour la transition énergétique. Donc ce qui est fort de transition énergétique, c'est vu que c'est très vague, chacun peut y mettre ce qu'il veut, et donc tout le monde est pour la transition énergétique, ça explique aussi le succès de la notion.
2: Quand on sait que par rapport à la population, ces notions-là ne sont pas toujours bien comprises, est-ce qu'on ne joue pas aussi sur ce fait?
1: Alors, je pense que la population est de mieux en mieux informée quand même, et je crois qu'elle n'est pas naïve sur notre capacité à décarboner toute l'économie en 25 ans. C'est un petit peu ça les objectifs climatiques français. Il faudra atteindre la neutralité carbone avant 2050. Je pense que assez peu de personnes y croient, et ils ont raison de ne pas y croire. Là où on voit qu'il y a des formes de désinformation, c'est quand on dit par exemple la transition énergétique et on réduit ça à l'électricité. Et donc ça permet de dire, vous voyez, en France, on a déjà fait la transition énergétique, on a déjà décarboné l'électricité, par exemple. Ou alors, quand on parle que des émissions territoriales, c'est-à-dire des émissions qui se passent sur le territoire français, dans ce cas-là, effectivement, on a l'impression que les choses sont dans le bon chemin, même si on est très loin du compte. Mais évidemment, dès qu'on prend en compte les importations qui sont consommées en France et qui sont encore produites avec du charbon, du gaz, du pétrole, etc., on voit qu'on est très très loin des objectifs climatiques et que les émissions baissent très doucement, voire pas du tout pendant certaines années. Quoi.
2: Est-ce que vous pensez qu'il y a des freins à cette compréhension?
1: Les freins, c'est peut-être parce que justement l'industrie lourde, à part dans certains territoires de la France, il n'y en a plus. Donc à part si on habite à Dunkerque et on connaît un peu la sidérurgie ou près de l'étang de Berre, on n'est pas forcément, on ne côtoie pas forcément l'industrie lourde qui elle est très difficile à décarboner. L'autre frein, c'est le discours des entreprises qui parlent toutes de transition. Toutes les entreprises sont en transition, y compris Airbus, y compris Total, etc. Donc ça joue un rôle, les communicants, mais je ne sais pas si la population, le public est si naïf que ça vis-à-vis de ce genre de discours. Je ne suis pas sûr que ça soit si effectif.
2: Et vous savez, en face de nous, on a le pouvoir des médias et les injonctions qu'on retrouve systématiquement.
1: Oui, alors pendant longtemps, effectivement, par exemple, on disait, oui, la transition énergétique est en cours parce qu'on a installé des panneaux solaires à quelques endroits de la France. Donc ça, c'est sûr que les médias jouent un rôle important là-dedans, les panneaux solaires. Parfois, c'est juste pour produire de l'électricité, et pour le reste, ça n'a pas grande importance. On a la même chose avec les voitures électriques qui sont présentées comme des voitures zéro émission, alors que c'est des voitures qui réduisent un peu les émissions, mais ce n'est pas zéro émission. Donc c'est sûr que les médias jouent un rôle. En même temps, si on fait l'effort de vouloir se renseigner, il y a plein d'institutions qui présentent l'évolution du système énergétique de manière objective ou relativement objective, que ce soit l'Agence internationale de l'énergie, l'équivalent américain, si on fait l'effort de les chercher.
2: Est-ce que vous pouvez nous rappeler le titre de votre livre et là où il est édité ?
1: Le livre s'appelle « Sans transition, une nouvelle histoire de l'énergie » et il est publié par Le Seuil.
0: Lucas, adhérent à l'Université populaire et citoyenne.
3: On a écouté une conférence de Jean-Baptiste Fressoz, qui est historien de l'énergie et des techniques. Et
0: qu'est-ce que vous avez pensé du débat dans la salle ?
3: Alors, le débat et les questions, ça partait un peu dans tous les sens après. Mais la conférence en elle-même, elle était très intéressante et très instructive.
0: Qu'est-ce que vous avez retenu de cette conférence ?
3: Qu'il n'y a jamais eu de transition énergétique. On a toujours additionné les sources d'énergie les unes avec les autres. On n'a jamais consommé autant de bois, charbon, pétrole et gaz qu'aujourd'hui. On n'a jamais fait de transition. On n'a jamais remplacé une source d'énergie par une autre. Les personnes qui ont amené cette notion de transition énergétique, c'est des personnes qui avaient intérêt à ce qu'elle n'ait pas lieu. C'est des personnes qui ont amené cet élément de langage pour calmer les volontés de tout changer qu'il y avait dans les années 70, si je me souviens bien. Bah oui, après les questions, la grande question, c'est que faire maintenant que je sais ça. Et dans les questions nouvelles qu'on peut faire, sauf que c'est au niveau de l'organisation de la société, individuellement, on peut... Mais ça ne change pas le problème, quoi. Tant qu'on n'a pas, ensemble, de façon démocratique, pris des décisions sur quelle direction on prend à long terme, au-delà des efforts individuels de chacun, quoi.
0: Nous étions au Café Citoyen de l'Université populaire et citoyenne avec Jean-Baptiste Fressoz sur son livre « Sans transition, une nouvelle histoire de l'énergie ». Reportage réalisé par Christian Lazaoui pour Radio Pastel.
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2: Les Papillons Blancs de Roubaix-Tourcoing est une association de parents et amis avec et pour les personnes en situation de handicap intellectuel, polyhandicap et handicap psychique. Aujourd'hui, nous partons à la rencontre de Michel Évrard, directeur depuis 2012 de l'ESAT Le Recueil, situé à Marc-en-Barœul, un établissement de travail pour les personnes en situation de handicap adulte.
3: D'abord, travailler en ESAT, c'est un choix. Donc on y tient. Alors c'est pas forcément un choix toujours éclairé par la personne elle-même. Malheureusement, ça peut être fortement incité par les parents, par exemple, qui ne voient pas d'autres situations que de faire travailler leurs enfants. Mais c'est avant tout un choix. Donc elles sont orientées, donc elles demandent une orientation ESAT par la MDPH. Et la MDPH, bon, je simplifie, la MDPH flèche, si vous voulez, vers les différents établissements du secteur géographique. Donc elles arrivent ici en respectant une liste d'attente. Ce qui est vraiment très marquant, c'est que les personnes qui sont ici ne sont pas recrutées comme dans le secteur traditionnel. Elles sont intégrées dans l'établissement, elles ne sont pas recrutées par rapport à des compétences qu'elles peuvent avoir. Elles sont recrutées, elles sont intégrées, si vous voulez, admises, justement par rapport à des difficultés qu'elles ont. Donc le handicap. On ne peut pas intégrer par exemple des gens qui n'ont pas de soucis particuliers de santé ou de handicap particulier, ça n'a pas le sens. Donc on les intègre par rapport à leurs difficultés, qui est souvent des difficultés d'ordre psychique, déficience aussi, mais également sociale, de plus en plus. On a en face de nous donc des entreprises, parce qu'on est dans le secteur marchand traditionnel, qui elles, elles veulent une qualité de travail, une régularité de travail, une réactivité, etc. Donc avec des personnes en difficulté, on doit faire un travail de qualité pour ces entreprises.
2: De quelle façon vous les accompagnez justement? Est-ce qu'il y a des professionnels de santé aussi qui les suivent?
3: Des points de santé n'ont pas vraiment. Prendre aussi que le travail donc en atelier, c'est un support. C'est pas une fin en soi. C'est un support qui est très important. Il n'y aurait pas d'ESAT s'il n'y avait pas de travail. Mais c'est un support, c'est-à-dire que l'objectif de l'établissement, c'est pas de faire marner tout le monde le plus possible, c'est de que les gens aient leur juste place dans les ateliers. Qu'elles puissent s'épanouir grâce à ce qu'elles font. On vise pas des critères de compétitivité ou de productivité comme dans n'importe quelle entreprise privée, si vous voulez, traditionnelle. On vise à ce que la personne trouve sa juste place. Alors c'est très différent comme logique. Donc chacun intègre l'établissement.

0: avec une histoire, avec des compétences, avec des savoir-faire ou pas, avec des connaissances ou pas. Et puis, ben, au fur et à mesure, si vous voulez, de l'avancer dans le parcours, la personne trouve sa place petit à petit, mm-hmm. accompagnée par les professionnels. Donc, non, pour répondre à votre question, il n'y a pas de, véritablement de problème de santé. Mm-hmm. En revanche, ici, on va travailler l'accès aux soins. Il n'y a pas de médecin, si vous voulez. Mais on va travailler l'accès aux soins parce que certains ont besoin d'un accompagnement avec un psychologue, par exemple, très régulièrement, ou d'un accompagnement avec un psychiatre ou avec un médecin, etc. Donc, on est un établissement médico-social en sens que on a une infirmière chez nous et une psychologue hein, qui sont tous les deux à temps partiel. Après, il y a des professionnels d'accompagnement. Donc, l'infirmière va travailler l'accès aux soins. La psychologue va travailler l'orientation éventuellement vers un autre service, les liens avec les CMP, etc. Mais elle va travailler aussi le bien-être, évidemment, de la personne. Comment ça peut, comment elle peut améliorer les choses. Enfin, c'est de l'accompagnement quotidien, de ce fait-là. Nous avons également une assistante sociale, un centre de services sociaux qui travaille beaucoup de choses, qui travaille la famille, qui travaille le logement, qui travaille l'endettement, enfin, toutes ces choses-là, tout ce champ social-là. Nous avons des éducatrices animateurs qui vont travailler l'accompagnement de la personne quand elle ne sait pas trop s'exprimer, par exemple. On va travailler, par exemple, le deuil, quelqu'un qui est très impacté par un deuil plus ou moins récent.
1: Comment les groupes sont faits, justement? Est-ce que tout le monde est mélangé? Et par combien de personnes ça fonctionne?
0: On essaye de mélanger les niveaux, déjà, pour qu'une personne qui a un bon niveau puisse aussi accompagner une personne dont le niveau est plus modeste. Hommes-femmes mélangés, les âges sont mélangés aussi. En revanche, on regarde les habiletés, parfois, les envies. Il y a des postes qui demandent plus de minutie que d'autres. Il y a des postes qui demandent un travail en extérieur, d'autres pas. Enfin, toutes ces choses-là. Il y a des gens qui ont envie de travailler avec des clients particuliers ou pas. Qui ont envie d'avoir des relations comme ça. Donc, par exemple, ces gens-là, on va les flécher vers la poste. Voilà. Donc, on travaille surtout de cette façon-là. Mais c'est un travail d'accompagnement avec la personne. Ça se construit. C'est pas le directeur qui va dire bah, toi, tu vas là, toi, tu vas là.
1: Vous parliez de la poste, justement. Mmh. Donc, c'est un nouveau projet qui a été mis en place il n'y a pas si longtemps que ça. Mmh. Comment est-ce que c'est né, justement, ce projet-là?
0: Alors, le travail avec la Poste, c'est un... Ben, la Poste, en fait, recherche à une politique d'implanter des antennes, comme ici, par rapport à un volume de population. C'est-à-dire qu'il ne peut pas y avoir, un peu comme les pharmacies, si vous voulez, il ne peut pas y avoir d'absence de relais postal sur des rayons trop étendus. Donc, ils recherchent des lieux d'implantation, des relais postaux, qui peuvent être des commerces. Et depuis peu, quelque chose apparaît autour du travail protégé. Et donc, on a été contacté par la Poste à ce niveau-là. Parce que le bassin d'emploi, enfin, le bassin de vie ici est important. Hein, Marc-en-Barras, c'est très dense. Poste, c'est dans le centre du village, et puis il y avait de quoi faire, quoi. Et donc, il y a une autre antenne qui va être créée, a priori, avec un autre établissement de l'association qui est à Roubaix. Donc, ils sont venus pour voir, d'abord, si on pouvait les recevoir, hein, si c'était accessible pour les personnes, si. Après, nous, on les intéressait particulièrement parce qu'on est au milieu d'une petite zone d'activité. Le bassin de vie est très dense, comme je l'ai expliqué. Enfin voilà, ça les intéresse à ce niveau-là. Pour le secteur de rencontres, de portée de courrier, on pourrait s'en charger aussi, peut-être nouer d'autres partenariats. Enfin voilà. Que de nier, très très routinier. Et donc les travaux étaient des conditionnements simples, vraiment des travaux très simples, parfois un petit peu plus élaborés, mais bon. Parce que l'été fléché vers les CAT, c'était celui-là.

0: intégrés dans les CAT également, dans les ESAT. Et ce qui caractérise ces personnes, c'est que les niveaux sont plus élevés sous le BEP, qui sait à peu près lire, ou enfin voilà. En revanche, la stabilité est beaucoup plus forte que la perte et tout à son poste de travail fondé, absent. Donc, cela dit, ça se caractérise sur le terrain avec une gamme, si vous voulez, d'accorder des activités de valeur ajoutée, faire du conditionnement. Parce que c'est important pour les personnes, c'est leur boulot. C'est important aussi pour les personnes qui montent en âge, qui font ces travaux-là, mais aussi avoir des travaux beaucoup plus qualifiés, beaucoup plus voulés. C'est pour ça que la Poste, c'est des travaux qui, mon client, travailler l'ouverture, finalement, des milliers des cents, mais. Ça nous permet de nous ouvrir ici. Tiens, c'est quoi un ESAT? Ah, c'est ça, un CAT, avant, je ne sais pas ce que c'était. T'as plein de gens ici, même des gens qui habitent à côté, qui savent pas ce que c'est. Donc ça nous permet d'accueillir ces personnes-là, de nous ouvrir sur la société, sur le quartier, enfin tout ça c'est important. Et d'ouvrir aussi les personnes vers d'autres horizons.
1: Après la Poste, il y a d'autres projets un peu similaires qui ici.
0: Je voudrais créer de l'activité en propre, c'est-à-dire une activité de service en propre, soit une activité de production propre. Il y a beaucoup d'ESAT qui fabriquent de la pâtisserie, du pain, qui gèrent des hôtels ou des terrains de camping dans le sud par exemple, ou des choses comme ça. Nous, je voudrais vraiment trouver quelque chose qui soit qui nous caractérise, si vous voulez. Il y a d'autres établissements de l'association qui travaillent sur le montage de vélos et la réparation. D'autres encore qui fabriquent des savons bio, d'autres encore des bougies. Enfin, il y a plein de choses comme ça. Moi, je voudrais vraiment trouver quelque chose qui nous permet de nous éloigner de la dépendance que l'on peut avoir vis-à-vis des entreprises. Et donc là, c'est en cours de réflexion.
1: Nous étions en compagnie de Michel Évrard, directeur de l'ESAT Les Papillons Blancs Roubaix-Tourcoing, situé à Marcq-en-Barœul. Un reportage réalisé par Chloé Lagnès pour RPL Radio.
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1: Oui, bonjour, j'appelle parce que voilà, j'étais en train d'écouter BFM et je voulais, je voulais vous dire qu'une fois j'étais tombé sur une chronique avec du At The Drive-In, je suis tombé sur du Fourtette le lendemain. C'est rare de, c'est vraiment très très rare de trouver ça à la radio et ben voilà, merci BFM. 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

0: vous voyez, c'est une radio Bravo Viseur FM qui dure depuis 30 ans.
1: D'accord.
0: Et c'est 99.9 et on a aussi 4-9 dans le numéro de téléphone. C'est peut-être un peu abusé d'une chiffre 9, peut-être, professeur Rollin.
2: Ce qui est pas mal, c'est d'avoir, une fois qu'on est sur le chiffre 9, c'est d'y rester. 99.9, c'est cohérent, c'est correct. Ce qui serait maladroit, ce serait par exemple 92.9, d'avoir mis un 2 en plein milieu. 22.2 serait bon aussi. Mais sur la fréquence 22.2, je vous assure que vous aurez assez peu d'auditeurs. Donc je trouve que vous êtes pas mal placé à 99.9.

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3: Bonjour, mes gens. Eh ben, nous voilà revenus. Hein, on a parlé de la misère la dernière fois. C'est vrai que pour lutter contre la misère, ben, il fallait trouver de quoi manger déjà. Et la base de la nourriture pour les gens de cette époque-là, c'était de fin 19e, début 20e, hein, surtout le pain. Le pain, on a un mangeau gramin. Hein, par exemple, un pain, ce que à Lille. Sous le Second Empire, donc jusqu'en 1870 par là, hein, on estime qu'il fallait 4 kilos par jour pour une famille de 10 personnes. Hein. Et puis, par exemple, le bureau de bienfaisance dont on a parlé la dernière fois, pour chez pauvres, hein, en 1859, ils ont distribué 350 tonnes de pain. Ouais. Alors bien sûr, quand on parle de pain, il y a toutes sortes de pain. Il y a le pain pour chez pauvres et puis le pain pour chez riches. Hein, le pain pour chez riches, c'est tout du pain blanc, ce qu'on appelle le pain blanc. Et je me souviens que j'avais une tante là-bas à Saint-Georges, il n'était pas question d'y donner du pain complet qui est au gris, parce que ça rappelait le misère. Il fallait du pain blanc, même si dans le pain blanc, il n'y a pas grand-chose comme nourriture, c'est comme ça. Hein. Il est tellement blanc qu'il n'y a plus rien dedans, en fait. Hein, c'est tout le meilleur, le pain blasé, ce qu'on appelle le pain blasé, c'est tout du pain avec du blé roux. Hein. Ça, c'est tout pour chez pauvre. Et puis le dessert, c'est tout ce qu'on appelait le pain français, avec la fleur de farine, hein, c'est un peu le pain de fleur, et ça s'appelle le pain français, et ça, alors c'est tout vraiment le pain qu'on donne nous comme dessert. C'est-à-dire que Thomas Jossin met simplement du pain comme dessert, hein, pour les Ducasses. Bon, mais le pauvre, c'est tout du ce qu'on appelle du pain blanzé. Hein. Bon, c'est tout, il y a un tiers de blé, puis tout le reste, c'est tout du seigle ou du métaille. Hein. Bon, voilà. C'est tout moins clair. Hein. Mais la base de nourriture aussi, surtout dans notre pays, c'est tout le pain tiers. Les pentières, bien sûr, hein, et puis les battus, quand on disait faire gains, c'est-à-dire faire un bon repas avec du lait battu, hein, on faisait une soupe, une sorte de soupe, hein, ou bien quelquefois une boisson pour se rafraîchir, hein, le lait battu, c'est tout, en fait, jusqu'à un réserveau pour chez cochons. Ben oui, c'est tout pour ces cochons. Mais bon, ben nous, on a bu parce que c'est tout bon quand même. Hein, hein. Voilà, il suffit de rajouter de castonate. Hein. Voilà. Hein. Ce qui était bon aussi comme dessert, ce qu'on tente d'une poire cuite, quelquefois avec de castonate, justement. Parce que, dit, il aurait bien fallu de la viande. Ben oui, de la viande. C'est bien beau de la viande seulement. Un kilo de bœuf, par exemple, pour une famille, ça représente la moitié du salaire d'un ouvrier, d'un mineur ou d'un ouvrier du textile. Hein. Alors, le bouli, il y en a que le dimanche, le bouli, hein, le pot-au-feu. Et puis, il y en a un jour, le reste, le lundi, hein, parce que le viande, c'est tout vraiment troquaire. Hein. Après, ce qu'il y a vaut encore qu'en faisant, c'est tout, bien sûr, beaucoup de charcuterie, c'est tout moins cher, des andouillettes, des saucisses, tout ça. Et puis, un coupe de pain, et puis un métaux chaud pour faire une forme de fromage, ça peut le fromage de cochon. Le mineur, il met au chaud sur un briquet quand il est au fond de la mine. Seulement, voilà, chez tôt pas cuit, ben ouais, mais les gens ils attrapent des maux d'intestin, et puis surtout le ténia. Hein. Ça a été un des plaies de la classe ouvrière aussi. La dernière fois, je parlais du choléra, mais par exemple, le ténia, c'était aussi une maladie qu'un attrapeau ben, souvent. Hein. Surtout avec. C'est pas attention, hein, ça ou pas, effectivement, qu'il fallait cuire le porc à fond, quoi. Hein. Voilà, puis quand ce qui était bon, c'est que chez Sauré, bien sûr, je n'ai pas parlé la dernière fois avec les pentières à plure, et puis le roll mops, c'est arrivé après, chez les Belges, hein, qui nous apportaient des roll mops. Voilà. Après, il y a bien sûr des petits desserts, comme le pain perdu, par exemple, le pain sec, quand vous autres un peu d'indulé et puis de castonate dessus. Voilà. Surtout les tuyaux de mineurs, chez le pain d'alouette. Bonheur d'infant, ô joie naïve, suivre. Lumière qui vous enchante un corps dans vos souvenirs jusqu'à d'aise, innocente merveille. Un point de mes jours les plus heureux, qui a mis tout dit les larmes aux yeux, chez un festin de pain d'alouette. Je vais aussi vous dire, tout à l'coyette, et le pain d'alouette susqueché, chez un pétio restant de briquet. Dans le briquet,

0: acheter chez le sandwich hein, des tartines de mouffons. Deux dos de pain, pas d'avantage, avec du beurre, du mou fromage. Le mineur remonte chat pour chez les enfants, du four d'Elmine chaque jour ouvrant. C'est une preuve que même quand il est à le fosse et le beau mineur pince à ses gosses, faut qu'il lui ouarte un morceau de pain quand ce sera qu'il aura au corps plus fin. Spin tant pochaîné le long de la route qu'elle mit à le déborde hors des croûtes. Il y a tant de goût de s'en régaler que l'enfant il mange avant de dîner. Oui, ce bout de briquet, et je me le rappelle, a une saveur surnaturelle. Pourtant saupoudré de noir carbon, je n'ai pu manger rien d'aussi bon. C'est comme quelque cosse d'un île lointaine, un fruit rare qu'un trouve avec peine, que l'enfant s'imaginait si qu'un dos magique au paradis. En effet, ce tout morceau de tartine vient du fond mystérieux d'Elmine, d'un pays pour le gosse inconnu, qu'il arrange d'un rêve ingénu, qui est au comptin, mais un bon brave père. Quant à le fosse, et je d'allô l'arcaire, de plus long qui veillait au Saint-Ophu, y agitait ce mallette à ses yeux. Il m'embrasse d'une baisse marquante, j'impognais le pain de mes mains tranantes, et coulument j'agnais là-dedans, espitant le fromage d'un médin. Jamais de la vie, je n'ai pu connaître pour qu'aucun homme pain d'alouette. Ben, chez le bouchy de pain, ce béquille de Pierrot, mais que c'est au bon. Ça, j'ai le connaud. Un dos point trop taché de compreinte, le douche secret des amis nos chintes, car est le bonheur, tout bien compté, et le plus souvent dans la naïveté. Voilà, dans les Fougères Noires, 1926. Alors, ce qui était au formidable aussi, à cette époque-là, et ça, on aurait du mal à l'imaginer, c'est que tout le monde faisait cuire son pain. À cette époque-là, un cuiseau, encore son pain, et il y avait le fourni de la commune, quoi. Hein, on a tous porté son pain qui était préparé pour le faire cuire. Hein. Donc quelques mots comme ça là-dessus, hein, parce que je ne vais pas vous lire le texte en entier parce qu'il est vraiment trop long. Hein. Dans nos jeunes temps, dans ma jeune temps, chaque mère et de famille, notre courageux pays minier, après avoir saqué les huiles, après avoir été mesné, bon, ça c'est un petit peu dur à comprendre, après avoir saqué l'aiguille, ça se comprend, après avoir été mesné, ben, c'est que les gens, pour faire de la farine, il fallait du blé. Et ben le blé, on allait le glaner. Ça se vaut plus tellement acheteur. Hein. Si, il y en a encore qui glanent pour le poule, pour leur glaine. Mais à cette époque-là, ben voilà, tout était tellement clair qu'on allait glaner. Ça s'appelait mesné. En dehors des grands trains de ménage, des soins à ribambelle d'enfants, des tourments pour le minime gagnage du pauvre homme pourtant si vaillant, eh bien, cette admirable ménagère, elle faisait au corps elle-même son pain. Elle cuisait pour sa famille entière, chaque semaine, elle armuait le pétrin. Ce pain-là s'appelait pain de cuiti. Pain de cuiti. Il est au nourrissant comme tout. Et je dis, dès le cuiti réussi, à vos tout dit excellent goût. Il se faisait avec levure et de bière, qu'un vin d'eau à la brasserie, ça s'appelle de l'jette, ou de l'jet. Quand j'étais au ptio, chez mi, qu'elle a le caire, pour maman, dans un vieux pot de grès. Quand l'homme rapporte des quinzaines qu'a payé le farine, j'étais le gros lot, pour le reste, un étau moins un peine, j'étais tout dit certain qu'à mangerou. Les agobiles servant pour cuire formaient le plus bel ornement des champs du fond, chez tout le point de mire qui domino dans chaque logement. Combien de faux j'ai vu ces pauvres choses par les claires fermiettes sans rideau, des champs si propres, mes yeux, pauvres gosses, ils faisaient un riant tableau. J'avocharde vos corps, elle lit dans l'alcôve, les murs tout nus, à le chaud blanchi, pille comme armoire un immense coffre contenant les plus précieux habits. Ensuite, planché sur des caillères, le grand sac est de farine entamée, un pilet de catoire, des tourbières, un autre pilet de pain et un de mets. Au mur, partout, le même garniture, tous les ustensiles du péqueux, lime, puisette, filet à friture, touffe d'épis, de blin, blé de l'amoureux. Je me rappelle les jours de cuissage, tout le sein m'en revient, corps à l'esprit. J'arvaume bonne mère, un plein d'alache, incliné sulmé, elle pétrit. Picroté de pâte jusqu'à la collinette, elle s'en va. Je le suis ses pas jusqu'au four au bout d'une voyette, elle porte un catoire sous chaque bras. Un fourni, cerveau pour l'usage, et de 20 maisons d'elle même cité. Arthénos Saint-Tour et de cuissage, Alpham Keto, le gardienne d'elle clé. Voilà. Un cuiseau toute elle journée, le feu resto allumé tout le temps, et le cuiseuse de la dernière fournée couvre le foyer pour le jour suivant. Voilà comment on s'arrangeait, vous voyez, dans les corons. Hein. Chacun une certaine réglementation, parce que chacun venait à son tour pour que le feu ne disparaisse pas pour les autres jours. On prenait soin de ce fourni collectif. Voilà, tout un passé. Allez. Encore une petite cafouillette pour la route, hein, pour la semaine prochaine. Ça attendrait jusqu'à la semaine prochaine. Allez. Alfred se vante que son fils travaille dans un ministère et peut rendre service aux gens du village, ce qu'il a le don d'exaspérer cafouillette. Vous savez, mes garçons, a le bras long, hein. Si que j'avais besoin, il n'y a qu'à l'immader, hein. Acheter sa minée, Alfred, et il reprend sa refrain. Quand Ché qui arrive, t'es un garçon, lui demande cafouillette. Ah, t'as pas besoin de tes services, le mafieux. Ouais, il a tout dit le bras long, t'es un garçon. Bah oui, et il revient dimanche. Bah, tu lui diras de venir à me vire. J'ai checker et me monte dans mes cabinets, lui, avec son bras long, pourra peut-être me la repéquer. Allez, toujours les petites histoires scatologiques hein, du pipi caca. Hein. Ça, c'est des histoires qu'on invente après. Hein. C'était donc pas le style de cafouillette, mais c'est l'histoire des histoires qu'on a inventées après. Allez, mes gens, adé, et puis...
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4: En tout cas, sachez bien que si ces oiseaux continuent leur refus, je ne réponds plus de moi.
5: Le ménage n'est pas fait.
4: Ils se croient tout permis ici.
5: C'est quand même formidable.
4: Et si j'allais en faire autant chez eux?
5: Vous êtes là comme des mottes de terre.
4: Je vais aller, moi, chanter toute la journée sous leur nid.
5: Et les inviter.
4: Je vais aller jouer avec leurs petits.
5: Les chats, ils s'en font pas, bien sûr.
4: Oh là là, le scandale.
5: Faut encore que je me tape tout ça.
4: C'est comme la menthe.
5: Avec ma sciatique et ma sinusite.
4: On ne sent qu'elle ici.
5: Et la bouffe, et la vaisselle.
4: Je trouve que quand même y a de l'abus.
5: C'est quand même pas difficile.
4: On n'est plus chez soi.
5: La dernière fois c'était pareil.
4: J'aime bien les plantes mais y a une limite.
5: D'ailleurs, Annette l'avait remarqué.
4: Et cette rose qui se permet de pousser en plein milieu de la cour.
5: Elle est discrète, mais faut pas pousser.
4: Mais je vous en prie, ne vous gênez pas.
5: Même pas un petit baiser.
4: Elle est mignonne, d'accord, mais elle compte un peu trop là-dessus.
5: Et les chats, y'en a pas un qui se dérangerait pour dire bonjour.
4: Et pendant ce temps-là, c'est moi qui me tape la vaisselle et la lessive.
5: Faut encore que j'y aille.
4: Et j'ai jamais une minute à moi.
5: Avec 100 bornes dans les reins et les courses chez Codec.
4: Je ne peux même pas prendre un bain tranquille. Je ne peux même pas regarder un film.
5: Et la bonne femme qui croit toujours que je sors de l'asile à cause d'une plaisanterie stupide.
4: Pierrette, au moins, elle me laisse tranquille.
5: Oh, c'est marrant.
4: J'aime beaucoup Pierrette.
5: Oh, j'aime ça.
4: C'est une femme bien.
5: N'empêche que j'aimerais bien voir la gueule que vous feriez.
4: Elle ne veut pas que je sois autrement que je suis et ça ne l'empêche pas de m'aider à changer puisque c'est ce que je veux.
5: C'est encore moi qui devrais assurer le toubib en pleine nuit et les petits déjeuners à 6h du soir.
4: Je ne sais pas comment elle fait, Pierrette.
5: Je connais par cœur.
4: Elle n'a aucune vanité et elle n'en est pas plus fière pour ça.
5: Et vous vous êtes encore trompée dans les gouttes.
4: Mais elle passe quand même pour une conne comme tout le monde.
5: C'est pas 15 qu'il m'en faut.

0: sœur, enfin je ne veux rien dire, mais c'est pas sérieux.
1: Je ne vais pas plus garer la voiture.
0: D'ailleurs, si jamais elle remet les pieds ici, je m'en vais.
1: Parce que vous aviez sorti votre putain de matelas devant la porte.
0: Je retourne au Grand-Duché de Luxembourg.
1: J'ai dû aller coucher au Hilton avec lui.
0: Là, tu es tranquille.
1: 35 la chambre à mon âge.
0: 3 rues, des banques, des hôtels, des striptease, pas d'histoire.
1: Et tous ces rockers qui se faisaient monter du champagne à 3h du matin.
0: Tu as une petite mansarde, un resto avec des salades composées, tu as la gare à côté, c'est clair.
1: Vous voulez ma peau, quoi?
0: Et puis la forêt, elle n'est pas loin, une forêt pas mal du tout.
1: Et le lendemain, l'appendicite de Gérard, comme par hasard.
0: Moi, j'avais un buisson là-dedans. Oh là là, ce buisson.
1: 200 sacs d'hosto plus 3 contredanses.
0: Vous pouvez pas savoir. D'ailleurs, vous vous en foutez. Je vous parle, vous n'écoutez même pas.
1: Pour une fois que mon père venait dîner.
0: Vous voudriez que je dise exactement ce que vous vous dites et c'est tout.
1: Et vous savez très bien ce que ça représentait pour lui.
0: Vous voudriez que tout disparaisse, sauf vous.
1: Après ça, j'avais plus qu'à signer chez Mazda et fermer ma gueule.
0: Et d'ailleurs, c'est en train. Vous êtes les plus forts puisque vous êtes les plus tenaces et les plus sûrs de vous.
1: J'ai failli me faire violer par toutes ces hystériques.
0: Vous n'en avez pas assez.
1: Parce que vous n'y connaissez rien à la classe ouvrière.
0: Vous ne voyez pas que c'est la faillite.
1: Vous me faites marrer avec vos salades de curé.
0: Vous ne voyez pas que vous vous retrouvez tout seul avec des cadavres.
1: Oui, je sais qu'ils arrivent.
0: C'est ça que vous voulez?
1: C'est pas une raison pour éluder la question.
0: Je vous préviens, si ça continue, je vais me défendre.
1: On va aller au restaurant. Jacqueline fera un chèque.
0: Ce ne serait peut-être pas un progrès pour la science, mais au moins j'aurai des chances de rester en vie.
1: Ça n'a aucune importance. N'oubliez pas d'éteindre sous les confitures et de prendre les cachets. Et puis, écoutez, tout va bien.
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0: 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Une chronique avec Mathilde, juriste au Centre d'information du droit des femmes et des familles d'Arras. Bonjour Mathilde.
1: Bonjour.
0: Aujourd'hui, on évoque un sujet de droit qui concerne beaucoup de familles et qui soulève souvent des interrogations. Sommes-nous tous obligés d'aider nos parents s'ils sont dans le besoin ?
1: Effectivement, il s'agit d'un sujet qui nous concerne tous car cela relève de l'obligation alimentaire qui est inscrite dans le Code civil. Et oui, les enfants ont l'obligation d'aider un parent, mais aussi un beau-parent qui n'est pas en mesure d'assurer ses besoins. On parle bien sûr des besoins essentiels de la vie courante, le fait de pouvoir s'alimenter, de s'habiller, de se loger ou de se soigner.
0: Et comment se matérialise cette aide ?
1: Elle se matérialise par une aide financière ou en nature, ça pourrait être le fait de donner des objets, de rendre service, ou pourquoi pas le fait d'héberger à titre gratuit son parent. Cette aide varie en fonction des revenus et des charges de l'enfant obligé et de la personne dans le besoin. C'est pour cela que dans le cas d'une fratrie, il pourrait y avoir des enfants qui seraient tenus à une aide d'un montant différent. Cela dépend des revenus et des charges de chacun. L'idée est que ce soit proportionné aux capacités de chacun.
0: Et comment fait-on pour obtenir cette aide ?
1: Alors, le parent qui est dans le besoin doit tenter de fixer amiablement un accord écrit avec ses enfants avant de saisir le juge. La loi ne fixe pas de barème, les familles peuvent s'arranger sur le montant à verser. Il est possible de solliciter un médiateur familial, l'accord peut être homologué par le juge. À défaut d'accord, on peut saisir le juge aux affaires familiales grâce à un formulaire CERFA pour lui demander de fixer cette obligation alimentaire et de statuer sur la répartition de l'obligation. L'avocat n'est pas obligatoire pour cette procédure, mais il peut être recommandé.
0: Et peut-on être déchargé de l'obligation alimentaire ?
1: Dans certains cas, notamment pour l'enfant dont le père ou la mère a manqué gravement à son obligation à son égard, par exemple dans le cas de violence ou d'abandon de famille, c'est le cas également pour l'enfant dont le père ou la mère s'est vu retirer ses droits et ses devoirs à son égard. Le cas aussi pour l'enfant qui a été retiré de son milieu familial avant ses 18 ans et pendant une période d'au moins 36 mois. Enfin, c'est le cas aussi pour l'enfant dont le père ou la mère est condamné comme auteur, co-auteur ou complice d'un crime ou d'une agression sexuelle commis sur l'autre parent. Cette dispense vise uniquement l'aide aux parents condamnés. Donc par exemple, si une femme meurt sous les coups du père de ses enfants, ceux-ci sont exonérés de leur obligation alimentaire envers leur père.
0: Eh bien, je te remercie Mathilde pour toutes ces infos et à bientôt pour une nouvelle chronique.
1: À bientôt.
0: Pour plus de précisions ou toute autre question, vous pouvez contacter le CIDFF d'Arras au 03 21 23 27 53 du lundi au vendredi de 9h à midi et de 14h à 17h.

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2: Cette semaine au Mégarama d'Arras, du côté des sorties, retrouvez Le Diable s'habille en Prada 2, une comédie dramatique de David Frankel avec Meryl Streep et Anne Hathaway. Sequan Island, un drame de Vladimir de Fontenay. Pour le jeune public et toute la famille, Elfie et les Super Elfkins, un film d'animation de Ute von Munchau, Paul. L'Odyssée de Céleste, un film d'animation familial de Kid Koala. Super Mario Galaxy, le film, un film d'animation d'Aaron Horvath et Michael Jelenic. Des séances spéciales également, Billie Eilish, Hit Me Hard and Soft, le concert au cinéma, c'est ce jeudi 7 mai à 20h30, tarif 22,20€. Des séances également en partenariat avec Plan Séquence et Arras Pays d'Artois Tourisme dans le cadre du printemps de l'Art Déco. Mardi 5 mai à 18h30, projection du film Empire of Light de Sam Mendes, tarif 5 ou 7€. Et enfin, toujours au Mégarama d'Arras, Plan Séquence et la Ville vous proposent une sélection de films européens dans le cadre du Joli Mois de l'Europe. Projection jeudi 7 mai à 18h30 de Plus Fort que Moi, I Swear, de Kirk Jones. Film récompensé à l'Arras Film Festival 2025 par le prix du public et le prix Regard Jeune. Tarif 5 ou 7€. Bonne séance.

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1: À Arras, photo de rue. Dans le cadre des portes ouvertes d'ateliers d'artistes 2026, manifestation départementale qui promeut les artistes plasticiens amateurs et professionnels, qu'ils soient individuels ou collectifs d'artistes, l'association Arras Camera Club s'exporte pour 2 jours à la rencontre du public en présentant les résultats de leur dernier projet, la photo de rue. Vernissage samedi 9 mai à midi, l'entrée est libre à l'hôtel de Guines, rue des Jongleurs à Arras, les 9 et 10 mai, de 10h à 18h. À Arras toujours, le collectif Incarna vous invite à découvrir sa nouvelle exposition intitulée Arras. Venez également à la rencontre des artistes du collectif les 9 et 10 mai lors des portes ouvertes d'ateliers d'artistes. L'exposition est à découvrir à l'annexe de l'Office culturel, 7 place du Védamin à Arras. Un peu plus loin maintenant, femmes invisibilisées et pourtant déterminantes. Une exposition à voir du 1er au 29 mai. L'association Femmes en Avant a été créée il y a 10 ans dans le quartier du Vent de Bise à Liévin et ne regroupe que des dames engagées depuis toujours dans la lutte contre le racisme et l'antisémitisme. Plus généralement, elles sont engagées contre toutes les formes de discrimination et pour la reconnaissance de l'égalité femmes-hommes. Cette exposition, c'est l'occasion de découvrir ou redécouvrir l'œuvre, le parcours, les découvertes des grandes figures féminines de notre histoire, rendre hommage aux femmes d'hier pour ce qu'elles apportent à la culture, à la société d'aujourd'hui. Une exposition visible au Toit commun, 15 rue René Lannoy à Lens, du lundi au vendredi de 9h à 18h. L'entrée est libre.
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1: 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Serge Aveillant, bonjour.
3: Bonjour et bonjour à tous.
1: Comment les enseignes nous poussent à acheter et à payer sans trop réfléchir? J'admire, c'est beaucoup dire, la vitesse à laquelle mes articles défilent à la caisse.
3: Vous voyez quelque chose que beaucoup ne remarquent même pas. C'est une méthode que les hard discounters utilisent en toute connaissance de cause. Chez Lidl, par exemple, et autres, la vitesse des scanners est calculée pour des raisons économiques. Le diable est d'ailleurs dans les détails.
1: L'enregistrement rapide des achats permet de libérer les caisses et de ne pas faire attendre les clients suivants.
3: Oui, il doit y avoir un peu de ça, mais pas que. Cette vitesse fait aussi partie du modèle économique des enseignes. D'après mes sources, c'est une technique pensée pour augmenter la rotation des produits et réduire les coûts de personnel, contrairement à un supermarché, par exemple sans caisse.
1: Expliquez-nous en quoi la vitesse des scanners permet la réduction des coûts de personnel.
3: Ces caisses traitent jusqu'à 32 articles à la minute. Résultat des courses, un passage en caisse rapide, plus de clients servis et donc moins d'employés immobilisés et par conséquent, gain pour le magasin. Les techniques à la caisse sont tout aussi travaillées. Les scanners multiples ou triples captent rapidement les codes-barres, souvent agrandis ou présents en plusieurs exemplaires sur des emballages. Ces stratégies de packaging facilitent le scannage et réduisent le temps passé à aligner les codes-barres. Le client, sous la pression des articles qui défilent et des clients qui le pressent, se presse également. Gain de temps égale automatiquement gain d'argent. Et que dire de l'implantation?

0: répartition des rayons dans le magasin, en ville, à la campagne, pour des clients plus ou moins âgés. À l'entrée, on trouve des produits frais, comme des fleurs, du pain, des fruits et des légumes. Derrière, les allées sont agencées pour maximiser l'efficacité, réfrigérateurs, conserves, produits secs et offres temporaires. Cette disposition limite les déplacements inutiles et permet aux employés d'avancer vite dans leurs tâches.
1: En caisse, les employés sont soumis à des cadences infernales.
0: Évidemment, pour les caissières et les caissiers, ce rythme soutenu représente une charge physique et mentale, même si des formations visent à automatiser les gestes. Ils doivent en plus rester aimables, gérer les prix, les bons et divers problèmes, surtout pendant les heures de pointe.
1: Reste plus qu'à faire l'enquête pour les caisses automatiques, Serge.
0: Je vais y penser et vous avez raison.
1: Eh bien, merci pour ta chronique.
0: Et je vous en prie.
1: Et à bientôt.
0: Et à bientôt.
1: C'était Actu Conso avec Serge.

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0: Bonjour à toutes et à tous, bienvenue dans votre magazine Info 30, édition du mardi 5 mai 2026. Au programme aujourd'hui, un agenda à retrouver en deuxième partie de ce magazine. On parlera notamment d'un festival de théâtre familial, de musique, de concerts, de cinéma, bien entendu, mais aussi de la journée mondiale de lutte contre la maladie de Parkinson. Tout ça, ça sera d'ici 22 minutes.

environ. Avant ça, on vous propose la rediffusion du premier épisode d'une série d'entretiens réalisés par Luc. Entretiens autour de l'eau, de sa gestion et des enjeux sanitaires, écologiques, politiques, financiers, démocratiques, entre autres, liés à la distribution d'eau potable.

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1: À la mi-octobre 2025, les associations Génération Future et Data for Good ont édité une carte dans mon eau qui révèle la qualité de l'eau du robinet partout en France. Elle est réalisée sur base des données officielles fournies par les agences régionales de santé et les fournisseurs d'eau. Leur but, alerter sur la qualité de l'eau et plus globalement sur la qualité de l'environnement afin d'interpeller les citoyens, les autorités publiques, les entreprises privées. Génération Future souhaite ainsi que soient mises en place des solutions pour améliorer la qualité de l'eau du robinet et préserver l'environnement. Dans la rageoire, il ressort des non-conformités chroniques pour les pesticides et des taux de nitrate et de perchlorate élevés. Faut-il conclure que l'eau du robinet n'est pas saine ? Dans cette série d'entretiens, nous essaierons d'apporter des éléments de réponse. Pour ce premier épisode, nous avons rencontré Réjeanne Beurrier, ancienne ingénieure dans les domaines de l'eau, membre de l'association Génération Future. Elle revient sur les motivations qui ont poussé Génération Future à réaliser cette carte.
2: Notre motivation, c'est de répondre tout d'abord à la préoccupation assez répandue dans la population d'en savoir plus sur la qualité de l'eau qui lui est distribuée au robinet. On sait que c'est un sujet qui intéresse beaucoup les gens, qui les préoccupe, mais c'est surtout de leur rendre accessible une donnée qui est en principe, qui l'est en principe puisqu'elle est publiée sur les sites du ministère de la Santé, mais elle est publiée sous une forme de tableau Excel, enfin de tableau assez complexe, avec des codes, et donc qui ne sont pas du tout facilement intelligibles en fait par la population. Et donc Génération Future voulait extraire ces données et les rendre visualisables sur une carte géographique, et aussi leur donner une petite profondeur historique, entre guillemets, en montrant les données des quelques années en arrière, en fait, à partir de 2020. Donc voilà, notre ambition, c'était de rendre intelligible quelque chose qui est public, mais qui n'est pas facilement décodable, en fait, par nous tous.
0: Est-ce qu'on peut donner des éléments, peut-être en prenant des cas locaux, de ce que ça révèle ? Ce qui nous permettrait également d'essayer de comprendre maintenant quel type de pollution, à quel type de polluant on a affaire.
2: La qualité de l'eau du robinet, en fait, est le reflet d'une qualité générale de l'environnement, puisque l'eau, en fait, provient des nappes souterraines ou des rivières. Et donc, une certaine qualité de l'eau du robinet traduit quand même la qualité de l'eau dans la nature, donc la qualité des sols et de différents éléments. Et donc, en regardant la carte, déjà au niveau français, on voit déjà des grandes différences. Donc, cette carte, on a choisi, en fait, chez Génération Future, de mettre en évidence 5 familles de polluants différents. Donc en fait, on a mis en évidence certains polluants qui sont essentiellement d'origine agricole, comme les nitrates ou les pesticides et leurs dérivés. On a également fait figurer, même si ce paramètre-là est encore peu documenté, celui des polluants éternels ou PFAS, dont on entend parler assez régulièrement dans les médias, donc des molécules créées par l'industrie chimique avec des atomes de carbone et de fluor, donc des chaînes très solides qu'on n'arrive pas à détériorer ensuite dans l'environnement. Donc ces paramètres-là sont encore peu mesurés, mais on les fait figurer puisqu'à partir de janvier 2026, il sera obligatoire de les mesurer dans l'eau potable. On a également mis en évidence alors un gaz très particulier qui s'appelle CVM ou chlorure de vinyle monomère qui est en fait lié à la présence de canalisation en PVC, donc en matière plastique. Et enfin, les ions perchlorate. Donc là, c'est quelque chose qui touche en particulier d'ailleurs les Hauts-de-France, qui en fait, leur origine est liée aux conflits mondiaux, en fait, Première et Deuxième Guerre mondiale, avec des obus, des choses comme ça qui sont restées dans le sol et qui peu à peu ont en fait laissé partir des substances chimiques. Donc ces 5 familles, en fait, sont reflétées dans la carte. Et si on revient aux Hauts-de-France, par rapport à la question et aux particularités locales. Donc les Hauts-de-France, c'est une région assez peuplée par rapport à d'autres régions de France. On n'est pas dans la diagonale du vide, loin de là. Donc qui dit région peuplée dit beaucoup d'activités humaines, industrielles, agricoles. Dans le cas des Hauts-de-France, on a une histoire industrielle particulièrement importante, hein, et donc il y a certains polluants qui peuvent provenir de là. On a aussi une agriculture, c'est une activité économique importante, hein, l'agriculture pour la région Hauts-de-France, mais avec la particularité d'avoir surtout ce qu'on appelle une agriculture conventionnelle, donc peu d'agriculture biologique. Donc en fait, les Hauts-de-France, sur la carte, on peut voir tout de suite qu'elle apparaît beaucoup en orange-rouge. Donc on pourra peut-être descendre ensuite un petit peu plus en détail à l'intérieur des Hauts-de-France.
0: Bah, on peut prendre le cas d'Arras, par exemple. Quelle est la qualité de l'eau à Arras? Est-ce que l'eau que je bois dans mon robinet est toxique? Est-ce que ça représente un risque pour ma santé, par exemple?
2: Avant de parler vraiment là en détail d'Arras, quand on dit est-ce dangereux, est-ce toxique, je voudrais simplement peut-être mettre en perspective en expliquant que les polluants chimiques qu'on peut trouver dans l'eau du robinet, on doit absolument être vigilant là-dessus et bien sûr informer absolument la population. Il faut garder en mémoire que si on accepte la population des agriculteurs qui sont eux-mêmes exposés de façon professionnelle ou les riverains de certaines parcelles, par exemple les parcelles des vignes dans certaines régions qui sont très exposées aux épandages, disons en population générale, il est estimé que l'eau potable ne constitue que 5% à peu près de notre exposition à ces polluants chimiques, que la plupart provient plutôt de l'alimentation solide. Donc c'est un petit préalable pour dire que, avant de dire est-ce que c'est toxique de boire mon eau du robinet, de dire que les contaminants, on les trouve beaucoup plus dans notre alimentation solide que dans l'eau. Néanmoins, c'est vrai que si on regarde dans la Rajoie et l'Artois en général, hein, et voir le bassin minier, enfin différentes parties des Hauts-de-France, on voit que notamment les pesticides et certains de leurs dérivés qu'on appelle des métabolites, on a des dépassements, en fait certaines non-conformités qui sont assez chroniques. On a également un petit souci sur les nitrates, très localement et ponctuellement. Et enfin, sur les fameux ions perchlorates qui, là, viennent plutôt d'une pollution historique. Donc, effectivement, quand on regarde la carte, au premier abord, on voit pas mal de orange et rouge dans cette partie-là de la carte. Peut-être faut-il expliquer un peu plus ce que veulent dire ces couleurs rouges dans notre carte. La loi, issue de directives européennes, prévoit des seuils à ne pas dépasser, des seuils de conformité. Donc, au-delà de certains seuils, on dit que l'eau est non conforme. Par contre, ça ne représente pas toujours un danger pour la santé. Donc, il existe aussi des valeurs sanitaires qui sont supérieures à ces valeurs seuils de la réglementation. Et là, si on dépasse ces valeurs sanitaires, là, oui, il y a un risque pour la santé. Et ce qu'a fait Génération Future, c'est de mettre du rouge lorsque, d'après les recommandations du Haut Conseil à la Santé publique, qui est une autorité sanitaire indépendante, donc d'après les recommandations que ce Haut Conseil a fait au ministère de la Santé à sa demande, il y a des cas où des restrictions pour certaines parties de la population devraient être décidées, en fait, et dont la population devrait être informée. Et donc, quand on a mis du rouge, c'est parce que ça correspond aux recommandations du Haut Conseil à la Santé publique et que là, ce Haut Conseil suggère des restrictions. Donc ça ne veut pas dire c'est ce signal-là qu'on veut passer. Et si on le fait, c'est pour que la population, en voyant ce rouge sur la carte, on le voit sur le site, c'est expliqué, puisse interpeller en fait simplement son fournisseur d'eau. Donc on donne des petits modèles d'email ou de courrier qui peuvent adresser en fait à leur fournisseur d'eau, donc celui qui figure sur la facture, pour dire bah voilà, j'ai observé que en fait le mois dernier il y a eu sur ces substances des dépassements et je n'ai pas été informé, donc pouvez-vous m'informer sur les mesures que vous prenez pour remédier à la situation, et voilà.
0: Est-ce que ça veut dire que d'une certaine manière il y aurait un problème de transparence ou d'accès aux informations ou d'utilisation des informations de la part des distributeurs d'eau, qu'ils soient publics ou privés?
2: Oui, enfin ponctuellement nous on a pu voir effectivement et la publication de la carte a des fois été un déclencheur en fait dans certaines régions dans l'est de la France de déclenchement de réunions publiques de la part d'une préfecture ou pour expliquer aux gens ce qui se passait, parce qu'à la veille de la publication de la carte, en fait, ils se sont dit, bon, ben, mieux vaut mettre le problème en fait, sur la table et en parler. En fait, c'est une de nos motivations. C'est que, bien sûr, nous comprenons parfaitement que, malheureusement, la ressource en eau, d'une façon générale, sa qualité a tendance à se dégrader dans beaucoup de régions de France. Donc, les maires ou les communautés urbaines qui sont en charge de la distribution de l'eau du robinet sont bien sûr confrontés à cette dégradation lente, à bas bruit, qui s'est fait pendant des décennies et dont on voit le résultat aujourd'hui. Et donc, bien sûr, ce problème-là n'est pas forcément on ne cherche pas à accuser qui que ce soit. Simplement, quand on est face à ces situations, il nous semble que la transparence vis-à-vis de la population, c'est vraiment important, parce que nous sommes persuadés qu'on doit avoir globalement confiance dans l'eau du robinet, mais on ne construit pas la confiance sans transparence, en fait. Et donc, nous, c'est vraiment notre souci, c'est de, en rendant plus facilement accessible à tous ces données, on souhaite que que les autorités compétentes en fait soient interpellées plus souvent et donc aient une culture plus ouverte en fait. N'hésite pas à justement créer des comités d'usagers, etc., les réunir régulièrement, leur expliquer la situation, leur dire que peut-être des traitements très coûteux vont être malheureusement nécessaires dans certains cas où on ne peut plus revenir en arrière, et surtout expliquer quelles mesures préventives elle compte prendre pour le futur, en fait, et pouvoir faire participer un peu plus la population à la prise de ces décisions.
0: Vous avez collecté des données quand même sur plusieurs années. Qu'est-ce qu'on constate en matière d'évolution de la qualité de l'eau ? Est-ce que c'est plutôt une tendance à la dégradation ? Est-ce que c'est plutôt une tendance à l'amélioration ? Est-ce que ça dépend des endroits ?
2: Globalement, c'est toujours difficile de faire des généralités, mais on a quand même un tableau plutôt négatif de dégradation lente des ressources souterraines dont on a longtemps considéré qu'elles étaient relativement protégées, puisqu'en fait l'eau qui est dans les nappes souterraines, avant d'y parvenir, elle est filtrée assez longuement par les sols, et donc elle est déjà épurée un peu naturellement par les sols qu'elle traverse, les différentes couches géologiques. Donc on a très longtemps considéré que les nappes souterraines, en gros, étaient quand même très protégées. Or, effectivement, des décennies d'agriculture très consommatrice d'intrants chimiques, de pesticides de synthèse et autres produits, ou parfois d'épandage de boues industrielles. Là, il y a une région, je crois que c'est dans les Vosges ou les Ardennes, où une papeterie avait pendant des décennies épandu ces boues d'épuration, mais d'origine industrielle. Et finalement, on se rend compte à l'arrivée que ça a pollué durablement la ressource en eau. Donc, globalement, on a un mouvement de dégradation lente de cette ressource, qui est aussi liée au fait qu'il y a des paramètres qu'on ne recherchait pas auparavant. Donc il faut aussi être clair sur le fait que les connaissances ont évolué, il y a des substances qu'on recherche maintenant qu'on ne recherchait peut-être pas avant, et aussi que certaines molécules se dégradent en fait dans le temps, et donc on est confronté au fait que, par exemple, pour les pesticides, ils se dégradent dans ce qu'on appelle des métabolites de ces mêmes pesticides, et que parfois ces métabolites sont plus toxiques que la molécule mère d'origine. Donc cette dégradation lente qui se fait qu'on retrouve encore aujourd'hui certains pesticides ou leurs métabolites, des pesticides qui sont interdits depuis les années 2010, mais qu'on retrouve encore dans la nappe et qui, si même on arrêtait totalement aujourd'hui d'en ajouter des nouveaux, continueraient peut-être à augmenter encore dans la nappe. Mais d'où l'importance de maintenant sanctuariser tout ce qui se passe autour des captages d'eau potable, et donc de mettre en place des politiques vraiment préventives pour arrêter d'ajouter de la pollution à la pollution. Donc ce qui est fait est fait, donc la contamination qui est déjà présente, il va falloir malheureusement avoir des mesures de traitement qui sont très coûteuses, donc ça aussi c'est important que les gens soient alertés par leurs décideurs que le prix de l'eau va très probablement devoir augmenter à cause de ça, mais en tout cas qu'ils assurent leurs concitoyens que au moins tout autour de ces captages d'eau potable, on va vraiment être très vigilant et qu'on va protéger cette ressource. Et là, des moyens existent, en fait, mais qui sont des solutions politiques. Donc, par exemple, de subventions d'agriculteurs qui sont dans ces périmètres, pour leur demander de le limiter, même d'arrêter l'apport, en fait, de pesticides de synthèse, en échange d'une indemnisation, en fait, qui leur permet de faire cette transition. Donc, ça se fait dans pas mal de régions, dans pas mal d'agglomérations, donc c'est possible. Et donc ça, si les citoyens sont informés que leurs ressources en eau se dégradent, et qu'il y a des choses possibles à faire, ils peuvent faire une pression positive sur les élus. Alors, notamment, bien sûr, à la veille des élections municipales, je pense que c'est un thème qui devrait être mis à l'agenda. Et pour les équipes de candidats qui ne mettraient pas ce thème dans leur programme, je pense qu'il faut que les citoyens, en fait, les questionnent sur leurs intentions.
0: Qu'est-ce que ça montre, justement, l'analyse que vous avez faite de la qualité de l'eau, de l'état général de notre environnement ?
2: Comme je le disais, en fait, l'eau qui est présente dans les nappes souterraines traverse les sols. Or, en traversant les sols, bon, normalement, elle s'épure en traversant ces sables, etc., et ces différentes couches géologiques. Mais si les sols eux-mêmes sont très contaminés, évidemment, elles se chargent aussi en contaminants. Donc, c'est vrai que ça donne un indice de la qualité des sols et de tout ce qu'on fait rentrer dans les écosystèmes, en fait. Et donc, sur la valeur de l'eau, en fait, j'avais envie de dire quelque chose aussi. Avant de venir ici, je réfléchissais aussi au fait que l'eau n'est pas qu'une affaire d'ingénieurs, en fait, ou de techniciens, ou d'experts, ou de technocrates qui font des décrets, des directives européennes. C'est quand même l'affaire de tous, parce que l'eau, ce sont des banalités, mais quand on dit l'eau, c'est la vie, etc., c'est dans les océans qu'est née la vie, probablement sur Terre. L'eau, c'est vraiment la source de la vie, et y compris de la vie des civilisations humaines, avec les villes qui se sont bâties autour des rivières. Et donc, j'allais dire, il ne faut pas défendre l'eau du robinet, parce qu'en soi, ce n'est pas particulièrement stimulant. Enfin, ça ne fait pas vraiment rêver, hein, je veux dire. C'est des canalisations, des châteaux d'eau, des pompes. Bon, c'est pas, à part aux ingénieurs, ça ne parle pas tellement. Mais j'allais dire, si chacun défendait l'eau qui est à côté de chez lui, c'est-à-dire le pêcheur qui a envie de continuer à pêcher du poisson, le promeneur qui fait son jogging le long du canal et qui a envie que ce canal, qu'il y ait un peu de vie, qu'il y ait quelques oiseaux, quand on défend l'eau qui est autour de chez nous, en fait, on défend l'eau du robinet, parce qu'en fait, c'est bien cette eau qui, à la fin, aboutit dans les structures d'eau potable. C'est pas simplement de dire combien y a-t-il de nitrate dans mon eau du robinet, parce que ça, je pense que peu de gens, au final, vont se battre pour ça. Par contre, si on défend tous d'avoir de l'eau autour de nous qui est de bonne qualité, qui préserve la vie, in fine, on aura aussi une eau du robinet qui sera meilleure.
0: Et justement, quel pourrait être notre rôle en tant que consommateur ou en tant que citoyen? L'idée, je pense, de Génération Future, ce n'est pas que de renvoyer la balle aux autorités compétentes en termes de qualité de l'eau.
2: Non, tout à fait. Donc, en fait, Génération Future souvent propose sur son site, en général, en fait, des actions pour faire des plaidoyers à différents niveaux, parfois auprès des députés, etc., pour certaines législations qui, in fine, ont sur l'environnement un impact très négatif. Donc Génération Future, par exemple, faisait partie de ceux qui étaient très très nombreux l'été dernier à s'opposer à la loi du plomb, qui avait plein d'aspects, en fait, sur la gestion de l'eau. On a parlé beaucoup de l'acétamipride, qui était un des pesticides qu'on voulait réintroduire, mais c'était pas le seul aspect, puisqu'il y avait des questions d'autorisation, d'élevage, de méga-élevage industriel, des choses comme ça qui sont facilitées. Le fait de faciliter aussi la construction de ce qu'on appelle des méga-bassines, donc qui prélèvent énormément d'eau, pas toujours de façon respectueuse de la gestion de la ressource. Donc, je veux dire, à travers des lois comme ça, quand elles paraissent, Génération Future, aux côtés de plein d'autres associations, font des plaidoyers auprès des députés pour que ces lois ne passent pas et qu'on fasse des lois qui soient beaucoup plus respectueuses de l'environnement. Donc ça, le citoyen peut se saisir, par exemple sur ce site de cette association, mais aussi d'autres, de messages à passer à leurs élus. Il y a aussi beaucoup de connaissances et de vulgarisation qui est fait sur le site de Génération Future pour bien comprendre les alternatives aux pesticides qui existent, pour comprendre aussi la présence des pesticides dans notre alimentation solide. Donc c'est ce que je disais en tout début, en fait, c'est que nous consommons beaucoup plus de pesticides de synthèse dans notre alimentation solide, dans les fruits et légumes, s'ils ne sont pas d'origine d'agriculture biologique, que dans l'eau du robinet. Donc une des façons d'agir un petit peu à son petit niveau, c'est de, quand on le peut, et pour au moins une certaine partie de notre alimentation, essayer de consommer un peu d'agriculture biologique, parce que ça aide cette filière de production qui, elle, protège aussi la ressource en eau, et bien sûr, ça contribue, nous, à baisser notre exposition. Et je me faisais aussi la réflexion que beaucoup de Français, et en particulier dans les Hauts-de-France, les chiffres sont encore plus importants, beaucoup de Français consomment de l'eau en bouteille sans même avoir regardé une carte qui leur dirait que c'est rouge dans leur région, simplement parce qu'ils ont une défiance vis-à-vis de l'eau du robinet. Et donc pour une famille, acheter de l'eau en bouteille en permanence, c'est un budget, en fait. Donc si ce budget-là, on l'oriente vers acheter des fruits et légumes d'origine biologique, au moins une partie d'entre eux, on baisse son exposition aux pesticides, beaucoup plus qu'en évitant de boire l'eau du robinet qui ne va contribuer peut-être que pour 5% de notre exposition. Donc, je veux dire, on peut aussi, et en plus, en évitant l'eau en bouteille qui, par ailleurs, est très néfaste pour l'environnement, parce que souvent, les industriels surexploitent la nappe. En plus, beaucoup de ces eaux en bouteille sont dans des contenants plastiques, pas toutes, mais enfin la plupart. Donc, on a un impact très négatif, avec en plus très peu, là, pour le coup, de transparence et de contrôle, puisqu'on a pu voir les scandales récents Perrier, mais aussi d'autres marques. Donc en fait, en tant que consommateur, s'orienter un peu vers l'agriculture biologique, ça c'est un geste. Interpeller nos élus quand on le peut sur certaines législations qui sont néfastes. Et puis localement, essayer de s'investir dans des collectifs qui vont d'usagers vis-à-vis de la collectivité qui distribue l'eau.
0: Est-ce qu'on pourrait dire que l'eau, c'est également un problème de démocratie? Est-ce qu'il faudrait davantage de démocratie dans la gestion de l'eau? Parce que, effectivement, comme c'est quelque chose de très technique, comme c'est quelque chose d'un peu lointain, comment la démocratie, la question politique, la question de la gouvernance, pourrait également être une solution pour améliorer la qualité de l'eau, mais aussi améliorer, par conséquent, la qualité de notre environnement?
2: Les institutions existent. J'allais dire, la France avait été novatrice dans les années 60 en créant ce qu'on appelle les agences de l'eau. Donc il y en a 6 sur le territoire métropolitain qui sont en fait organisées non pas par région administrative mais par grands bassins hydrographiques, donc par bassins versants des rivières, des grands fleuves. Et donc ces agences de bassins, depuis les années 60, mettent en place des comités de bassins où sont représentés les agriculteurs, les industriels, les usagers, les associations. Enfin, donc j'allais dire, les institutions existent. Après, il faut les faire vivre et il faut les investir, en fait. Enfin, voilà, les nourrir, en fait, de nos demandes. Et voilà, donc ça, c'est une chose, mais c'est pas forcément à la portée de tous les citoyens. La démocratie, c'est aussi, c'est parfois s'engager en fait, hein, pour le respect de certains principes, comme le principe de précaution, qui normalement est dans la Constitution. Donc c'est bien une question de gouvernance. Donc quand pour certaines substances, on n'a pas encore la preuve formelle de leur toxicité, mais qu'on a beaucoup d'indices convergents, ce qui est le cas pour beaucoup de pesticides en fait, qui sont encore sur le marché, on a vraiment beaucoup d'indices convergents qui montrent quand même que leur impact est négatif et très très plausible. Voilà, à un moment donné, les autorités doivent faire prévaloir aussi des principes de précaution par rapport à leur usage. Donc ça, les citoyens peuvent demander que le principe de précaution soit plus appliqué. Il y a aussi peut-être quelque chose d'un peu subtil, mais qui est le fait que donc, ce sont les communes qui sont responsables, qui ont la compétence eau. Par contre, elle est très souvent, le plus souvent, déléguée à un échelon intercommunal, ce qui est très bien en termes de taille critique pour gérer suffisamment efficacement les systèmes. Mais donc, ça éloigne un petit peu le citoyen de la structure qui gère l'eau potable, puisqu'en fait, on n'élit pas au suffrage universel direct les intercommunalités. En fait, les communes membres élisent leur propre collège. Et donc, finalement, là, par exemple, avec les élections municipales, on va voter pour des maires. Donc, si on est dans une petite commune qui fait partie d'une grande intercommunalité, les élus qu'on va élire dans notre commune ne vont pas forcément peser très lourd dans cette intercommunale qui gère l'eau. Bon, les institutions existent. Après, c'est toute la difficulté dans d'autres domaines aussi d'investir ces institutions suffisamment, de les faire et de leur demander des comptes, mais de façon, pas agressive. Mais de demander des comptes, demander une lisibilité, une transparence, et d'être associé aux décisions et d'être bien informé sur les conséquences de ces décisions, tout simplement. Mais voilà, c'est un problème démocratique effectivement assez large, quoi.
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1: Réjeanne Beurrier, membre de l'association Génération Future, qui a publié avec Data for Good la carte Dans mon eau. Si vous souhaitez connaître la qualité de l'eau du robinet chez vous, rendez-vous sur le site dansmoneau.fr.

passe à la seconde partie de ce magazine, partie agenda. Une conférence publique proposée dans le cadre de la Journée mondiale de lutte contre la maladie de Parkinson. C'est par le comité de lutte du Pas-de-Calais. C'est ce mardi à partir de 13h30 à la Maison des Sociétés, 16 rue Aristide Briand à Arras. L'entrée est ouverte à tous. Côté culturel, le festival Mom en mai, 15e édition, est de retour à l'espace Ronnie Cooter de Grenay. C'est du 5 au 27 mai. Du théâtre au masque en passant par le théâtre d'objets à la performance et au récit, 5 formes pour toutes et tous à voir en famille. Un premier spectacle aujourd'hui, On n'a pas pris le temps de se dire au revoir par la compagnie La Langue Pendue. Devant la disparition imminente de son passé, Rachid Bouali replonge dans l'histoire de sa famille, qui commence bien avant sa naissance en Kabylie. Il se retrouve alors propulsé dans l'histoire, la grande, et découvre comment certains événements ont conditionné sa vie de jeune Français, fils d'immigrés. C'est dès 12 ans et c'est à voir à 19h à l'espace Ronnie Cooter de Grenay, ce soir. Un peu de musique maintenant dans votre journée, direction le Black Lab de Wascal pour The Dotted Lines, rock cover band et Bad Architects, grunge indie rock. C'est ce soir à 19h30 et c'est gratuit. Côté cinéma, un rendez-vous Art Déco au Mégarama d'Arras. Des séances en partenariat avec Plan Séquence et Arras Pays d'Artois Tourisme dans le cadre du printemps de l'Art Déco. Projection du film Empire of Light de Sam Mendes. C'est ce soir à 18h30, tarif 5 ou 7 euros. On prend un tout petit peu d'avance sur l'agenda de demain parce qu'il y aura deux événements en début d'après-midi qui nécessitent une inscription si vous voulez y participer. Tout d'abord, une sortie nature, arbres et arbustes du Marais. C'est au Marais de Biache avec Eden 62. Sur les rives de la Scarpe, l'espace naturel du Marais de Biache est peuplé d'arbres locaux propres au milieu. A l'aide d'une clé de détermination, venez découvrir comment ces arbres se nomment. C'est ce mercredi donc à 14h30, à l'intersection de la rue Berthelot et du chemin de Halage à Biache-Saint-Va. Et un deuxième rendez-vous pour demain, chant, plume et envol. Le CPIE Ville de l'Artois vous invite à un atelier parents-enfants pour partir à la découverte des oiseaux. Au programme Jeux et découvertes, atelier créatif, c'est ce mercredi de 14h à 16h au 3 rue Guinegat à Arras. Pour les enfants de 3 à 6 ans, tarif 8 euros avec collation. Inscription obligatoire par téléphone au 03 21 55 92 16. 03 21 55 92 16. Info 30, c'est terminé pour aujourd'hui. Prochain rendez-vous avec votre magazine d'info locale dès demain, 7h30, 12h30 et 18h.

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1: 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RFI Midi vous est présenté par Anne Cantner. Bonjour Anne.
2: Bonjour Emmanuel, bonjour à tous. 2h30 ensemble avec nos correspondants, avec nos envoyés spéciaux. Le tour de l'actualité dans le monde et à la une ce mardi 5 mai. Toujours pas d'endroit défini pour accoster pour le bateau de croisière à bord duquel 3 personnes sont mortes à cause d'un hantavirus. Ce bateau se trouve au large des îles espagnoles et les autorités préviennent qu'elles ne prendront aucune décision tant que les données épistémiologiques n'auront pas été analysées. L'OMS soupçonne une transmission d'homme à homme sur le bateau, ce qui est très rare avec cette maladie respiratoire. On essaiera de comprendre comment elle se transmet et si elle peut représenter un risque plus large avec notre invité dans un peu plus d'une heure. Au sommaire également des menaces et des déclarations toujours de la part des États-Unis et de l'Iran qui avertit ce matin sur le risque d'un bourbier après des tirs hier dans le détroit d'Ormuz. Pour la première fois depuis l'entrée en vigueur du cessez-le-feu il y a près d'un mois, Téhéran assure aussi que ce n'est que le début du bras de fer et pendant ce temps, Israël continue de bombarder le Liban malgré la trêve, continue aussi de coloniser la Cisjordanie. Les colons multiplient les attaques contre les Palestiniens.
3: Ils lançaient des pierres, visaient les fenêtres. J'ai immédiatement pris mes enfants et nous nous sommes réfugiés sur le toit. Puis ils ont lancé des cocktails incendiaires. La maison a pris feu. Ils continuaient à jeter des pierres en direction du toit. Il y avait une fumée très dense. Je déplaçais mes enfants d'un coin à l'autre du toit pour l'éviter. La scène était horrible.
2: Reportage à écouter juste avant midi et demi, temps universel, donc juste avant Afrique Midi. Nous parlerons à ce moment-là du débat sur la modification de la Constitution en République démocratique du Congo.
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2: Le journaliste français Christophe Glaise, condamné à 7 ans de prison en Algérie, renonce à se pourvoir en cassation. Ses parents le confirment ce matin, espérant ainsi pouvoir obtenir une grâce présidentielle. Vous les entendrez dans un instant dans le journal et on reviendra plus longuement sur la situation de ce journaliste sportif dans une demi-heure. On parlera aussi dans RFI Midi de la visite d'Emmanuel Macron en Arménie, où se tenait hier un sommet européen, et de celle de la première ministre italienne chez le voisin, l'Azerbaïdjan, pays gros producteur de pétrole et de gaz et très courtisé dans le contexte actuel de crise. Vous avez le programme. Bienvenue. Et tout de suite, le journal. Bonjour Simon Marseille.
4: Bonjour Anne, bonjour à tous.
2: Le président arménien au piano, son homologue français au chant.
4: C'est l'image de la veille à Yerevan, en Arménie. Emmanuel Macron qui entonne Ma Bohème de Charles Aznavour, artiste franco-arménien. Yerevan qui accueille un sommet Arménie-Union européenne ce mardi, avec d'abord une séquence symbolique. Valérie Gaz, vous êtes sur place pour RFI. Le chef de l'État s'est rendu ce matin au mémorial dédié aux victimes du génocide arménien.
5: Un moment d'émotion sous un soleil de plomb. Emmanuel Macron est arrivé au mémorial sur les hauteurs d'Erevan aux côtés du président Ratchatourian au son de l'orchestre de l'état-major général de l'armée. Les deux présidents se sont recueillis devant la flamme du mémorial. Des œillets blancs étaient déposés en hommage aux victimes du génocide arménien. Et puis Emmanuel, face à l'imprescriptible, l'oubli s'éloigne, a écrit le président. En 2018, déjà Emmanuel Macron était venu au mémorial et la France commémore chaque année le génocide arménien le 24 avril. Après un dîner d'État très convivial et détendu hier soir, au cours duquel Emmanuel Macron a même poussé la chansonnette en fin de soirée en interprétant La Bohème, un titre du plus arménien des Français, Charles Aznavour, accompagné à la batterie par le Premier ministre Pachinian. La visite prend une tournure mémorielle et politique avec la signature d'un accord de partenariat stratégique. Valérie Gass, Erevan, RFI.
4: L'Espagne ne prendra aucune décision sur l'accostage du navire de croisière frappé par un possible foyer d'antavirus. C'est ce que déclare à l'instant le ministère de la Santé espagnol qui attend que les données épidémiologiques soient analysées. L'antavirus, c'est cette maladie qui peut provoquer des symptômes respiratoires graves. 149 voyageurs sont à bord de ce bateau de croisière. L'Organisation mondiale de la santé soupçonne une transmission d'homme à homme. L'OMS qui a déjà confirmé 2 cas et en suspecte 5 autres. Le bras de fer n'a même pas commencé. Voilà l'avertissement de l'Iran au lendemain d'une journée tendue dans le détroit d'Ormuz alors que le cessez-le-feu est toujours en vigueur. Téhéran a ouvert le feu à plusieurs reprises. Un site pétrolier des Émirats Arabes Unis a même été visé. Attaque condamnée par plusieurs pays. Et malgré les accrochages, la marine américaine assure avoir escorté 2 navires. Faux, répondent les Iraniens qui contrôlent ce point de passage par lequel transite 20% du commerce mondial d'hydrocarbures. En réponse, Donald Trump poursuit son blocus des ports iraniens, mais pas de quoi asphyxier l'Iran, Pierre-Olivier.
6: Habituellement, le pétrole rapporte à l'Iran 5 à 6 milliards de dollars par mois. Depuis le blocus américain, ce chiffre a fortement baissé, mais Téhéran a encore une marge de manœuvre, à savoir ses pétroliers qui sont partis avant la fermeture américaine du détroit d'Hormuz. Omayoun Falakshahi, responsable de l'analyse pétrolière chez Kepler.
7: L'Iran possède actuellement 180 millions de barils à peu près, déjà chargés en mer, ce qui représente 4-5 mois d'équivalent de chargement. Et sur ces 180 millions, il y a à peu près 120 millions qui se trouvent hors de la zone du blocus, donc qui théoriquement peut être vendu et être transformé en revenu.
6: Ces 120 millions de barils se trouvent aujourd'hui proches de la Chine et de Singapour. Une fois réceptionnés, l'Iran

0: devraient être payés, à une condition toutefois.
1: Si les flux financiers peuvent retourner en Iran, parce que les Américains mettent beaucoup de pression sur les Émirats, par lesquels transitent une bonne partie des flux financiers à destination de l'Iran, pour que justement ces pétrodollars ne retournent pas en Iran.
0: Si l'Iran parvient à se faire payer ses millions de barils déjà en mer, les spécialistes prévoient les premières vraies répercussions du blocus américain sur l'économie iranienne d'ici 2 à 3 mois.
2: Fille conséquence des tensions ces dernières 24 heures, les cours du pétrole ont bondi de près de 6% hier lundi avant de redescendre légèrement ce mardi matin.
3: En parallèle, Israël poursuit ses opérations au Liban.
2: En mettant là aussi un cessez-le-feu à rude épreuve, d'un côté, l'armée de l'État hébreu a de nouveau appelé hier les Libanais de plusieurs villes du sud à évacuer. De l'autre, le Hezbollah pro-iranien continue de revendiquer des attaques au milieu des civils régulièrement déplacés. Une crise humanitaire que l'aide internationale peine à enrayer. Et les provisions et les médicaments arrivent au compte-gouttes. Notre correspondante Sophie Guignon a pu suivre l'arrivée d'un avion humanitaire français.
4: Sur le tarmac de l'aéroport de Beyrouth et sous une pluie battante, un troisième chargement d'aide humanitaire venu de France vient d'atterrir. À son bord, 28 tonnes d'aide médicale. Bruno Da Silva, chargé d'affaires à l'ambassade de France au Liban.
5: Jusqu'à présent, la France a permis de faire venir une centaine de tonnes d'aide humanitaire. Là, il s'agit de médicaments, mais on a aussi fait venir des kits de nutrition infantile, des choses pour les femmes enceintes, des tentes. Évidemment, ça ne suffit pas et les besoins continuent tant que le conflit continue.
4: Ces médicaments seront acheminés dans des hôpitaux publics. Une goutte d'eau dans un océan de besoins, car la guerre a fait plus de 8000 blessés. Et il reste toujours des centaines de milliers de déplacés.
5: Évidemment que la solution, elle n'est pas humanitaire. La solution, elle est politique. Le Hezbollah doit désarmer pour ne plus être une menace envers les Israéliens. Et si la menace envers les Israéliens disparaît, Israël, nous l'espérons, n'aura plus aucune raison d'occuper une partie du territoire libanais. Et donc évidemment, le chemin pour y arriver est long et escarpé, mais c'est celui-là sur lequel il faut s'engager.
4: En attendant, l'armée israélienne rase des villages entiers à la frontière et le Hezbollah refuse de déposer les armes. Sophie Guignon, Beyrouth, RFI.
2: L'actualité au Proche-Orient, c'est enfin cette décision de la justice israélienne de prolonger jusqu'à la fin de la semaine la détention des activistes de la flottille pour Gaza. Ils avaient été arrêtés au large de la Grèce. C'est l'ONG Adala qui l'a annoncé. ONG qui dénonce par ailleurs des mauvais traitements de ces détenus brésiliens et espagnols.
3: Quelles leçons tirées 6 mois après l'attentat antisémite qui a fait 15 morts sur une plage de Sydney?
2: C'est la question à laquelle tente de répondre une commission d'enquête sur l'antisémitisme. Et depuis hier lundi, des membres de la communauté juive sont entendus. Ce que révèlent ces auditions, c'est que depuis l'attaque du Hamas le 7 octobre 2023 en Israël et la réplique brutale de l'État hébreu dans la bande de Gaza, les actes antisémites se multiplient dans le pays à tel point, Grégory Pless, que l'on préfère se cacher.
6: Face à la montée de l'antisémitisme en Australie, une part grandissante de la communauté juive renonce à afficher publiquement sa judéité. C'est par exemple le cas de Dina, une mère de famille de Sydney, qui a expliqué devant la commission d'enquête qu'elle hésite à garder la mezouza qui, comme pour toutes les familles juives, est apposée à côté de la porte de sa maison, par crainte de devenir une cible.
7: Je crois que c'est un sentiment partagé au sein des familles juives qu'avoir une mezouza, cet objet qui les identifie, qui est accroché sur le seuil de la porte, c'est une question qui ne s'était jamais posée avant le 7 octobre.
6: Pour les enfants étudiants dans les écoles juives d'Australie aussi, il y a un avant et un après 7 octobre. C'est ce que décrit Jeremy Stowe Lindner, le directeur d'une école juive de Melbourne.
8: Depuis le 7 octobre, nous sommes confrontés à une avalanche d'incidents. Ça peut être des gens qui passent devant l'école en voiture et nous crient « sale juif » ou qui font des saluts nazis. Dans les transports en commun, nos élèves sont la cible d'insultes antisémites. On ne peut même plus se rendre dans le centre-ville de Melbourne en portant l'uniforme de l'école.
6: Jusqu'au 15 mai, des dizaines d'autres témoignages doivent être encore recueillis par la commission d'enquête. Elle rendra son rapport définitif au plus tard le 14 décembre prochain, un an exactement après l'attentat de Bondi. Grégory Pless, Sydney, RFI.
2: Le journaliste français Christophe Glaise remet son destin entre les mains du président de l'Algérie. Notre confrère condamné à 7 ans de prison pour apologie du terrorisme dans le pays renonce à son pourvoi en cassation. Seule voie de sortie désormais, une éventuelle grâce du président Abdelmadjid Tebboune. C'est en tout cas ce qu'espèrent sa mère et son beau-père Sylvie et Francis Godard.
9: Le retrait du pourvoi s'explique par le fait qu'on a eu quelques informations sur le fait que le gouvernement algérien disait qu'il ne pouvait pas

0: avancé sur le dossier de Christophe, sur sa libération, tant qu'il y avait un pourvoi en cassation. Donc on a décidé de demander à Christophe de se retirer, il était d'accord, et il l'a fait mi-mars.
1: C'était une décision de sa part courageuse, parce que demander l'annulation du pourvoi en cassation, en termes strictement juridiques, c'est admettre sa culpabilité. Christophe n'admet pas sa culpabilité, mais simplement, ça nous permet, comme Sylvie vient de le dire, de faire en sorte qu'on ne soit pas pris dans les mailles d'un argumentaire qui consiste à renvoyer à une procédure judiciaire en cours dont on n'a aucune idée des échéances.
2: Voilà, la mère et le beau-père de Christophe Glaize, détenu en Algérie, au micro de Tanita Fallet. Enfin, pour finir ce journal, connaissez-vous la John Lemon, une bière française blonde au gingembre et au citron, d'où Lemon en anglais, un nom proche, trop proche de celui du chanteur des Beatles, John Lennon. C'est ce que lui reproche sa veuve, Yoko Ono, qui a attaqué la brasserie en justice. Une publicité inespérée qui a eu l'effet totalement inverse. Malgré la pression, plusieurs milliers de John Lemon ont été écoulés.
3: Simon Marseille pour le journal. Et tout de suite, la fabrique du monde, comme tous les jours à cette heure-ci. On va parler avec vous, Guillaume Nodin, de ce rendez-vous européen en Arménie. Un sommet hier avec un invité qui

0: attention, action.
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2: Cette semaine au Mégarama d'Arras, du côté des sorties, retrouvez Le Diable s'habille en Prada 2, une comédie dramatique de David Frankel avec Meryl Streep et Anne Hathaway. Sequan Island, un drame de Vladimir de Fontenay. Pour le jeune public et toute la famille, Elfie et les Super Elfkins, un film d'animation de Ute von Munchau, Paul. L'Odyssée de Céleste, un film d'animation familial de Kid Koala. Super Mario Galaxy, le film, un film d'animation d'Aaron Horvath et Michael Jelinek. Des séances spéciales également, Billie Eilish, Hit Me Hard and Soft, le concert au cinéma, c'est ce jeudi 7 mai à 20h30, tarif 22,20€. Des séances également en partenariat avec Plan Séquence et Arras Pays d'Artois Tourisme dans le cadre du printemps de l'Art Déco. Mardi 5 mai à 18h30, projection du film Empire of Light de Sam Mendes, tarif 5 ou 7€. Et enfin, toujours au Mégarama d'Arras, Plan Séquence et la Ville vous proposent une sélection de films européens dans le cadre du Joli Mois de l'Europe. Projection jeudi 7 mai à 18h30 de Plus fort que moi, I swear, de Kirk Jones. Film récompensé à l'Arras Film Festival 2025 par le prix du public et le prix Regard Jeune. Tarif 5 ou 7€. Bonne séance.

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2: Bienvenue dans un épisode spécial de la série Feuilles de chou. La série qui interroge et nourrit l'information du vivant. Chaque épisode relate une actualité dans ses moindres recoins pour comprendre ce qu'elle signifie pour le vivant. Dans cette lancée si réaliste, je vous propose ensuite un extrait d'un récit enchanteur avant de connaître les rendez-vous et éléments précieux à ne pas manquer. Cet épisode aura pour bruit de fond le vivant qui grouille autour de moi. Le sujet du jour. 3 mars 2026. Proposition de loi déposée à l'Assemblée nationale visant à représenter la nature en entreprise. D'où provient cette idée? En quoi cela consiste d'avoir une nature représentée dans les entreprises? Quelles avancées sont attendues grâce à ce processus? Actuellement, la loi ne garantit aucun espace de discussion en entreprise dédié au sujet écologique. Par contraste, la création de commissions thématiques sur d'autres sujets est pourtant obligatoire dans les CSE des entreprises de plus de 300 salariés. La constitution d'une commission environnement pourrait donc être obligatoire dans ces mêmes entreprises afin de garantir un espace dédié au dialogue social et environnemental. Cette proposition de loi est le fruit d'un travail collectif avec une coalition composée de Corporate Regeneration, Notre Affaire à Tous, Airflow Center, B-Lab France, V-Voice et Mouves. Ce groupement a basé ce travail sur l'expérience d'une entreprise britannique que l'ONG Airflow Center a accompagnée dans ses démarches. Faith in Nature, la foi dans la nature. L'entreprise de produits de beauté basée à Édimbourg a été la première au monde à nommer en septembre dernier un représentant de la nature dans son conseil. Cette proposition de loi s'appuie également sur des recommandations de scientifiques et économistes, notamment l'organisme de l'IPBES. Vous savez, la plateforme intergouvernementale scientifique et politique sur la biodiversité et les services écosystémiques. Elle souligne que la préservation du vivant passera nécessairement par la prise en compte des différentes valeurs de la nature dans les prises de décision. La nature ne devrait pas être valorisée uniquement pour ce qu'elle apporte à l'humain, valeur instrumentale ou marchande, mais aussi pour ce qu'elle est en soi, une valeur qui est propre au vivant, une valeur intrinsèque, et pour les relations que l'on entretient avec elle, les valeurs donc relationnelles. Pour le député Charles Fournier, qui est porteur de cette proposition, tant que les intérêts de la nature ne sont pas représentés dans les conseils d'administration, la nature perd le plus souvent les arbitrages devant les impératifs économiques. Et si la nature entrait dans les décisions prises par les entreprises? Telle est l'ambition de ce texte qui propose 3 mesures distinctes pour placer la nature dans un triple rôle. En premier lieu, le rôle d'une nature, qu'on va dire nature syndiquée. L'article 1er de la loi prévoit de renforcer la représentation de la nature au niveau du dialogue social en rendant obligatoire la création d'une commission environnement au sein du comité social et économique, le CSE, et la formation des élus à la protection des écosystèmes naturels et au respect des limites planétaires. L'objectif est de permettre aux représentants du personnel de participer pleinement à la prise en compte des impacts environnementaux de l'activité de l'entreprise. Dans un deuxième temps, on parle donc d'une nature qui deviendrait administratrice. L'article 2 de la loi propose d'introduire une représentation de la nature dans les conseils d'administration via la nomination de 2 administrateurs indépendants représentant la nature. Ces 2 administrateurs sont désignés par le conseil d'administration. Ils vont être des personnes morales reconnues d'intérêt général, offrant des gages académiques sur les questions environnementales et ne disposant d'aucun intérêt commun avec la société au sein de laquelle elles siègent. Et dans un troisième temps, il est question d'une nature qui deviendrait actionnaire. L'article 3 vise à faire évoluer le droit des sociétés pour placer les enjeux environnementaux au cœur des prérogatives de l'Assemblée générale des actionnaires. À ce jour, ces questions relèvent plutôt de la compétence de la direction, de sorte que les actionnaires, y compris ceux engagés sur les enjeux écologiques, ne disposent pas de levier pour se prononcer sur la stratégie environnementale de l'entreprise. Cet article vise ainsi à représenter indirectement les intérêts de la nature dans l'Assemblée des actionnaires. Il prévoit en outre que le Conseil d'administration établisse une politique environnementale visant à atténuer l'impact de son activité sur les limites planétaires, soumise chaque année à l'Assemblée générale à titre consultatif. Pour toutes les associations co-porteuses de la proposition, nulle transition écologique ne pourra advenir si les entreprises restent gouvernées dans les seuls intérêts des humains, et de leurs intérêts économiques en particulier. Cette proposition, qui constitue une première mondiale dans ce domaine, est un premier pas pour étendre les droits de la nature à la sphère de l'entreprise. Plusieurs entreprises ont déjà pris les devants, ce n'est pas quelque chose de si nouveau que ça, pour mieux représenter la nature au sein de leur gouvernance. Parmi les initiatives les plus remarquables figurent notamment celle de Patagonia en 2022, avec la cession de 98% du capital de la société à une fondation actionnaire ayant pour mission de protéger la nature. On pense du coup à celle de Faith in Nature, avec la nomination d'un représentant de la nature doté d'un droit de regard au conseil d'administration de la société. On pense également à Veolia, en 2024, avec la nomination au conseil d'administration de l'écologue Julien Marton-Lefebvre, ou encore l'entreprise de Norcis, en 2024, avec la cession de 10% du capital à une fondation représentant de la nature au sein de son conseil d'administration, cette fois avec un droit de veto, ce qui veut dire un droit de s'opposer à toute action qui irait à l'encontre des valeurs de la fondation. Une table ronde a eu lieu le 1er avril à l'Assemblée nationale afin de présenter en détail cette proposition de loi et les enjeux liés à la représentation de la nature dans les entreprises. Elle a fait intervenir les organisations porteuses de cette proposition de loi ainsi que différentes parties prenantes dont l'entreprise Norcis qui a déjà intégré un tel dispositif dans sa gouvernance et un syndicat. Pour l'instant, aucune suite n'a été donnée à cette proposition de loi à l'Assemblée nationale. Un vote sera potentiellement envisagé dans les mois à venir. C'est une affaire à suivre pour les amoureux du vivant. Vient le temps de tendre la feuille à un récit enchanteur. Laissons-nous emporter par une gourmandise amenée par les fées. La tarte aux fées.
3: Papa, j'ai faim. Papa ? Papa, j'ai faim. Papa, j'ai faim. Voilà, voilà, ça vient. Monsieur est servi. Attention, c'est chaud. Papa, c'est quoi ça? Ça, c'est une bonne grosse tarte aux fées, rien que pour toi. C'est bizarre. On dirait des limaces. Des limaces? Elle est bien bonne, celle-là. Tu crois que j'essaierai de te faire manger des limaces en les cachant dans une tarte? Mais quelle imagination, ces enfants! Et pourquoi je ferais un truc pareil, hein? C'est fou, ça. Parce que je n'aime pas les limaces. Déjà, hier, ta purée de licorne, elle avait un goût de vase. Et lundi, j'ai pas trouvé une seule arête dans ma soupe de sirène. Mais c'est très bon, les limaces. C'est plein de jus, ça croque sous la dent. Mais les fées, c'est encore meilleur. Tu sais que je me suis donné un mal de chien pour en trouver au marché. Il n'y en avait plus. J'ai dû les attraper moi-même dans la forêt avec un filet à papillons. Allez, mange vite, ça va refroidir. Papa, pourquoi elles ont pas d'ailes, tes fées? Pourquoi? Mais parce que je les ai enlevées. Tiens, regarde, c'est écrit là. Toujours enlever les ailes des fées avant de les faire cuire. Sinon, ça se coince entre les dents et dadada et burk. Papa, c'est vrai qu'on est des dragons? Bien sûr qu'on est des dragons. Attends, qu'est-ce que tu vas chercher là? Mon père était un dragon. Le père de mon père était un dragon. Alors je vois pas ce qu'on pourrait être d'autre. Des crapauds peut-être? Non, je rigole. Papa, si t'es un dragon, tu dois savoir voler. Oui, bien sûr que je sais voler. Finis ta tarte. Si je finis, tu me montres? Si tu veux, mange. C'est vrai? Promis? Oui, promis. Allez, mange. Fini! Papa, t'as promis. Bon, je suppose que je n'ai plus le choix. Oula, c'est haut. Tu regardes bien, je le ferai pas deux fois.
4: Vas-y, papa.
3: Tu regardes, hein?
4: Oui, vas-y.
3: Attention, 3, 2, 1, c'est parti.
4: Papa.
3: Alors, t'as vu? C'est facile.
4: Ouah, papa, tu voles.
3: Ben tiens, je vais me gêner. Bouge pas d'ici, je vais faire un tour. Dis à ta mère que je risque de rentrer tard.
4: Papa, attends, j'ai encore faim. Il reste de la tarte.
3: Dans le frigo. Maman, c'est lourd. Un petit effort, ma chérie. Pense à la bonne tarte que je vais te préparer avec ce gros dragon bien dodu.
2: L'imaginaire aurait-il une limite? Les sciences sociales ont ouvert la voie à d'autres manières de penser le monde. L'anthropologie, en particulier comme celle de Philippe Descola, a permis de révéler l'existence de cultures où humains et non-humains sont estimés sur un pied d'égalité. C'est précisément cette autre façon de faire monde avec la nature que s'efforcent de bâtir des philosophes tels que Holmes, Rawston, des juristes tels que Christopher Stone, des sociologues tels que Bruno Latour ou des politistes tels que Robin Eckersley. Chacun contribuant à un projet consistant à revaloriser le statut des entités naturelles en leur redonnant une valeur, une voix et des droits. Même si cette proposition de loi n'est pas encore étudiée, il est possible pour chaque entreprise d'agir en faveur du vivant. Une plateforme a été créée afin de guider un maximum les entreprises désireuses de faire mieux. Vous pouvez vous rendre dès maintenant sur entreprise-biodiversité.fr. Elle regroupe de nombreux outils qui sont proposés en fonction du domaine d'intervention de l'entreprise, de sa taille et aussi de son ambition en faveur de la biodiversité et de la santé des écosystèmes.

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1: 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La semaine prochaine, nous tendons la feuille à une nouvelle feuille de chou, fraîchement cueillie.
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1: À Arras, photos de rue. Dans le cadre des portes ouvertes d'ateliers d'artistes 2026, manifestation départementale qui promeut les artistes plasticiens amateurs et professionnels, qu'ils soient individuels ou collectifs d'artistes, l'association Arras Camera Club s'exporte pour 2 jours à la rencontre du public en présentant les résultats de leur dernier projet, la photo de rue. Vernissage samedi 9 mai à midi, l'entrée est libre à l'hôtel de Guine, rue des Jongleurs à Arras, les 9 et 10 mai, de 10h à 18h. À Arras toujours, le collectif Incarna vous invite à découvrir sa nouvelle exposition intitulée Arras. Venez également à la rencontre des artistes du collectif les 9 et 10 mai lors des portes ouvertes d'ateliers d'artistes. L'exposition est à découvrir à l'annexe de l'Office culturel, 7 place du Védamin à Arras. Un peu plus loin maintenant, femmes invisibilisées et pourtant déterminantes. Une exposition à voir du 1er au 29 mai. L'association Femmes en Avant a été créée il y a 10 ans dans le quartier du Vent de Bise à Liévin et ne regroupe que des dames engagées depuis toujours dans la lutte contre le racisme et l'antisémitisme. Plus généralement, elles sont engagées contre toutes les formes de discrimination et pour la reconnaissance de l'égalité femmes-hommes. Cette exposition, c'est l'occasion de découvrir ou redécouvrir l'œuvre, le parcours, les découvertes des grandes figures féminines de notre histoire, rendre hommage aux femmes d'hier pour ce qu'elles apportent à la culture, à la société d'aujourd'hui. Une exposition visible au Toit commun, 15 rue René Lannoy à Lens, du lundi au vendredi de 9h à 18h, l'entrée est libre.

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0: Salut à tous, salut à toutes, bienvenue pour une nouvelle édition des Guerriers de la BD, toujours en direct sur Radio PFM 99.9. Avec moi ce soir, Sophie.
1: Bonsoir.
0: Et Franck.
2: Bonsoir à tous les deux.
0: Donc programme chargé cette semaine, puisqu'il y avait un... On va commencer tout de suite avec un titre très attendu par Franck.
2: Et pas que par moi. Oui, on commence par Cochon.
0: Ouais, par Cochon.
2: Ou l'homme qui tua Jeanne d'Arc, c'est le nouveau Xavier d'Horizon. Donc, je vous le présente.
1: C'est le 1er mai, donc c'est le bon de créneau.
2: Ouais, c'est ça. Donc, au dessin, c'est Joël Parnot, qu'on a connu, moi, il y a très longtemps, sur les Aquanautes, une BD chez Soleil que j'avais beaucoup aimé, qui faisait la part belle à la psychologie quand on est dans un monde sous-marin. Bref, le maître d'armes, plus récemment, il avait fait aussi Aristophania, qu'on avait dû chroniquer un ou deux albums sur la série des 4 ou 5 que compte la série, ou Le sang des porphyres. Et il y a un co-scénariste qui s'appelle Louis-David Delahaye, qui est plutôt du monde écrivain, enfin du monde de la littérature, mais il n'a pas fait que ça, il a bossé aussi dans la télévision. Et donc ces trois gaillards nous ont pondu un ouvrage de 176 pages chez Dargo, 35 €, faut avoir envie de le sortir, mais 176 pages en même temps, tu te dis que ça vaut le coup. La couverture, moi je la trouve somptueuse, on est vraiment sur un produit bien fini, ça fait penser aussi au type de finition de 1629.
0: Ouais. Et bon, ils sont allés, enfin je pense que Dargo a été
2: dans cette direction là
0: pour rappeler les deux tomes sortis chez Glénat.
2: Ouais. En plus du Bordeaux, par le scénariste de 1929, etc. C'est un album qui est sorti là il y a quelques jours, le 24 avril, et c'est un grand format. Alors, pour moi, c'est un album qui déjà est limpide sur ses intentions dès la couverture, et même dès les premières pages. Déjà, on va s'intéresser à Cochon et pas à Jeanne d'Arc. C'est pas Jeanne l'héroïne. D'ailleurs, l'histoire commence... au moment de l'arrestation de Jeanne d'Arc, on ne le voit pas, hein, mais c'est à ce moment-là, c'est pas dans la narration, mais c'est le point de départ de l'histoire de cette BD. Et autre élément aussi, ça va être très clair, on est du point de vue du jeune Isambard qui accompagne Cochon, c'est en gros son secrétaire, son homme de main, et donc c'est le narrateur, et qui, dès les premières bulles, explique que c'est un point de vue, qu'il n'a pas forcément tous les éléments, et que voilà comment s'est passé selon lui cette page de l'histoire qui est très connue pour beaucoup, parce qu'on connaît la fin, c'est comme pour le Titanic, sauf que là c'est pas de l'eau, là c'est le feu, hein. La frie, elle a tout compris pour faire la blague, comme ça c'est évacué tout de suite. Et donc cette BD va se demander, va s'intéresser à Cochon, mais la question c'est qui il est déjà avant que la BD commence, parce qu'il va avoir une trajectoire super intéressante pendant tout l'album, mais qui il est au démarrage. C'est un évêque, l'évêque de Beauvais, qui est au service des Anglais. Donc on est à ce moment où il y a la guerre entre Anglais et Français. Les Anglais ont pris accord avec les Bourguignons et ont souhaité mettre sur le trône de France Henri VI. Et en face... Oui, c'est ça.
1: Je ne sais pas.
2: Tu mets un doute avec ton regard. Et en face d'eux, il y a les Armagnacs qui, eux, ont mis sur le trône Charles VII, qui l'ont mis grâce à Jeanne d'Arc dans l'histoire. L'album ne s'intéresse pas du tout à toute cette partie des combats, de la... Je trouve pas le mot depuis tout à l'heure quand tu
1: les
2: veux...
1: Les enjeux historiques les
2: enjeux historiques en amont, c'est-à-dire pour rendre... Comment on dit couronner... Voilà, je cherchais ce mot-là depuis tout à l'heure. Pour couronner Charles VII. En fait, Cochon, à la base, c'est un juriste, un intellectuel. Il est diplomate. Il est donc tourné vers Dieu, mais avec un poil de cynisme. Il n'est pas totalement cynique parce que la question, c'est est-ce qu'il est encore croyant ? Comme un homme de pouvoir à cette époque-là, on peut se poser beaucoup de questions.
1: C'est pas obligé.
2: Et pas qu'à cette époque-là, je dirais. C'est pas obligé. Et c'est le genre d'homme qui va prôner l'application de la loi comme source de bien-être pour la société. C'est à partir du moment où tu l'appliques, même si ça peut faire du mal à une, deux, trois personnes, c'est pour le bien de la société dans notre... Toi qui fait passer la fin justifie les moyens quelque part, tout en se mettant toujours du côté de la loi. C'est d'ailleurs une explication possible de pourquoi il avait rallié les Anglais, c'est-à-dire que d'un point de vue de la loi, il estimait que c'était forcément les Anglais qui devaient avoir le trône de France à ce moment-là, vu ce qui s'était passé les années précédentes.
1: Légaliste.
2: Ouais, un peu trop légaliste. Et donc, au début de l'album, maintenant je vous ai dit tout ça, Il est envoyé par le comte de Warwick au nom du roi d'Angleterre et de France, enfin de ce roi-là. Il est envoyé pour acheter Jeanne d'Arc, qui est prisonnière du duc du Luxembourg. Et pourquoi l'acheter rapidement ? Parce qu'il veut la soustraire à l'Église et à l'Inquisition, qui va certainement vouloir en faire un procès pour hérésie. Et ils ont aussi peur que le roi de France décide de payer de l'acheter pour la sauver. Donc il se précipite, il va négocier ça, et il va la ramener, parce que lui, son objectif, c'est, contrairement au duc de Warwick, c'est pas de la brûler vive immédiatement, c'est de lui donner l'opportunité de se défendre, en tout cas de lui faire un procès, pour faire ressortir le fait qu'elle est hérétique, et donc que le roi de France, Charles VII, n'est pas légitime. Donc il veut démonter toute la stratégie des Français, enfin des Français, des Armagnacs.
1: Et valider son camp.
2: C'est ça. Là, je vous ai décrit donc plusieurs personnages. Il y en a beaucoup de personnages secondaires qui sont derrière. L'objectif, donc, c'est un procès contre la putain du bâtard, parce que c'est les termes qui sont repris. Le bâtard étant le roi français, entre guillemets. Et la putain, c'est évidemment Jeanne d'Arc. Ce que j'ai aimé, c'est que Jeanne d'Arc, finalement, on en parle énormément, mais elle apparaît réellement qu'à la 50e page. Tu la vois un petit peu avant, mais de dos. Et quand elle se révèle, c'est vraiment bien fichu. C'est-à-dire qu'en termes de narration, je trouve que Xavier Dorison s'est beaucoup amusé à jouer avec les codes, à jouer avec les éléments. Cet album est chapitré. À chaque chapitre, il y a une phrase, chapitre 5, un titre, et puis comment cochon commence à douter, et ça en vieux François, tu vois. Donc c'est assez rigolo parce qu'il t'annonce ce qui va suivre après. Il te dévoile déjà le contenu du chapitre. Et il joue avec nous, plus d'une fois, de ce point de vue-là. L'idée qui se cache derrière cet album, c'est que Cochon, loin du monolithe qu'on en a fait monolithe deux fois, ils veulent le faire douter. C'est-à-dire que les auteurs sont partis du principe que, et si Cochon venait à douter, durant les échanges avec Jeanne d'Arc, douter de la foi, douter du bon côté, de quel côté se situe Dieu par rapport à ces deux prétendants au trône, et donc, est-ce que c'est pas l'homme qui voulait, lui, sauver Jeanne d'Arc plus que les autres? Ça a été le point de départ. Et ils ont essayé donc de fissurer ce monolithe, de le rendre plus humain, de comprendre ses raisonnements, pour en faire un album qui, je trouve, est particulièrement prenant, qui est incisif, qui est immersif. Finalement, c'est une histoire de procès, de dialogue, de jeu de pouvoir, mais oraux aussi. C'était dans les joutes verbales. Il est persuadé, Cochon, qu'il veut l'avoir en une journée. Il a prévu une stratégie, comme tout mon avocat, ou tout mon procureur, plutôt. Et moi, je l'ai lu d'une traite, alors que 176 pages, et il est riche, il y a beaucoup de textes. Je trouve le dessin et la narration, je sais que je ne suis pas d'accord avec Nico, mais je trouve qu'ils sont au cordeau. C'est de l'aquarelle. C'est... Vas-y, dis-le tout de suite alors.
0: Quoi, ce que j'ai dit tout à l'heure? Oui. Non, je trouve que le dessin est vulgaire, au sens pictural, pas vulgaire...
2: Trop caricatural quand tu dis vulgaire?
0: Ouais, limite. Ça me fait penser un peu à du Herman que je n'aime pas, enfin que je n'aimais pas quand il dessinait encore.
2: Donc, moi, j'aimais pas trop Herman parce que je trouve qu'il y a beaucoup de tics de dessin. Toutes ces femmes sont pareilles, tous ces hommes sont pareils. Il y a une
0: idée. Après, moi, c'est sur un feuilletage rapide. Ça m'a bloqué.
2: Moi, j'ai beaucoup appris. J'aimais déjà plutôt bien le dessin de Joël Parnot, et je trouve que là, il est encore meilleur. Et dans la narration, il y a des points de vue superbes. Il y a un moment, ils sont en haut d'une tour au lieu de. Enfin, toi, il arrive à faire de la brume au pied de la tour pour rendre encore plus haute, la apparaître encore plus haute, pour lui donner une assise floue. C'est très très bien pensé. À la limite, mon seul petit bémol serait que parfois le visage de Jeanne, qui est censé être un peu angélique, on ne sait pas si elle est belle ou pas, mais en tout cas pleine d'innocence, je trouve qu'il a eu du mal à la maintenir, toujours avec
1: elle
2: le même...
1: Elle serait innocente.
2: Elle est censée être l'envoyée de Dieu, la pucelle.
1: Et alors ?
2: C'est l'image que l'on en a, et c'est l'image qu'il... Quand elle apparaît au début, elle a un certain visage, et je trouve que, mis à part les yeux, son visage évolue.
1: Elle tue des hommes, forcément, elle n'est pas innocente.
2: Ça dépend comment elle les mène.
0: Elle traînait avec Gilles de Rais.
2: Ça dépend comment tu les mènes, tes hommes. Et c'est pour ça, c'est tout l'objet de l'album. Donc, juste une dernière chose avant de donner mon avis. Il y a à la fin de cet album un dossier avec un historien qui explique les bases du scénario, comme quels sont les éléments réels, quels sont les éléments de fiction, puisque ça reste une fiction quand même. Ça complète parfaitement le récit, ça permet de comprendre où sont les faits et les phrases et les dialogues, les propos réels, tout en faisant émerger toute la part de fiction et donc l'intelligence des deux scénaristes. Moi, c'est un album que j'ai vraiment, vraiment beaucoup aimé. Il est probablement dans le top 10. Maintenant, il est plus intéressant que... Enfin, il n'y a pas d'humour, il n'y a pas de grandes actions. C'est vraiment dans le jeu de dialogue et dans le jeu de la discussion. Donc, c'est ça qui en fait vraiment un album, je trouve, un peu extraordinaire par rapport à ce qu'on lit ces derniers temps.
1: Je
2: suis pas clair.
1: Non, je comprends pas.
2: Je fais.
1: Qu'est-ce qui distingue de ce que tu lis habituellement ces derniers temps ?
0: Il n'y a pas de bagarre.
2: Alors,
0: enfin, j'exagère.
2: Ouais, non, mais il y a moins d'action physique, plus de réflexion et d'action de dialogue et donc intellectuel. Mm-hmm. Ça. C'est pour moi ça qui fait le jus, qui fait vraiment l'intérêt de cet album. Et quand je dis que s'il manque peut-être quelque chose, c'est que souvent j'estime, moi, que dans un album tu dois avoir un peu cet équilibre-là. C'est-à-dire que j'adore cette partie-là, mais qu'il manque un peu d'action, ça me titille un peu, tu vois. J'aurais aimé qu'il y ait un poil plus d'action ou d'humour, mais là c'est pas le propos du tout. C'est-à-dire j'aime quand il y a un équilibre. Là on est à fond sur les joutes verbales, quoi. Et l'évolution des personnages. Enfin, d'un personnage. C'est plus clair ?
1: Oui.
2: Un peu ?
1: Oui.
2: Bref, ça s'appelle Cochon ou l'homme qui tue à Jeanne d'Arc, chez Dargaud. D'Horizon, Parnotte et Delahaye. Je le recommande, mais très chaudement.
0: Merci Franck. On va faire la première pause musicale avec Morrissey et Margaret and the Guillotine.

0: deuxième partie des Guerriers de la BD, toujours en direct sur Radio PFM. Je vais vous parler de La sorcière qui a changé le monde, de Jean-Noël Le Naour et de Emilio van der Zwieden au dessin.
1: Ah, Emilio, c'est chez qui ça?
0: Chez Bambou. Et okay. Malheureusement, ce n'est pas un récit de fantasy.
1: Pourquoi malheureusement?
0: Bon, parce que c'est un peu les origines de tous les malheurs du monde, cette bande dessinée. Puisque c'est une plongée historique et politique dans la vie d'une des femmes les plus marquantes du XXe siècle et du XXIe siècle, puisque c'est le portrait documenté de Margaret Thatcher.
1: Ouh, je l'ai deviné juste avant que tu le dises. J'ai repensé au titre, La sorcière, mais je ne sais pas pourquoi j'ai associé. Voilà.
2: Margaret the Guillotine.
0: Les deux auteurs vont analyser la révolution néolibérale incarnée par celle qui fut la première femme à diriger le Royaume-Uni. Ça, c'est plus qu'une biographie. C'est-à-dire que son enfance est rapidement évacuée autour de 2-3 dialogues et l'album commence quand elle va à la surprise générale, prendre la direction du parti Tory.
1: Ok.
0: Dans les années 70, grâce à ses conseillers, elle va théoriser le néolibéralisme avec en dieu absolu le marché et en ennemi absolu les services publics. Les chômeurs, les ouvriers, les syndicats, enfin en gros tout le reste. Pardon. Il y a aussi un aspect politique puisque au moment où les pouvoirs dans les années 80, il y a le développement de l'Union européenne, il y a la guerre des Malouines qui est plus britannico-britannique que le reste, la chute du mur. Donc c'est vraiment ces deux versants-là qui sont développés avec un programme clair dès le départ, détruire les travaillistes à l'origine de la déliquescence du Royaume-Uni, mettre au pas, voire plus, les syndicalistes, le refus de tout compromis sur la question irlandaise, et tout privatiser, le marché saura reconnaître ses bons enfants. Si même ces bonnes entreprises privées n'arrivent pas à faire quelque chose d'un service public privatisé, c'est vraiment que ça sert à rien.
1: Enfin, c'est raconté en ton documentaire ou enfin il y a comment scénaristiquement et déjà qui est le scénariste
0: Jean-Noël
1: il a fait quoi
0: il qui... avait fait le bouquin sur la BD dans la même collection chez Bambou sur Reagan qui s'appelait L'imbécile, je sais
1: oui
0: pas
1: je me souviens on l'avait chroniqué d'ailleurs
0: ok donc voilà, alors c'est pas sur un ton humoristique mais tu sens que les deux auteurs ont enfin de quel côté ils mangent.
1: Ah bon, ils sont pas pour.
0: Non, ils sont pas pour. Graphiquement, Van der Zwieden sont très un peu moins ligne claire.
1: Un peu moins léché.
0: Il y a un mélange entre la ligne claire et un peu le dessin de presse.
1: Ouais.
0: Alors parfois, quand il y a un nouveau personnage qui est introduit, un ministre ou un conseiller, il y a la photo qui est en médaillon, juste à côté, qui renvoie. Et il y a des espèces de de commentateurs comme les deux vieux du Mopet qui sont
1: les auteurs.
0: Je pense pas qui commentent de façon sarcastique. Ils représentent le marché et tout ça, qui sont représentés par sous la forme du personnage du Monopoly.
2: Tout un symbole.
1: Oui.
0: Donc
1: d'ailleurs, a-t-il un monocle ou pas?
2: Je ne sais pas.
1: Non, tu as jamais entendu parler comme quoi, dans l'imaginaire collectif, il a un monocle, le personnage. Mais enfin, bref, il a une.
0: Donc, alors c'est par moment, c'est même pas vraiment chronologique. Il y a des fois des bons en avant, des bons en arrière, en fonction des choix de narration. De toute façon, c'est pour montrer la brutalité sociale. Au nom d'une efficacité économique, le ruissellement, on connaît ça, malheureusement. Enfin, en théorie.
1: Oui, c'est ça.
2: Le ruissellement, on en a entendu parler.
1: On connaît la théorie du ruissellement.
0: On montre que c'était quand même une sacrée, comment dire ça?
2: Une politique.
0: Non, une femme qui avait sa vision jusqu'au boutiste. C'est pour pas partir dans les.
1: J'allais dire fanatique, mais maintenant que tu as dit ça.
0: Si tu veux. Alors, ce que je savais pas, c'est au moment de la grève dans les mines, truc. Donc, elle a réquisitionné des militaires pour qu'ils se forment à l'utilisation des centrales, des choses comme ça.
1: Ouais.
0: Et alors, les pauvres gamins, enfants de grévistes, étaient privés de cantine. Parce que pourquoi ne faire payer que les parents quand on peut faire payer tout le monde ?
1: Ah oui. On dit toujours que les enfants, c'est le meilleur moyen de faire passer les messages aux parents, mais dans ce sens-là, c'est...
0: Alors, le truc assez intéressant, on voit aussi qu'elle était quelqu'un d'assez détestable avec ses conseillers et ses ministres. C'est elle qui sait mieux que tout le monde, qui est sûre de son destin, qui est...
1: Oui.
0: Enfin, voilà.
1: Qui a la vérité absolue.
0: Et...
1: C'est une femme. Amis auditeurs,
0: je... personne.
1: Oui, on est d'accord.
0: Il faut quand même préciser.
1: Oui, t'as raison.
0: Et en fin de compte, ça dresse un espèce de portrait de créature mythologique. Il
1: ouais.
0: Y en a d'autres en France à qui c'est arrivé. malheureusement, c'est pour ça.
2: Non, mais quand il appelle Manu, ça le rend sympathique.
0: Non, c'est pas possible. Et donc, pour moi, c'est une BD importante. Pour le devoir de mémoire, rappeler ce que Thatcher a fait. C'est ça qui est un peu dommage. Après, c'est pas le sujet vraiment de la série. C'est qu'il n'y a pas de mise en parallèle avec tout ce qui s'est passé dans les démocraties occidentales.
1: Mais est-ce qu'il y en a besoin ? Est-ce que c'est pas au lecteur de faire le travail quelque part ?
0: Alors, il y a des fois, faut marteler pour que les gens comprennent bien, parce que sinon ils diront.
1: Donc, relisez et re-relisez.
2: Tu peux marteler tant que tu veux. Si les gens n'ont pas envie d'entendre, tu peux pas leur faire violence.
0: Voilà, ça rappelle que dès le départ, le néolibéralisme en application était quelque chose qui ne marchait pas, et que du coup, on sait, n'a jamais marché, sauf si on est les copains du pouvoir.
1: Voilà. Et curieusement, bah, c'est le pouvoir qui décide. Non.
0: Bah,
2: c'est,
0: voilà.
2: C'était il y a 40 ans.
1: Même plus.
0: De...
1: Non, 40, ouais.
0: 45.
2: Voilà.
0: Enfin, voilà. Et en creux, on a le portrait d'une des plus grandes criminelles du XXe siècle qui a ruiné des générations d'ouvriers et tout ce qui. D'ouvriers, les classes moyennes inférieures, comme on dit, et les chômeurs et tout ça. Donc, voilà. Une dame hautement recommandable. Dont personne ne devrait s'inspirer.
1: Et tu nous mets une chanson de Renaud juste après ?
0: Non.
2: Oh, merde. Margaret and the Guillotine, c'était pour elle ?
1: Oui, ben ça j'avais compris, mais
0: non,
1: comme tu avais déjà fait référence, je me disais il est parti sur l'autre parce qu'il n'avait pas rebondi.
2: Non, il ne va pas vouloir.
0: Non, là on va enchaîner sur quelque chose de tout aussi joyeux, avec Sophie.
1: Oh, attention.
0: Le nouvel album de Tiphaine Rivière.
2: Ah, Kafka, les mécaniques du pouvoir.
1: Oui, donc on évolue dans le temps. Mais c'est toujours autour du pouvoir là dans les trois sujets.
2: C'est intemporel et c'est magnifique. Honnêtement, c'est.
1: Ouais.
2: Je suis tombée sous le charme. C'est vraiment une très très bonne bande dessinée.
1: Sans ironie, parce que.
2: Ah non,
1: oui,
2: vraiment.
1: C'est ça.
2: Très non, je suis très premier degré. Moi, j'ai aucune imagination. Je suis un petit peu bête. Donc la bande dessinée, c'est Kafka, les mécanismes du pouvoir. À titre personnel, moi, j'ai pas lu Kafka. Je l'ai pas étudié. J'en ai entendu parler. Je sais que certains l'étudient au collège, en classe prépa, au lycée. Moi, je l'avais pas lu. Ça m'intimidait un petit peu. Et du coup, comme j'avais beaucoup aimé son précédent ouvrage, qui était La Distinction, qui était une adaptation d'un ouvrage de Bourdieu. C'était de la vulgarisation. Donc là, j'y suis allée les yeux fermés parce que je lui ai fait entièrement
1: ouvert,
2: confiance.
1: Parce que sinon, tu lis pas grand-chose.
2: Ouais, c'est vrai, tu as raison. Puis si j'ai pas mes lunettes, c'est pire. Et donc, en fait, dans les différentes interviews, elle explique que Kafka, le résumé, c'est un jeune garçon, Mathieu, qui passe son bac dans 3 mois.

0: donc tu le vois ensuite dans sa famille, et son père est très autoritaire, sa mère effacée, débordée, dans cette famille un petit peu dysfonctionnaire comme le sont toutes les familles.
1: Beaucoup de familles ?
0: Toutes.
1: Non.
0: Si. Et donc son père décide de monter un guet-apens à sa prof de français pour la forcer à donner des cours de soutien à son garçon pour qu'il lui explique l'œuvre de Kafka. La métamorphose.
1: L'objectif est louable, la manière peut-être pas.
0: Voilà, et donc il fait un guet-apens, enfin bref, je vais pas aller au-delà. Et en fait, Tiphaine Rivière explique qu'elle a utilisé l'œuvre de Kafka, donc au travers du... Tu vois pendant les trois mois, comment est-ce l'histoire qui avance, les différentes interprétations littéraires, philosophiques de l'œuvre de Kafka, et tu vois... elle utilise cette œuvre comme une allégorie pour la transposer à cette famille et donc tu as à la fois l'analyse de l'œuvre littéraire avec les mécanismes de domination au sein de la famille, de la société, de la sphère professionnelle, au niveau de la société, et tu as en même temps la démonstration au sein de cette famille. Donc
1: c'est riche.
0: C'est une mise en abîme, ouais. Une allégorie. C'est voilà, tu as l'œuvre de Kafka qui date de 1915, qui est étudiée, dont elle te donne les différentes clés, la domination, les interprétations, la solitude, tout. Et en même temps, tu vois les personnages. Donc t'as le père, la mère, le jeune gars, également la prof de t'as les copains donc évoluer. Est-ce que les gens acceptent la domination?
1: Rien à accepter.
0: Comment les dominés acceptent la domination? Et qu'est-ce qu'on fait de cette liberté quand on prend conscience de cette liberté? Et donc il parle de Sartre, de Nietzsche, de Camus, et c'est super. Honnêtement, c'est...
1: Tu as dit chez qui c'était?
0: L'Iconoclaste.
1: L'Iconoclaste.
0: En fait, j'ai regardé, la maison d'édition a été créée par Sophie Desfilles, qui ont repris sa maison d'édition. Et là, honnêtement, le livre, il est super léger, il fait 280 pages. C'est super parce que le livre pèse pas lourd, mais il est magnifique. Et honnêtement, j'étais très intimidée par l'œuvre de la métamorphose. J'avais peur de pas comprendre. Ça m'intimidait.
1: Et là, finalement, ça t'a donné envie de la lire.
0: Ouais, j'ai lu la bande dessinée, j'ai lu le texte que je trouve intemporel. Il date de 1915 ou 1912, je sais plus. Et j'ai relu la bande dessinée et honnêtement, je le conseille. Elle me permet de tenir quand je trouve mon travail aliénant. Dans mes rapports, voilà. Quand tu trouves ton travail aliénant et que des fois tu dis, et ben voilà. Et dans l'interview que j'ai écoutée de Tiphaine Rivière, elle expliquait qu'elle l'avait lu au collège, où elle trouvait que souvent les collégiens
1: ils sont pas assez armés pour le comprendre aussi.
0: Ils le comprennent parce qu'ils ont l'impression d'être aliénés.
1: D'accord.
0: Et elle expliquait qu'à l'époque où ça lui avait parlé parce qu'elle avait l'impression d'être aliénée en tant qu'adolescente, sa grand-mère qui venait d'entrer à l'EHPAD lui avait dit, mais tu sais, quand il décrit que sa sœur vient dans la pièce, qu'elle n'ose pas le regarder, qu'elle ouvre la fenêtre et qu'elle repart en courant et qu'elle lui jette à manger, elle dit, mais à l'EHPAD, c'est ce que je vis. Et en fait, ce texte et la bande dessinée, la mise en abîme de cette bande dessinée, cette allégorie, eh ben, ça peut parler à des adolescents, à des adultes, des quinquagénaires comme toi et moi, ou à des gens à l'EHPAD. Et donc, ça peut parler à tout le monde, parce qu'à tout moment de notre vie, ça parle des rapports de force, de la domination, la famille, l'autre. Et c'est, honnêtement, c'est une pépite et je la conseille.
1: C'est sorti récemment ?
0: Au mois d'avril.
1: Au mois d'avril, quand même.
0: Ouais.
1: Bah bravo, tu donnes envie.
0: Mais écoutez, allez-y, parce que honnêtement, moi je trouve ça m'a fait un bien fou.
1: Oui, et ça veut dire que tu conseilles pas ça que aux profs de français.
0: Ah non, non, non.
1: Non, mais j'ai bien compris. C'est...
0: Là, de toute façon, j'ai pas mon exemplaire parce que je l'ai filé à une collègue qui a 30 ans. Et donc, honnêtement, quel que soit l'âge, je pense que à tout moment, il faut le lire et le relire parce que c'est salvateur. Allez-y, vraiment. Et le travail de Tiphaine Rivière, il est... Et lisez aussi La Distinction, son travail de vulgarisation de Bourdieu en sociologie. Elle fait un travail magnifique.
1: Très bien, merci.
0: Allez-y.
2: Merci Sophie, tu nous parlais de...
0: Kafka, les mécanismes du pouvoir de Tiphaine Rivière.
2: Merci bien, on va faire la deuxième pause musicale.

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0: Bien Franck, je vais vous parler de Killer Be Killed qui ressort cette semaine en intégrale. C'est de Brubaker et Phillips.
1: Ah ouais, c'est Delcourt. Tu nous refais une repompe, tu nous fais ton Olivier, tu ressors un truc qu'on a déjà fait.
0: On avait dû en parler du tome 1 à l'époque, qui posait plein de questions. Non, là c'est l'intégrale, donc il y a 4 tomes.
1: Excuse-moi, j'ai pas entendu ta réponse.
0: C'est quel tome? Non, c'est l'intégrale, donc c'était sorti en 4 tomes, on avait dû faire le premier tome seulement, qui posait plein de questions. Et puis voilà, maintenant je vais pouvoir spoiler, disons vrai.
1: Et donc de ton duo préféré de.
0: Plus constant en qualité. Ouais. Voilà. Sachant que le prochain qui vient d'être annoncé aux États-Unis, dont j'ai oublié le titre, promet d'être assez intéressant puisque le point de départ, c'est un auteur de fantasy qui a eu un certain succès, qui a été adapté à la télé. Ouais. Sauf que il souffre du syndrome de la page blanche depuis l'adaptation à la série télé.
1: J'en vois plusieurs, mais j'en vois un surtout.
0: Ben voilà. Donc.
1: Tu l'as pas?
2: Non.
0: Un gros barbu. Game of Thrones, non?
2: Ah!
0: Oui. Donc voilà, et donc il y a. Enfin voilà, on en parlera l'année prochaine. Ça sort cette année aux États-Unis, donc plus tard en France. Killer Be Killed. Donc ça se passe à New York de nos jours. On suit Dylan, un étudiant ordinaire, à la vie insignifiante, amoureux de la mauvaise fille, ami du mauvais garçon, puisque son meilleur ami, c'est lui qui sort avec la fille.
2: Il y a un classique.
0: Non, c'est. Et donc, un soir, il en a tellement marre, il va tenter de se suicider.
1: Ah.
0: Sauf que suicide raté. Sauf que... Et en plus de ça, lui apparaît un démon, lui proposant un marché. S'il veut vivre, il faudra qu'il tue un homme par mois.
2: Faisable.
1: S'il veut vivre.
0: Ouais.
1: Mais sachant qu'il voulait mourir, ça m'a.
0: Bah, sauf qu'il se rend compte qu'il a fait.
1: Mais non, mais.
2: C'est
1: ah, bah, j'ai raté ce mois-ci. Ah, bah, tu meurs. Bon, bah, c'est ce que je voulais. C'est ça. Non, il a compris qu'il voulait vivre, en fait.
0: Ouais,
1: c'est
0: donc,
1: surtout
0: voilà.
1: Ça. C'est sa tentative.
0: Il saute du toit d'un immeuble, les immeubles typiques new-yorkais, et il se prend tous les fils à linge avant de.
1: Comme Spider-Man.
0: Bah, voilà.
1: Il s'est étranglé. Enfin,
0: et donc, va se poser la question à lui, enfin et surtout au lecteur, est-ce qu'on assiste à la naissance d'un nouveau justicier urbain?
1: Oui.
0: Ce que peut être un peu le récit comme Kick-Ass, par exemple.
1: C'est ça, enfin, quitte à devoir buter quelqu'un, ou même Dexter.
0: Oui.
1: Quitte à assouvir un besoin.
2: Il peut choisir.
0: Ou le jeune homme souffre-t-il de graves troubles qui lui ont fait voir un démon lui proposant un pacte avec le diable.
1: Est-ce que c'est la justification qu'il s'est faite alors qu'il est juste taré?
0: Voilà.
1: Et donc ta question c'était est-ce qu'il peut choisir les victimes?
0: Oui, si, oui, il peut choisir ses victimes et rapidement il va s'orienter vers des salopards dont il entend parler via des connaissances ou pas, par exemple.
2: Non, mais ça fait de lui un punisher.
1: Un peu.
0: Un peu, ouais.
2: Un justicier dégueulasse.
1: Oui. C'est pour ça que j'ai parlé de Dexter aussi, mais c'est un peu ça.
0: C'est, bah, c'est le fait d'une. Alors, on peut le voir comme une vision totalement. Ce que Brubaker veut, enfin, à mon sens, veut. Un psychopathe, c'est pas un génie du mal. Il veut juste continuer à vivre, sachant que lui. Enfin, bêtement, il y a un virus qui va le tuer dans un moyen de. Enfin, pas de guérir, mais de stopper la maladie. C'est de tuer quelqu'un. Je ne sais pas si je suis clair.
1: Si, très clair. Je me dis que j'aurais dû chroniquer Démon tome 2 parce qu'il y avait un parallèle à faire.
0: Bah, j'étais parti, en plus il y a démon et démon dans le truc. Et quelque part, en plus, tu peux le voir parce que c'est souvent l'Amérique de laisser pour compte chez Brubaker. Et là encore, est-ce que en faisant ça, il ne soigne pas aussi le système immunitaire de la démocratie américaine, parasité par les injustices et tout le tralala, le cynisme politique, l'individualisme? Donc, on peut faire une lecture comme ça. Pardon.
1: Ça regroupe combien d'albums? Excuse-moi.
0: C'était 4 tomes, donc là, ça va être une grosse intégrale de 600 pages, je pense.
1: Okay.
0: Donc, c'est un beau bébé. Là où ça devient intéressant, c'est que il va se réfugier par moments dans des lieux protecteurs, notamment chez ses parents, où il va retomber sur des. Parce que son père était dessinateur de pulp, sur des pulps dessinés par son père, dont des couvertures avec un démon qui ressemble très pour très. au personnage qu'il a rencontré. Ouais. Donc voilà, c'est...
1: Donc est-ce qu'il a inventé ou est-ce que son père a eu le même défi?
0: Ou alors il y a des vraiment très graves problèmes psychologiques. Voilà, donc ça évite pas certains clichés, le triangle amoureux.
1: Pardon. Mais quand c'est bien fait.
0: Comment?
1: Les clichés quand c'est bien fait.
0: C'est pas si intéressant, mais tu vois les trucs, le plan à élaborer super rapidement sur la banquette arrière d'un taxi parce que voilà. Non, pas le plan comme ça. Le plan pour tuer quelqu'un.
1: Oh. Oui. Ah non, mais chacun le voit selon ses préoccupations personnelles.
2: Je n'avais rien dit.
1: Non, mais on a très bien vu ton regard.
0: Donc voilà, c'est une des rares incursions du duo dans le fantastique, avec des guillemets, ouais. Parce qu'il y avait eu Fatal, qu'ils avaient fait précédemment. Et donc c'est toujours hautement recommandable.
1: Top 10 ou pas une telle
0: intégrale? C'est une réédition, donc.
1: Ouais, mais toi, tu connais pas la série, tu la découvres dans l'intégrale.
0: Ouais, je pense, parce que Brubaker réussit à jouer sur l'ambiguïté fantastique ou pas tout au long de la bande dessinée.
1: Ok.
0: Donc voilà, c'était Kill or Be Killed. Donc, de Brubaker au

0: au scénario.
1: Tes souhaits d'avance.
0: Sean Phillips.
1: Oh, c'est discret.
0: Au dessin, on va faire la dernière pause musicale avec Massive Attack et Teardrop.
1: Ah oh, oui, tiens.

0: dernière partie des Guerriers de la BD, toujours en direct sur Radio PFM 99.9, comme le faisait remarquer Franck précédemment.
1: Ah bah tu me coupes mes remarques.
0: Sophie, oui, tu vas nous parler d'un manga.
2: Oui.
0: Lequel ?
2: Cats and Dragons, tome 1 et 2, et le tome 3 sort cette semaine. Pardon, je parle pas assez fort.
1: T'es un peu loin de ton micro.
2: Cats and Dragons, tome 1 et 2, et le troisième tome sort cette semaine chez Doki Doki, chez Bambou. Et le tome 4, et 5, le tome 4 sort en juillet, le tome 5 en principe en septembre. C'est un manga qui est sorti il y a un mois et demi. Au dessin, c'est Sasaki, écrit par Amara, je crois. Je connais rien, je connais pas. en fait, j'y allais pas forcément. Je vais me reprendre parce que là, je fais une très mauvaise chronique et je pars très mal. Donc, je recommence.
1: C'est quoi le titre ? Cats and Dragons ?
2: Oui, tome 1 et 2. Une écriture en 12 tomes, une adaptation de nouvelles qui ont été prépubliées sur le web, okay. Adaptées en manga. Les romans étaient en 12 tomes et en principe, pour l'instant, il y a 12 tomes pour les nouvelles. C'était 12 tomes. Il y aura 12 tomes pour l'instant pour l'adaptation en manga. Ça va être adapté en animé en juillet au Japon. Donc ça va sortir là avec un feel good et des spin-offs parce que les chats et les dragons, ça marche du feu de Dieu chez le public. Mais c'est pour moi pas juste pour les tout petits. C'est vraiment pour tout le monde. On fait une maman chat, enfin une chatte, qui élève ses petits, trouve un œuf, et l'œuf éclos, et c'est un petit chat un petit peu différent, un dragon qu'elle élève. Et ces chats ont la particularité d'avoir des pouvoirs magiques. Ce sont des chats qui sont dotés de pouvoirs magiques, ils peuvent se transformer en êtres humains, ils savent, dans ce monde, dans cet univers, les hommes et beaucoup d'animaux ont des pouvoirs magiques. Et donc il y a les chats que l'on connaît, des chats familiers de l'homme qui n'ont aucun pouvoir, mais là on suit tous ces chats qui ont des pouvoirs magiques, et donc ils savent parler, ils savent communiquer avec les êtres humains.
1: Ah oui.
2: Et donc le dragon qui est élevé par cette maman chat va, grâce à sa longévité, être le tonton ailé qui protège tous les chats magiques. Et parce qu'en fait, il est fâché contre les humains qui tuaient ces chats magiques pour s'en faire de la fourrure. Et donc il est le protecteur, il marque tous ces chats qui viennent chaque printemps, les mamans chats viennent faire leur portée dans sa forêt sous sa protection. Il élève les petits, il leur transmet leur savoir, il les marque et il les suit. Et donc c'est une succession de petites histoires de 2-3 chapitres où on suit les aventures de ces chats. Donc il y a le chat qui veut être un humain, donc il se transforme en humain et les humains ignorent qu'il est un chat magique. Mmh. Après il y a le chat qui va éduquer à la magie le prince maladroit. Parce que le prince, il a un petit peu de magie, mais il est nul, donc il a besoin qu'on l'éduque. Et donc, il y a le tonton ailé, le dragon, qui veille sur sa portée, et sur tous ces petits chatons qu'il a marqués, qu'il voit grandir, devenir des combattants. Et donc, c'est une succession de petits récits de 3-4 chapitres. Et je m'étais dit, ouais, ça va être gnangnang, c'est pas terrible. Et en fait, c'est vraiment très très bien, ça m'a fait penser aux légendes de la garde.
1: D'accord.
2: C'est de la fantasy, il y a des combats, et c'est vraiment les. Et donc l'humain est présenté de façon assez négative parce qu'avec les abus et. Mais le tonton ailé apprend que finalement certains humains sont sympas et ils ont des choses à apporter. Et cet univers animalier avec de la fantasy, le monde médiéval, ça m'a fait beaucoup penser aux légendes de la garde. Donc, à l'inverse, où tu as une quête, là, tu n'as pas de quête parce que tu vois. C'est vraiment sur le long terme, grâce au dragon qui. Le tonton ailé qui protège tous ces. Qui est le fil conducteur. Mais pour l'instant, moi, je ne suis pas déçue. C'est très intemporel et c'est une très bonne surprise parce que je m'attendais à un truc poète et c'est vraiment chouette.
3: Pour faire de la rime.
2: Pardon.
0: Ouais, alors pour faire de la rime, ils auraient pu traduire le titre.
2: C'est-à-dire
0: bah, chaton et dragon. Plutôt que Cats and Dragons. En plein retour de Donjons et Dragons, enfin, je suis un voilà.
2: Donc, un acte manqué. Ouais, fila conseil, et puis on peut. Il y a 12 tomes, il y en a 5 qui seront sortis en septembre, donc ça va vite aller. Et je vous dis, moi, ça m'a
1: c'est beaucoup, mignon au niveau du dessin, la jeune feuilletée, c'est joli.
2: Oui.
1: Enfin, c'est pas moi ce que j'appelle du mauvais manga graphiquement.
2: C'est facile à dire.
1: Et je trouve que même dans le dessin, ça fait penser.
2: Les couvertures sont très belles.
1: La légende de la garde.
2: Oui. Ouais. Moi, ça m'a oui, beaucoup fait penser à ça.
1: Le dessin, mais, oui.
2: À part que tu n'as pas la quête principale, mais c'est vraiment chouette.
0: Ok, merci Sophie.
1: Chez Doki Doki.
2: Oui.
0: On va finir avec toi.
1: J'attends, c'est pas grave.
0: Et la sortie de Ghost Paper de Ludo Lulabi,
1: yes.
0: Chez Delcourt.
1: Chez Delcourt, là aussi un album de 160 pages, enfin là aussi un beau pavé, sorti le 23 avril. Ludo Lulabi, moi je le connais depuis très longtemps parce qu'il a bossé chez Soleil dans le sillage de Tarquin et Chris.
0: Dans le sillage, c'est chez Delcourt.
1: Ah, dans le sillage. Il avait fait l'adaptation manga de L'Enfeste de Troyes, ça s'appelait L'Enfeste oui. Quest. Et il est surtout connu pour avoir fait les World of Warcraft, des adaptations. Comme ça et d'avoir bossé pour le jeu vidéo également.
0: Et dans le comics, il est connu pour avoir terminé Battle Chaser de Joe Madureira.
1: Oui.
0: Enfin, terminé le premier arc.
1: Et avec un graphisme qui, on va le dire tout de suite, qui est très semblable à ce que fait Madureira. Imaginez un monde plutôt futuriste, parce que les bâtiments sont assez modernes. Un monde dévasté par le Grand Brasier. Le Grand Brasier, c'est pas un incendie, c'est un énorme monstre. Vous voyez un peu les géants dans Flûte, le manga...
0: Attaque des Titans.
1: Attaque des Titans, voilà. Visuellement, on peut l'avoir... savoir à quoi ça représente, à quoi ça ressemble, pardon. Sauf que l'humanité a survécu. Et quand je dis survie, maintenant le monde est à peu près équilibré. Ils ont une vie que je qualifierais moi de compliquée, mais en fait, après ces années de malheur, ils y trouvent quand même un certain plaisir. Ils sont plus dans la vie que dans la survie maintenant. Ils essayent d'en profiter. Et ben, en particulier, lorsque l'héroïne Loloy arrive avec son food truck qu'elle a dénommé Litchi, et quand elle arrive avec son food truck, en fait, les gens sont accros, adorent et viennent profiter de ces délicieux repas. L'univers est très particulier parce qu'on est au pied de complexes énormes. On dirait un peu des échangeurs d'autoroutes à l'américaine, mais en version XXL et plutôt en mix de ça et de building. L'échelle humaine est toute petite par rapport à cet environnement. Et durant un des moments où les gens viennent manger chez elles plutôt que dans le gros food truck à côté qui est toujours, qui est un peu décrié, arrivent des robots. Envoyés alors automatiquement, on ne sait pas encore à ce moment-là comment ça marche, des robots qui ont détecté une menace à cet endroit-là, à l'endroit du food truck. Et donc quand les robots arrivent, ils ont tendance un peu à tout défoncer, donc tous les humains s'écartent, etc. Et la menace s'avère être un des clients de Loloy à ce moment-là. Et ce client va défaire cette milice armée, va défoncer ceux qui viennent le chercher. C'est finalement un grand guerrier qui s'appelle Ash, comme les cendres en anglais, et qui est accompagné, alors j'ai toujours pas trouvé c'est clair alors que j'ai lu tout l'album, d'une sorte de petit robot sur l'épaule. Comme c'est un guerrier très taciturne qui ne dit pas un mot, il a avec lui un petit personnage qui fait que parler, qui fait que... Enfin, tu vois, c'est un peu sa conscience, c'est un peu Jiminy Cricket ou le perroquet sur l'épaule d'un pirate. Sauf qu'il est capable de se transformer. Et là, le H, qui semble avoir un peu perdu la mémoire, mais pas totalement, va entendre parler de la religion qui est en place. En fait, on admire un personnage. Alors, ne rigolez pas, enfin, vous allez rigoler. Le nom du héros qui a vaincu le Grand Brasier s'appelle Bâtard. B-A-T-A... Enfin, de T-A... Je ne vais pas y arriver. B-A-T-A-A-R. Et quand il entend parler de la légende, enfin de la constitution de l'humanité, comment elle a survécu au Grand Brasier, la mémoire lui revient un peu et il veut aller faire sa fête à Bâtard parce que, dit comme ça, ça fait bizarre, parce que c'est pas ça qui s'est passé. Lui, il le sait, mais il n'en parle pas. Donc il va demander à Loloy de l'accompagner jusqu'à la capitale, de le conduire jusqu'à la capitale. Et donc on va avoir une sorte de road trip dans ce tome 1. De cette jeune cuisinière dans son food truck, accompagnée dans un premier temps de H et de son petit robot, et accompagnée au bout d'un moment d'un autre personnage, mais poursuivie par d'autres, parce que le bâtard en question a compris que H revenait et qu'il allait être mis en question. Donc il envoie, enfin, ouais, on va dire qu'il envoie des gens pour régler son compte à H. Je ne vais pas en dire beaucoup plus parce que finalement, ce résumé, il semble hyper convenu. C'est des choses qu'on a déjà vues, c'est sans surprise tel que je vous l'ai raconté. Mais en fait, détrompez-vous, car c'est bien fait. En fait, on est tellement immergé dans l'histoire, et graphiquement et narrativement. On est dans un truc qui mélange le comics, le manga et le franco-belge. Et ça déroule tout seul. C'est-à-dire que quand j'ai fini l'album, je me suis dit... En fait, ça raconte pas grand-chose. Enfin, j'ai pas 160 pages pour ça, hein.
2: Ouais. Et tu sais combien il y en a?
1: Non, je sais pas.
0: Non, c'est une série régulière aux États-Unis.
2: D'accord.
1: Bon. Refeuilleter, le relire en rose, mais c'est très bien amené. Donc, c'est assez classique, mais finalement très bien faite. Cette histoire est chapitrée. Chaque chapitre, on a un portrait dessiné, un peu à la manière d'une huile. Enfin, c'est pas le même dessin que ce que fait Ludo Lulabi habituellement. C'est très joli. C'est un mix au niveau de l'histoire, c'est un mix au niveau du dessin, de choses qu'on a déjà vues, mais c'est bien fait. Donc, je ne vais pas courir après, ce n'est pas un tome 10, vous l'avez compris dans mon propos. Par contre, je serais très curieux de lire la suite, de voir comment ça évolue, parce que ça se lit bien et facilement. Ce n'est pas du tout dans le rubrique de Brubaker, mais évidemment, mais ça se lit agréablement. Donc, petite lecture d'été, potentiellement, là, vous pouvez l'acheter à l'avance, quoi. C'était donc Ghost Paper. Oui, il me reste 30 secondes.
0: Ouais.
1: Et pourquoi Ghost Paper? Parce que il y a un élément dans la cuisine de Loloy basé sur un piment hyper puissant qui est capable de tuer des gens. Et a priori, c'est ça qui a réveillé H dans l'histoire. Voilà, je vous spoil un peu la fin. Et ce piment a apparemment une grande importance, ce Ghost Paper a une grande importance dans la suite de l'histoire.
0: Voilà. Merci Franck, merci Sophie, c'est fini pour cette semaine. On se retrouve la semaine prochaine. En attendant, portez-vous
1: même
0: bien.
1: Même équipe, je crois en plus.
0: Ouais, même équipe. Oui. Donc, portez-vous bien et à tout à l'heure dans vos rêves.
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6: 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C'est Variation aujourd'hui. 30 minutes de nouveautés, rock et électro. Et dans une demi-heure, c'est un Variation Noir de 30 minutes avec Guy. Il parlera de Polar au téléphone avec Hervé Delouche. Pour le moment, sur PFM, quelques nouveautés avec, pour commencer, Lime Garden, un quatuor féminin de Brighton.
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23 par Limegarden du nouvel album Maybe Not Tonight. Limegarden sera en concert dans la région, à l'Aéronef, avenue Roulis-Brantour à Lille, le mercredi 20 mai. Je vous propose un deuxième titre, toujours du nouvel album Maybe Not Tonight, Cross My Heart par Limegarden.

Doug Drabble par Get Down Services. Titre qui est sorti en 2024. Get Down Services est un duo déjanté de disco punk originaire de Bristol, composé de Joss Lowe et de Ben Sedler. Un nouveau titre est disponible. Il s'appelle The Redator de Get Down Services.

sur PFM, Gorillaz. Orange County sur l'album The Mountain. Gorillaz sera présent au festival Love Green le vendredi 5 juin à 17h. 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

Slicer on Zone est par Close Line From Hell. C'est un projet d'un multi-instrumentiste de Toronto. Il s'appelle Adam de la Framboise. Vous écoutez Variation, une nouveauté sur PFM à Bayonne. Derrière ce nom de scène, il y a Roger Soler, un compositeur de musique électro qui vit à Austin, au Texas. Oxygène sera sur le futur album Filters, disponible à partir du 4 septembre.

Oxygène par Bayonne, qui aime créer des morceaux par une superposition de boucles de musique. Allez, c'est le moment de céder la place à Guy et Hervé pour 30 minutes sur l'actualité du polar. C'est un Variation Noire.

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0: Variation en noir, rendez-vous mensuel dans Variation. Guy Le Polarski au micro, vous écoutez Radio PFM et vous avez rendez-vous avec les littératures policières. Variation en noir, c'est une émission réalisée en collaboration avec 813, l'association des amis des littératures policières, et en particulier avec un membre éminent de cette association, Hervé Delouche. Hervé qui est avec nous au téléphone depuis la capitale. Hervé, bonjour.
1: Eh bien bonjour, bonjour à toutes et à tous.
0: Un conte contemporain délicieusement amoral annonce les éditions Liana Lévy à propos du roman de Karine Sulpice, Méchante. Si nous discuterons sans doute de la formule délicieusement amorale, on peut aussi considérer, Hervé, le deuxième roman que nous avons choisi d'évoquer aujourd'hui, Sicario Bébé, de Fanny Taillandier aux éditions Rivage. On peut considérer ce roman comme un conte contemporain, un conte noir, il va de soi.

0: Hervé, donc Fanny Taillandier, Sicario Bébé aux éditions Rivage. Alors, on n'est pas en Rivage Noir, on est dans la collection Rivage Littérature Générale. Pourtant, tous les ingrédients du noir figurent dans ce roman d'une autrice qui en est déjà un certain nombre de romans, hein, qui a un certain nombre de romans à son actif, mais qui n'est pas connue pour être une auteure de romans noirs ou de romans policiers. Hervé.
1: Oui, ça veut dire aussi combien ces classifications sont poreuses et ne vont pas de soi, parce que effectivement, Sicario Bébé pourrait tout à fait figurer en Rivage Noir. C'est à mon avis des questions internes aux maisons d'édition. Il y a au départ deux très jeunes gens, Blaise et Jen, qui s'aiment à la folie, et pourtant on n'est pas du tout dans une comédie à l'eau de rose ou genre feu de l'amour, je ne sais pas. Enfin voilà, hein, c'est ce qui va être aussi une des grandes valeurs de ce livre, c'est de nous décrire un petit quotidien un peu de galériens comme nous, des bons prolétaires, voilà, mais

0: Blaise, il essaye de faire des études pour jamais être agent de sécurité. Jen, il est électrotechnicien. Jen, elle est en bac pro, accompagnement, service à la personne. Et ils vont avoir, il y a un heureux événement, comme on dit, qui se profile, l'arrivée d'un petit, mais il n'y a pas une thune en vue, tu trouves où les sous, enfin voilà, qui sont des questions qui se posent, et il va y avoir le copain de Blaise, Bobby, qui va débarquer avec un début de solution qui fait penser, tu parlais de Liana Levy, un petit boulot d'un auteur américain qu'on aimait bien, et que Liana Levy nous avait fait découvrir, qui est Liam Levison. Mm-hmm. Parce que dans un petit boulot, il y avait un gars qui avait plus du tout de travail. La dernière usine était partie au Mexique, je crois, et on lui proposait d'éliminer une personne. Et là, ça va être la même chose, à part que les temps ont changé, c'est le recrutement se passe sur les réseaux sociaux, sur Snapchat, je crois. Et voilà. Et évidemment, ça fait écho aussi au titre du livre, puisque un sicaire, par définition, c'est un tueur à gages. Et bon, Sicario bébé, c'est comment dire, des tueurs à gages juniors, si on peut dire.
1: Voilà. Elle joue avec ce titre sur les deux aspects. Effectivement, des tueurs, de jeunes tueurs, et en même temps, le bébé n'y est pas pour rien dans cette histoire de contrat. Non. Et oui, moi je voulais aussi revenir sur le titre, Sicario bébé, et qui fait écho à un titre que j'ai lu dans d'un article du Monde, il y a une dizaine de jours, à Marseille, les mineurs sicaires du narcotrafic. Une cinquantaine d'ados sont mis en examen dans la cité phocéenne pour meurtre ou tentative de meurtre. C'est vrai que on entend de plus en plus ce mot qui est quand même assez rare, hein, sicaire. Bon, moi j'ai repris mon dictionnaire. Alors ça fait référence aussi, Sicario, à un film américain sur un tueur à gages, hein, tu l'as dit, Hervé, et on est vraiment dedans. Donc il y a à la fois ce regard sur ces jeunes, parce que c'est inspiré de faits réels, hein, ces très jeunes adolescents qui, pour quelques euros, quelques centaines, quelques milliers d'euros, acceptent des contrats et sont prêts à tuer. Et Fanny Talandier, elle explique que elle s'est inspirée d'un fait réel et d'un jeune, hein, qui expliquait quand il avait été arrêté et questionné par les policiers, qu'il faisait ça pour aider sa mère. Et on est vraiment dans cette réalité. Alors ce côté vraiment très sombre, jusqu'où peut aller le besoin de récupérer un peu d'argent. Et donc la force du roman de Fanny Talandier, c'est aussi nous plonger dans le milieu, dans le quotidien de jeunes lycéens, lycée pro. Alors Blaise, tu l'as dit, c'est un jeune mineur isolé, étranger, hein, qui vient d'ailleurs. Il y a une belle rencontre avec Jen, une histoire d'amour des jeunes de 17 ans, et qui n'ont pas non plus une ambition. On n'est pas dans Scarface, quoi. Il n'y a pas l'ambition de gagner des sommes extravagantes, etc. C'est pas du bling bling. C'est simplement avoir une vie simple, un boulot, voilà, une maison, un petit truc, vivre au quotidien, et puis et élever un enfant. C'est l'ambition, quoi, d'une vie simple. Mais même pour accéder à cette vie simple, bah, ils ont besoin d'un coup de pouce, ils ont besoin d'argent, parce que sinon ça le fait pas. C'est ça qui est très très fort, je trouve, hein, dans ce roman.
0: Oui, c'est absolument, c'est ça qui est très fort, parce que le seul éblouissement dont il rêve, c'est le petit avenir, effectivement, et c'est pas du tout de devenir riche, voilà, comme tu dis, c'est pas Tony Montana, et voilà. Et puis la proposition de Bobby, c'est en fait c'est une idée un peu à la con, enfin voilà, comme l'écrit Fanny Taillandier, comme tous les gens qui abusent du bédo, Bobby est en effet saisi d'inspiration un peu trop souvent pour faire le tri entre les bonnes et les mauvaises idées de génie. Malheureusement, ces initiatives prennent ensuite des trajectoires rocambolesques et parfois douteuses, et là, pour le coup, ça va être douteux, mais il y aura un rebondissement.
1: Oui, donc... Oui, alors bien sûr, on va pas révéler la fin du roman, mais tout à l'heure je parlais de conte. C'est vrai qu'il y a quand même un peu un conte, et on aimerait que toutes ces histoires se terminent de cette manière. Mais effectivement, il y a beaucoup de rencontres étonnantes, hein, dans ce roman. Alors il y a aussi un ton, Hervé.
0: Oui. Alors, les rencontres étonnantes, il y a la prof d'histoire de Blaise, qui est qui est tendance lutte de classe, enfin voilà, qui est quand même ce qui donne aussi des fils à plomb. Il y a Sanoun, le syndicaliste, qui est un peu dans le même ordre d'idées, et bon, voilà. À part que leur problème, c'est qu'il faut trouver de l'argent vite, voilà. Il y a une manière de commencer, ça aussi qui est rare, c'est que des personnages d'un quotidien, des cités, des quartiers et tout comme ça, il y en a pas tellement qui sont au centre des romans et même des romans noirs d'aujourd'hui. Voilà, l'évocation de lieux comme le quartier des fleurs, enfin, qui a un nom fleuri, mais enfin qui n'est fleuri que dans le nom, comme souvent quand on va dans des cités et qu'on trouve la rue Blaise Cendrars, Macorlan, René Char, enfin bon, bref, quoi, ou Supervielle. Et puis il y a le portrait aussi de Julien, le commanditaire de cette affaire, le représentant de la WW Mafia, ce trentenaire grassouillet. Il y a une assez, lui et son garde du corps Malabar, c'est quand même, il y a aussi de belles descriptions de ça. Et puis, comme tu le dis, je crois, il y a cette tension d'un récit qui est au plus près des protagonistes, qui vont prendre la parole alternativement, d'ailleurs, oui. Blaise et Jen. Mais il y a cet attachement à la langue. On va aussi bien trouver des « non mais vas-y », des « oh my fucking god », qui vont côtoyer des nonobstants, des imparfaits du subjonctif. Enfin bon, voilà, il y a comme ça une profonde poésie, à mon avis, dans ce texte. Et d'ailleurs il y est question de poésie, d'ailleurs.
1: Oui, puisque... tout à fait.
0: Ouais.
1: Jen, donc Jen, la compagne, je vais dire, de Blaise.
0: Oui, absolument.
1: Elle lit de la poésie, et voilà. Oui. Régulièrement, il y a des références à des textes, et c'est très très fort aussi, et ça donne un autre regard sur ces jeunes lycéens de lycée pro, hein, de lycée professionnel, qui ont aussi leur culture, qui ont aussi des aspirations à lire, à découvrir, à vivre, et c'est fort, je trouve. Et donc elle lit notamment René Char, Blaise aussi.
0: Elle va emprunter Fureur et Mystère, je crois, de René Char à la bibliothèque.
1: C'est ça. Hein, et donc, c'est vraiment très, très intéressant. Donc, à la fois, tu le disais, il y a une poésie du langage des protagonistes, mais il y a ce regard aussi sur cet intérêt pour la poésie qui est fort. C'est vrai qu'on a rarement dans la littérature des personnages principaux de romans qui sont des élèves de lycée professionnel. Bon, il y a eu Nicolas Mathieu, quelques années, qui d'ailleurs avait obtenu pour ce roman le prix Goncourt, me semble-t-il, Hervé.
0: Je crois qu'on l'avait chroniqué sur cette antenne, d'ailleurs.
1: Oui, tout à fait. Hein. Donc c'est assez rare et c'est toujours bienvenu, je trouvais. Et là, c'est très bien fait.
0: Très bien fait. C'est pas du tout plaqué. C'est simplement parce que ces personnages, ça n'est pas parce que comme c'est des jeunes qui peuvent être ou issus de l'immigration ou prolo, etc., ou être à la recherche désespérée de la thune, qu'ils n'ont pas. Ils sont peut-être minuscules, mais d'abord ils se révoltent, ils se battent, et ils sont tout aussi poétiques et amoureux de poésie que d'autres, comme elle va dire à un moment. Ce qui est bien avec la poésie, c'est qu'on ne comprend pas tout, mais ça parle quand même.
1: Ouais,
0: et lui, il lui fera écho, parce que plus loin, il mettra « On choisit que dalle, ni vivre, ni mourir, ni tuer, ni survivre. Ça nous arrive, c'est tout. Le sang en nous qui se déverse et se transmet comme une fontaine infinie qui déborde. Voilà toute l'histoire de l'humanité. Ça, du fric, et parfois, heureusement, la poésie, j'ai pensé. » Voilà.
1: Ouais.
0: Et ça, c'est... Sicario Bébé, pour ça, c'est peut-être des vies minuscules, enfin au sens où Pierre Michon le disait, c'est-à-dire des vies qui n'en sont pas moins importantes, mais c'est une belle idée, une belle trajectoire, et en même temps, ça on ne va pas le dévoiler, mais on va pas du tout être dans un domaine statique, c'est-à-dire que il y a un récit qui va devenir une cavalcade, qui va aller vers la ville de V, jusqu'à un grand port maritime, jusqu'à une ZAD qui s'est bâtie pour éviter qu'on détruise une forêt pour y mettre du photovoltaïque, et qui va héberger de Gênes, enfin voilà, parce que le plan de départ va un peu changer, mais on n'en dira pas plus.
1: Non, on n'en dira pas plus. Alors pour terminer, il y a aussi la bande-son. Alors, on en a parlé avant, Hervé, hein, pour illustrer ce roman, donc c'est une bande-son qui nous est un peu éloignée, hein, puisque voilà, c'est ce qui écoute les jeunes actuellement, Aya Nakamura, Jules, Niska, et donc pour illustrer, j'ai choisi un morceau de PNL qu'écoute Bobby, donc au moment où ils se mettent en route pour exécuter leur contrat, hein. Donc c'est Béné de PNL. Il date un peu, ce morceau, mais c'était stylé en vrai, dit Bobby.

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1: Béné de PNL sur Radio PFM dans Variation en noir et dans Variation, programmation musicale qui est aussi assez rare dans Variation d'une manière générale, le rap, mais Bernard est ouvert à tout. Oui, donc pour illustrer Sicario Bébé, on se devait de passer un morceau de ce type, Hervé.
2: Ah bah oui, ça me paraissait absolument raccord et c'est très bien trouvé. Bravo à vous.
1: Ah bah c'est, on n'y est pour rien, hein. on s'est inspiré de ce qui est évoqué dans le roman, donc que nous vous conseillons fortement, Fanny Taliandier, Sicario Bébé aux éditions Rivage. Alors une autre autrice, Karine Sulpice, qui en est à son deuxième roman là, qui vient de sortir, Méchante, aux éditions Liana Lévy. Il y en a eu un premier, Les bons sentiments, toujours chez Liana Lévy. Karine Sulpice est une ex-journaliste, ex-avocate, spécialisée notamment en droit de la famille et du travail, hein, qui vit dans le Nord, sur l'île, et qui se lance dans l'écriture de romans, qui sont aussi des contes, hein, comme l'annonce l'éditeur, un conte contemporain délicieusement amoral. Alors, Méchante, ça commence vraiment d'une manière très particulière. Moi, j'ai beaucoup aimé le début. Ça commence dans un salon funéraire, Hervé, et c'est Violette qui raconte ce qu'elle voit. Mais Violette, il faut savoir, c'est la vieille dame qui vient de mourir et qui est entre les mains des employés des pompes funèbres et qui commence à voir défiler aussi les personnes qui viennent se recueillir. C'est étonnant comme démarrage, Hervé.
2: Ah oui, c'est les trois premiers chapitres, je crois, qui se passent en 2023, et on a les confidences d'une vieille femme décédée, donc Violette, et ça marque tout de suite un humour noir très très propre à qui est aussi une marque de fabrique de Karine Sulpice et qui est assez rare pour qu'on le remarque et qu'on le conseille, voilà, puisqu'à un moment Violette va dire, parce qu'il y a une autopsie, je pense, tout cela m'a semblé très professionnel, très propre. Malgré le sang, évidemment. Comment voulez-vous éviter les éclaboussures quand vous attaquez une boîte crânienne à la scie électrique?
1: Oui, voilà. C'est...
2: Ça va donner le ton.
1: Ça donne le ton. Alors ensuite, on bascule sur, j'ai envie de dire, quelque chose moi qui m'a fait penser à arsenic et vieille dentelle. Alors l'arsenic ici, c'est un champignon, hein, particulièrement vénéneux, alors qui a un nom improbable, l'inocible.
2: Ah, l'inocible de Patouillard, fallait le trouver.
1: Il fallait le trouver. Hein. Et d'ailleurs, en exergue, il y a une citation de Coluche, tous les champignons sont comestibles, certains une fois seulement. Et voilà, bon, on sent tout de suite l'humour quand même de l'auteur, oui. et ce choix. Donc arsenic et vieille dentelle, donc arsenic, c'est le champignon, puisque Violette va être empoisonnée et mourir de ça par un champignon. Alors c'est déjà ce qui surprend un petit peu son entourage et puis la police et la justice, puisque c'est quelqu'un qui a l'habitude de se promener dans les forêts, de ramasser des champignons et qui connaît en principe ces champignons, donc un empoisonnement qui suscite des interrogations. Et les vieilles dentelles, alors là, les vieilles dentelles, ce serait plutôt de la lingerie affriolante, hein, puisque surprise aussi, on s'aperçoit que cette vieille dame, eh bien, elle commander de la lingerie fine et puis des bijoux aussi.
2: Oui, et un ordinateur dernier cri.
1: Voilà, voilà. Dont a bénéficié la personne qui l'accompagnait au quotidien, la travailleuse, l'assistante familiale, hein, qui venait s'occuper de Violette. Et donc, de fait, la mort de Violette trouve son explication. Trouve son explication, bien entendu, selon une logique implacable, c'est cette assistante qui l'aurait tué. Et puis donc la suite du roman, eh bien c'est le procès, enfin l'enquête, le procès autour de cette jeune femme qui semble complètement dépassée par la situation. Donc cette Bertie Granier, hein, qui est l'assistante familiale, et face à une machine implacable, et elle ne fait que répéter « Je ne suis pas coupable, madame la présidente, Hervé ». C'est
2: oui,
1: étonnant.
2: Oui, tout à fait. Et l'essentiel du roman, enfin le gros du roman, ça va être cette chronique judiciaire, cette chronique d'un procès qui non plus n'est pas très fréquent dans la littérature française, en tout cas. Mais on peut citer du côté du roman noir le dernier roman de Max Monnevet, Chien fou. C'est à la Karine Sulpice, c'est-à-dire que c'est aussi avec des moments. C'est comme tu le disais, c'est implacable. Elle est Bertie, l'aide à domicile de la vieille dame, de Violette. Elle est forcément coupable, mais il va y avoir aussi des moments d'anthologie, comme un certain témoignage, un long témoignage d'expert qui est très drôle, le réquisitoire de l'avocat général. Enfin bon, de toute façon, c'est un procès qui est entre guillemets perdu ou gagné, suivant de quel point de vue on se place d'avance, une accusée qui est quasiment muette. On va se régaler. Ça va être évidemment la justice va être rendue. Jusqu'à un rebondissement en troisième partie qu'on ne révélera pas,
1: non.
2: Qui s'intitule tout de même, ça on peut le dire, Je ne suis pas celle que vous croyez, qui va être un nouveau témoignage de Violette qui vaut vraiment la peine, je crois.
1: Oui, parce que le méchant du titre, on peut penser qu'il y a deux, enfin qu'il y a que la méchante c'est Bertie, mais pas.
2: Oui.
1: Bon, on n'en dira pas plus. Mais
2: non, ce qui est intéressant, c'est que aussi à dire, c'est que l'autrice Karine Sulpice, elle utilise évidemment des choses, comme elle dit d'ailleurs, le fait divers, c'est une mine d'or pour l'écriture, et elle aussi, elle s'est inspirée de faits divers et de choses qu'elle a pu croiser dans son travail, notamment d'avocate, mais de droit du travail, il y avait aussi une chose qu'elle poursuit, qui était déjà à l'œuvre dans Les bons sentiments, son roman précédent, c'est la mise au clair des frustrations, et même dans les endroits qu'on penserait les plus pleins d'empathie ou de sympathie, c'est-à-dire les bons sentiments, c'était le récit d'une prise d'otage dans une association caritative, donc au premier abord, bien sous tout rapport, mais qui générait du burn-out, qui se faisait au détriment du droit du travail pour des rémunérations faibles et bien peu de considération. Et donc c'était un des un des travailleurs sociaux de cet assaut caritatif qui prenait en otage les autres, et le livre était une sorte de conversation entre lui et la commissaire de police chargée de mettre fin à cette prise d'otage.
1: Oui.
2: Et là, on verra aussi dans cette dernière confession de Violette que là aussi, un autre type de frustration est mis au clair, et c'est particulièrement bien mené.
1: Oui, avec un regard juste. Alors, tu as évoqué Les bons sentiments, son précédent roman. Pour ce roman, c'était un regard juste sur le milieu associatif à but social. Et là, dans Méchante, il y a aussi ce regard très, très juste, hein,
2: oui,
1: sur la procédure judiciaire. La description de la juge qui est la présidente de la cour d'assises. Tout ça est très précis, très documenté. On sent que Karine Sulpice connaît ce monde de la justice. Elle dit d'ailleurs, c'est vrai que j'ai parfois un œil ironique sur ces milieux que j'ai assidûment fréquentés, comme journaliste d'abord, comme avocate ensuite, mais derrière la satire, il y a mon affection indéfectible pour ces professions indispensables, en prise directe avec l'humain. Comment dit-on déjà, explique-t-elle, qui aime bien, châtie bien. Et on sent ça, hein, dans le roman de Karine
2: Sulpice. On sent ça, et on sent aussi derrière, hein, comme on disait, un humour noir qui est tenu aussi tout au long du livre, et on sent aussi tout ce qui fait le sel du roman noir, c'est-à-dire, comme le dit aussi un peu dans cette même interview Karine Sulpice, gratter les apparences, aller voir derrière. Ça, c'est vraiment remarquable, et en nous donnant en plus un plaisir vraiment jubilatoire.
1: Alors, donc, nous vous rappelons, hein, surtout ne pas consommer d'inocibes de patouillard, Hervé, hein, parce que ça se termine mal. Voilà, donc, Méchante de Karine Sulpice aux éditions Liana Lévy, et Sicario Bébé de Fanny Talandier aux éditions Rivage, deux romans dont nous vous recommandons chaudement la lecture, Hervé.
2: Chaudement, c'est le terme. Je voudrais juste rajouter une petite information, c'est qu'il y a 8 jours, l'association 813 a tenu son assemblée annuelle, il y avait des élections, nous avons une nouvelle présidente, Catherine Berthier, pardon.
1: Oui.
2: Mais on peut, et c'est à ça que je voulais aussi en venir, sur le blog 813, on peut découvrir une interview de celle qui était Corinne Nedet, qui a été présidente pendant 9 ans, et ainsi que Boris Lameau, qui s'occupe du blog, et qui est une interview « Connaissez-vous l'association 813 ?» qui est particulièrement intéressante pour qui veut découvrir, se renseigner sur cette association. Et voilà, vous pouvez la lire en entier. Ça a été fait par un journaliste du blog Passion Polar.
1: C'était Variation en noir dans Variation, une collaboration avec Culture Policière.
2: Pouvoir lire et régalez-vous avec Fanny Taillandier et Karine Sulpice.
1: Voilà, et rendez-vous dans un mois.
3: 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Variation, c'est terminé pour aujourd'hui. Je vous retrouve la semaine prochaine. Allez, salut.
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une émission un peu particulière aujourd'hui. En attendant le retour de mes acolytes Christophe et Paul-Éric, je vous propose un live intégral de Morrissey qui a eu lieu en 93 à Londres et au Zénith de Paris. C'est le fameux Beethoven Was Deaf. Alors, je vous souhaite une bonne écoute pour une heure de live et si vous voulez avoir la playlist détaillée des titres qui sont développés dans ce live, eh bien, vous tapez simplement Morrissey Beethoven Was Deaf dans votre petit moteur de recherche et vous aurez tous les titres dans l'ordre. Bonne écoute.

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1: Rose Citron, bah c'est terminé pour aujourd'hui. Rendez-vous la semaine prochaine, même heure, même endroit. Ciao, à bientôt.
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0: Bonjour à toutes et à tous, bienvenue dans votre magazine Info 30, édition du mardi 5 mai 2026. Au programme aujourd'hui, un agenda à retrouver en deuxième partie de ce magazine. On parlera notamment d'un festival de théâtre familial, de musique, de concerts, de cinéma, bien entendu, mais aussi de la journée mondiale de lutte contre la maladie de Parkinson. Tout ça, ça sera d'ici 22 minutes environ. Avant ça, on vous propose la rediffusion du premier épisode d'une série d'entretiens réalisés par Luc. Entretiens autour de l'eau, de sa gestion et des enjeux sanitaires, écologiques, politiques, financiers, démocratiques, entre autres, liés à la distribution d'eau potable.

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1: À la mi-octobre 2025, les associations Génération Future et Data for Good ont édité une carte dans mon eau qui révèle la qualité de l'eau du robinet partout en France. Elle est réalisée sur base des données officielles fournies par les agences régionales de santé et les fournisseurs d'eau. Leur but, alerter sur la qualité de l'eau et plus globalement sur la qualité de l'environnement afin d'interpeller les citoyens, les autorités publiques, les entreprises privées. Génération Future souhaite ainsi que soient mises en place des solutions pour améliorer la qualité de l'eau du robinet et préserver l'environnement. Dans la rageoire, il ressort des non-conformités chroniques pour les pesticides et des taux de nitrate et de perchlorate élevés. Faut-il conclure que l'eau du robinet n'est pas saine ? Dans cette série d'entretiens, nous essaierons d'apporter des éléments de réponse. Pour ce premier épisode, nous avons rencontré Réjeanne Beurrier, ancienne ingénieure dans les domaines de l'eau, membre de l'association Génération Future. Elle revient sur les motivations qui ont poussé Génération Future à réaliser cette carte.
2: Notre motivation, c'est de répondre tout d'abord à la préoccupation assez répandue dans la population d'en savoir plus sur la qualité de l'eau qui lui est distribuée au robinet. On sait que c'est un sujet qui intéresse beaucoup les gens, qui les préoccupe, mais c'est surtout de leur rendre accessible une donnée qui est en principe, qui l'est en principe puisqu'elle est publiée sur les sites du ministère de la Santé, mais elle est publiée sous une forme de tableau Excel, enfin de tableau assez complexe, avec des codes, et donc qui ne sont pas du tout facilement intelligibles en fait par la population. Et donc Génération Future voulait extraire ces données et les rendre visualisables sur une carte géographique, et aussi leur donner une petite profondeur historique, entre guillemets, en montrant les données des quelques années en arrière, en fait, à partir de 2020. Donc voilà, notre ambition, c'était de rendre intelligible quelque chose qui est public, mais qui n'est pas facilement décodable en fait par nous tous.
0: Est-ce qu'on peut donner des éléments, peut-être en prenant des cas locaux, de ce que ça révèle, ce qui nous permettrait également d'essayer de comprendre maintenant quel type de pollution, à quel type de polluant on a affaire.
2: La qualité de l'eau du robinet, en fait, est le reflet d'une qualité générale de l'environnement, puisque l'eau, en fait, provient des nappes souterraines ou des rivières. Et donc, une certaine qualité de l'eau du robinet traduit quand même la qualité de l'eau dans la nature, donc la qualité des sols et de différents éléments. Et donc, en regardant la carte, déjà au niveau français, on voit déjà des grandes différences. Donc, cette carte, on a choisi, en fait, chez Génération Future, de mettre en évidence 5 familles de polluants différents. Donc en fait, on a mis en évidence certains polluants qui sont essentiellement d'origine agricole, comme les nitrates ou les pesticides et leurs dérivés. On a également fait figurer, même si ce paramètre-là est encore peu documenté, celui des polluants éternels ou PFAS, dont on entend parler assez régulièrement dans les médias, donc des molécules créées par l'industrie chimique avec des atomes de carbone et de fluor, donc des chaînes très solides qu'on n'arrive pas à détériorer ensuite dans l'environnement. Donc ces paramètres-là sont encore peu mesurés, mais on les fait figurer puisqu'à partir de janvier 2026, il sera obligatoire de les mesurer dans l'eau potable. On a également mis en évidence alors un gaz très particulier qui s'appelle CVM ou chlorure de vinyle monomère qui est en fait lié à la présence de canalisations en PVC, donc en matière plastique. Et enfin, les ions perchlorate. Donc là, c'est quelque chose qui touche en particulier d'ailleurs les Hauts-de-France, qui en fait, leur origine est liée aux conflits mondiaux, en fait, Première et Deuxième Guerre mondiale, avec des obus, des choses comme ça qui sont restées dans le sol et qui peu à peu ont en fait laissé partir des substances chimiques. Donc ces 5 familles, en fait, sont reflétées dans la carte. Et si on revient aux Hauts-de-France, par rapport à la question et aux particularités locales. Donc les Hauts-de-France, c'est une région assez peuplée par rapport à d'autres régions de France. On n'est pas dans la diagonale du vide, loin de là. Donc qui dit région peuplée dit beaucoup d'activités humaines, industrielles, agricoles. Dans le cas des Hauts-de-France, on a une histoire industrielle particulièrement importante, hein, et donc il y a certains polluants qui peuvent provenir de là. On a aussi une agriculture, c'est une activité économique importante, hein, l'agriculture pour la région Hauts-de-France, mais avec la particularité d'avoir surtout ce qu'on appelle une agriculture conventionnelle, donc peu d'agriculture biologique. Donc en fait, les Hauts-de-France, sur la carte, on peut voir tout de suite qu'elle apparaît beaucoup en orange-rouge. Donc on pourra peut-être descendre ensuite un petit peu plus en détail à l'intérieur des Hauts-de-France.
0: On peut prendre le cas d'Arras, par exemple. Quelle est la qualité de l'eau à Arras? Est-ce que l'eau que je bois dans mon robinet est toxique? Est-ce que ça représente un risque pour ma santé, par exemple?
2: Avant de parler vraiment là en détail d'Arras, quand on dit est-ce dangereux, est-ce toxique, je voudrais simplement peut-être mettre en perspective en expliquant que les polluants chimiques qu'on peut trouver dans l'eau du robinet, on doit absolument être vigilant là-dessus et bien sûr informer absolument la population. Il faut garder en mémoire que si on accepte la population des agriculteurs qui sont eux-mêmes exposés de façon professionnelle ou les riverains de certaines parcelles, par exemple les parcelles des vignes dans certaines régions qui sont très exposées aux épandages, disons la population générale, il est estimé que l'eau potable ne constitue que 5% à peu près de notre exposition à ces polluants chimiques, que la plupart provient plutôt de l'alimentation solide. Donc c'est un petit préalable pour dire que, avant de dire est-ce que c'est toxique de boire mon eau du robinet, de dire que les contaminants, on les trouve beaucoup plus dans notre alimentation solide que dans l'eau. Néanmoins, c'est vrai que si on regarde dans la Rajoie et l'Artois en général, et voir le bassin minier, enfin différentes parties des Hauts-de-France, on voit que notamment les pesticides et certains de leurs dérivés qu'on appelle des métabolites, on a des dépassements, en fait certaines non-conformités qui sont assez chroniques. On a également un petit souci sur les nitrates, très localement et ponctuellement. Et enfin, sur les fameux ions perchlorates qui, là, viennent plutôt d'une pollution historique. Donc, effectivement, quand on regarde la carte, au premier abord, on voit pas mal d'orange et rouge dans cette partie-là de la carte. Peut-être faut-il expliquer un peu plus ce que veulent dire ces couleurs rouges dans notre carte. La loi, issue de directives européennes, prévoit des seuils à ne pas dépasser, des seuils de conformité. Donc au-delà de certains seuils, on dit que l'eau est non conforme. Par contre, ça ne représente pas toujours un danger pour la santé. Donc il existe aussi des valeurs sanitaires qui sont supérieures à ces valeurs seuils de la réglementation. Et là, si on dépasse ces valeurs sanitaires, là, oui, il y a un risque pour la santé. Et ce qu'a fait Génération Future, c'est de mettre du rouge lorsque, d'après les recommandations du Haut Conseil à la Santé publique, qui est une autorité sanitaire indépendante, donc d'après les recommandations que ce Haut Conseil a fait au ministère de la Santé à sa demande, il y a des cas où des restrictions pour certaines parties de la population devraient être décidées, en fait, et dont la population devrait être informée. Et donc, quand on a mis du rouge, c'est parce que ça correspond aux recommandations du Haut Conseil à la Santé publique et que là, ce Haut Conseil suggère des restrictions. Donc ça ne veut pas dire c'est ce signal-là qu'on veut passer. Et si on le fait, c'est pour que la population, en voyant ce rouge sur la carte, on le voit sur le site, c'est expliqué, puisse interpeller en fait simplement son fournisseur d'eau. Donc on donne des petits modèles d'email ou de courrier qui peuvent adresser en fait à leur fournisseur d'eau, donc celui qui figure sur la facture, pour dire j'ai observé que en fait le mois dernier il y a eu sur ces substances des dépassements et je n'ai pas été informé. Donc pouvez-vous m'informer sur les mesures que vous prenez pour remédier à la situation et voilà.
0: Est-ce que ça veut dire que d'une certaine manière il y aurait un problème de transparence ou d'accès aux informations ou d'utilisation des informations de la part des distributeurs d'eau, qu'ils soient publics ou privés?
2: Oui, enfin ponctuellement nous on a pu voir effectivement et la publication de la carte a des fois été un déclencheur en fait dans certaines régions dans l'est de la France de déclenchement de réunions publiques de la part d'une préfecture ou pour expliquer aux gens ce qui se passait, parce qu'à la veille de la publication de la carte, en fait, ils se sont dit, mieux vaut mettre le problème en fait sur la table et en parler. En fait, c'est une de nos motivations, c'est que, bien sûr, nous comprenons parfaitement que, malheureusement, la ressource en eau, d'une façon générale, sa qualité a tendance à se dégrader dans beaucoup de régions de France. Donc, les maires ou les communautés urbaines qui sont en charge de la distribution de l'eau du robinet sont bien sûr confrontés à cette dégradation lente, à bas bruit, qui s'est fait pendant des décennies et dont on voit le résultat aujourd'hui. Et donc, bien sûr, ce problème-là n'est pas forcément on ne cherche pas à accuser qui que ce soit. Simplement, quand on est face à ces situations, il nous semble que la transparence vis-à-vis de la population, c'est vraiment important, parce que nous sommes persuadés qu'on doit avoir globalement confiance dans l'eau du robinet, mais on ne construit pas la confiance sans transparence, en fait. Et donc, nous, c'est vraiment notre souci, c'est de, en rendant plus facilement accessible à tous ces données, on souhaite que les autorités compétentes, en fait, soient interpellées plus souvent. Et donc, et une culture plus ouverte, en fait. N'hésite pas à, justement, créer des comités d'usagers, etc., les réunir régulièrement, leur expliquer la situation, leur dire que peut-être des traitements très coûteux vont être malheureusement nécessaires dans certains cas où on ne peut plus revenir en arrière. Et surtout, expliquer quelles mesures préventives elle compte prendre pour le futur, en fait, et pouvoir faire participer un peu plus la population à la prise de ces décisions.
0: Vous avez collecté des données quand même sur plusieurs années. Qu'est-ce qu'on constate en matière d'évolution de la qualité de l'eau ? Est-ce que c'est plutôt une tendance à la dégradation ? Est-ce que c'est plutôt une tendance à l'amélioration ? Est-ce que ça dépend des endroits ?
2: Globalement, c'est toujours difficile de faire des généralités, mais on a quand même un tableau plutôt négatif de dégradation lente des ressources souterraines, dont on a longtemps considéré qu'elles étaient relativement protégées, puisqu'en fait l'eau qui est dans les nappes souterraines, avant d'y parvenir, elle est filtrée assez longuement par les sols, et donc elle est déjà épurée un peu naturellement par les sols qu'elle traverse, les différentes couches géologiques. Donc on a très longtemps considéré que les nappes souterraines, en gros, étaient quand même très protégées. Or, effectivement, des décennies d'agriculture très consommatrice d'intrants chimiques, de pesticides de synthèse et autres produits, ou parfois d'épandage de boues industrielles. Là, il y a une région, je crois que c'est dans les Vosges ou les Ardennes, où une papeterie avait pendant des décennies épandu ces boues d'épuration, mais d'origine industrielle. Et finalement, on se rend compte à l'arrivée que ça a pollué durablement la ressource en eau. Donc, globalement, on a un mouvement de dégradation lente de cette ressource, qui est aussi liée au fait qu'il y a des paramètres qu'on ne recherchait pas auparavant. Donc il faut aussi être clair sur le fait que les connaissances ont évolué, il y a des substances qu'on recherche maintenant qu'on ne recherchait peut-être pas avant, et aussi que certaines molécules se dégradent en fait dans le temps, et donc on est confronté au fait que par exemple pour les pesticides, ils se dégradent dans ce qu'on appelle des métabolites de ces mêmes pesticides, et que parfois ces métabolites sont plus toxiques que la molécule mère d'origine. Donc cette dégradation lente qui se fait qu'on retrouve encore aujourd'hui certains pesticides ou leurs métabolites, des pesticides qui sont interdits depuis les années 2010, mais qu'on retrouve encore dans la nappe et qui, si même on arrêtait totalement aujourd'hui d'en ajouter des nouveaux, continueraient peut-être à augmenter encore dans la nappe. Mais d'où l'importance de maintenant sanctuariser tout ce qui se passe autour des captages d'eau potable et donc de mettre en place des politiques vraiment préventives pour arrêter d'ajouter de la pollution à la pollution. Donc ce qui est fait est fait, donc la contamination qui est déjà présente, il va falloir malheureusement avoir des mesures de traitement qui sont très coûteuses, donc ça aussi c'est important que les gens soient alertés par leurs décideurs que le prix de l'eau va très probablement devoir augmenter à cause de ça, mais en tout cas qu'ils assurent leurs concitoyens que au moins tout autour de ces captages d'eau potable, on va vraiment être très vigilant et qu'on va protéger cette ressource. Et là, des moyens existent, en fait, mais qui sont des solutions politiques. Donc, par exemple, de subventions d'agriculteurs qui sont dans ces périmètres pour leur demander de le limiter, même d'arrêter l'apport, en fait, de pesticides de synthèse en échange d'une indemnisation, en fait, qui leur permet de faire cette transition. Donc, ça se fait dans pas mal de régions, dans pas mal d'agglomérations, donc c'est possible. Et donc, ça, si les citoyens sont informés que leurs ressources en eau se dégradent et qu'il y a des choses possibles à faire, ils peuvent faire une pression positive sur les élus. Alors, notamment, bien sûr, à la veille des élections municipales, je pense que c'est un thème qui devrait être mis à l'agenda. Et pour les équipes de candidats qui ne mettraient pas ce thème dans leur programme, je pense qu'il faut que les citoyens, en fait, les questionnent sur leurs intentions.
0: Qu'est-ce que ça montre, justement, l'analyse que vous avez faite de la qualité de l'eau, de l'état général de notre environnement ?
2: Comme je le disais, en fait, l'eau qui est présente dans les nappes souterraines traverse les sols. Or, en traversant les sols, bon, normalement, elle s'épure en traversant ses sables, etc., et ses différentes couches géologiques. Mais si les sols eux-mêmes sont très contaminés, évidemment, elle se charge aussi en contaminant. Donc, c'est vrai que ça donne un indice de la qualité des sols et de tout ce qu'on fait rentrer dans les écosystèmes, en fait. Et donc, sur la valeur de l'eau, en fait, j'avais envie de dire quelque chose aussi avant de venir ici. Je réfléchissais aussi au fait que l'eau n'est pas qu'une affaire d'ingénieurs, en fait, ou de techniciens, ou d'experts, ou de technocrates qui font des décrets, des directives européennes. C'est quand même l'affaire de tous, parce que l'eau, ce sont des banalités, mais quand on dit l'eau, c'est la vie, etc., c'est dans les océans qu'est née la vie, probablement sur Terre. L'eau, c'est vraiment la source de la vie, et y compris de la vie des civilisations humaines, avec les villes qui se sont bâties autour des rivières. Et donc, j'allais dire, il faut pas défendre l'eau du robinet parce qu'en soi c'est pas particulièrement stimulant, enfin ni ça fait pas vraiment rêver, hein, je veux dire c'est des canalisations, des châteaux d'eau, des pompes, bon c'est pas, à part aux ingénieurs ça parle pas tellement. Mais j'allais dire, si chacun défendait l'eau qui est à côté de chez lui, c'est-à-dire le pêcheur qui a envie qu'il de continuer à pêcher du poisson, le promeneur qui fait son jogging le long du canal et qui a envie que ce canal qui ait un peu de vie, qui ait quelques oiseaux, quand on défend l'eau qui est autour de chez nous, en fait on défend l'eau du robinet, parce qu'en fait c'est bien cette eau qui à la fin aboutit dans les structures d'eau potable. C'est pas simplement de dire combien y a-t-il de nitrate dans mon eau du robinet, parce que ça, je pense que peu de gens au final vont se battre pour ça. Par contre, si on défend tous d'avoir de l'eau autour de nous qui est de bonne qualité, qui préserve la vie, qui in fine on aura aussi une eau du robinet qui sera meilleure.
0: Et justement, quel pourrait être notre rôle en tant que consommateur ou en tant que citoyen? L'idée, je pense, de Génération Future, ce n'est pas que de renvoyer la balle aux autorités compétentes en termes de qualité de l'eau.
2: Non, tout à fait. Donc en fait, Génération Future souvent propose sur son site en général en fait des actions pour faire des plaidoyers à différents niveaux, parfois auprès des députés, etc., pour certaines législations qui, in fine, ont sur l'environnement un impact très négatif. Donc Génération Future, par exemple, faisait partie de ceux qui étaient très très nombreux l'été dernier à s'opposer à la loi du plomb, qui avait plein d'aspects en fait sur la gestion de l'eau. On a parlé beaucoup de l'acétamipride, qui était un des pesticides qu'on voulait réintroduire, mais c'était pas le seul aspect, puisqu'il y avait des questions d'autorisation, d'élevage, de méga-élevage industriel, des choses comme ça qui sont facilitées. Le fait de faciliter aussi la construction de ce qu'on appelle des méga-bassines, donc qui prélèvent énormément d'eau, pas toujours de façon respectueuse de la gestion de la ressource. Donc je veux dire, à travers des lois comme ça, quand elles paraissent, Génération Future, aux côtés de plein d'autres associations, font des plaidoyers auprès des députés pour que ces lois ne passent pas et qu'on fasse des lois qui soient beaucoup plus respectueuses de l'environnement. Donc ça, le citoyen peut se saisir, par exemple sur ce site de cette association, mais aussi d'autres, de messages à passer à leurs élus. Il y a aussi beaucoup de connaissances et de vulgarisation qui est fait sur le site de Génération Future pour bien comprendre les alternatives aux pesticides qui existent, pour comprendre aussi la présence des pesticides dans notre alimentation solide. Donc c'est ce que je disais en tout début, en fait, c'est que nous consommons beaucoup plus de pesticides de synthèse dans notre alimentation solide, dans les fruits et légumes, s'ils ne sont pas d'origine d'agriculture biologique, que dans l'eau du robinet. Donc une des façons d'agir un petit peu à son petit niveau, c'est de, quand on le peut, et pour au moins une certaine partie de notre alimentation, essayer de consommer un peu d'agriculture biologique, parce que ça aide cette filière de production qui, elle, protège aussi la ressource en eau, et bien sûr ça contribue, nous, à baisser notre exposition. Et je me faisais aussi la réflexion que beaucoup de Français, et en particulier dans les Hauts-de-France, les chiffres sont encore plus importants, beaucoup de Français consomment de l'eau en bouteille sans même avoir regardé une carte qui leur dirait que c'est rouge dans leur région, simplement parce qu'ils ont une défiance vis-à-vis de l'eau du robinet. Et donc pour une famille, acheter de l'eau en bouteille en permanence, c'est un budget en fait. Donc si ce budget-là, on l'oriente vers acheter des fruits et légumes d'origine biologique, au moins une partie d'entre eux, on baisse son exposition pesticides, beaucoup plus qu'en évitant de boire l'eau du robinet, qui ne va contribuer peut-être que pour 5% de notre exposition. Donc, je veux dire, on peut aussi, et en plus, en évitant l'eau en bouteille, qui par ailleurs est très néfaste pour l'environnement, parce que souvent, les industriels surexploitent la nappe. En plus, beaucoup de ces eaux en bouteille sont dans des contenants plastiques, pas toutes, mais enfin la plupart. Donc, on a un impact très négatif, avec en plus très peu, là, pour le coup, de transparence et de contrôle, puisqu'on a pu voir les scandales récents sur Perrier, mais aussi d'autres marques. Donc en fait, en tant que consommateur, s'orienter un peu vers l'agriculture biologique, ça c'est un geste. Interpeller nos élus quand on le peut sur certaines législations qui sont néfastes. Et puis localement, essayer de s'investir dans des collectifs qui vont d'usagers vis-à-vis de la collectivité qui distribue l'eau.
0: Est-ce qu'on pourrait dire que l'eau, c'est également un problème de démocratie? Est-ce qu'il faudrait davantage de démocratie dans la gestion de l'eau? Parce que, effectivement, comme c'est quelque chose de très technique, comme c'est quelque chose d'un peu lointain, comment la démocratie, la question politique, la question de la gouvernance, pourrait également être une solution pour améliorer la qualité de l'eau, mais aussi améliorer, par conséquent, la qualité de notre environnement?
2: Des institutions existent. J'allais dire, la France avait été novatrice dans les années 60 en créant ce qu'on appelle les agences de l'eau. Donc, il y en a 6 sur le territoire métropolitain qui sont en fait organisées non pas par région administrative, mais par grands bassins hydrographiques, donc par bassins versants des rivières, des grands fleuves. Et donc, ces agences de bassins, depuis les années 60, mettent en place des comités de bassins où sont représentés les agriculteurs, les industriels, les usagers, les associations. Enfin, donc, j'allais dire, les institutions existent. Après, il faut les faire vivre et il faut les investir, en fait. Enfin, voilà, les nourrir, en fait, de nos demandes. Et voilà, donc ça, c'est une chose, mais c'est pas forcément à la portée de tous les citoyens. La démocratie, c'est aussi, c'est parfois, parfois être s'engager, en fait, hein, pour le respect de certains principes, comme le principe de précaution, qui normalement est dans la Constitution, donc c'est bien une question de gouvernance. Donc quand pour certaines substances, on n'a pas encore la preuve formelle de leur toxicité, mais qu'on a beaucoup d'indices convergents, ce qui est le cas pour beaucoup de pesticides, en fait, qui sont encore sur le marché, on a vraiment beaucoup d'indices convergents qui montrent quand même que leur impact est négatif et très très plausible. Voilà, à un moment donné, les autorités doivent faire prévaloir aussi des principes de précaution par rapport à leur usage. Donc ça, les citoyens peuvent demander que le principe de précaution soit plus appliqué. Il y a aussi peut-être quelque chose d'un peu subtil, mais qui est le fait que donc, ce sont les communes qui sont responsables, qui ont la compétence eau. Par contre, elle est très souvent, le plus souvent, déléguée à un échelon intercommunal, ce qui est très bien en termes de taille critique pour gérer suffisamment efficacement les systèmes. Mais donc, ça éloigne un petit peu le citoyen de la structure qui gère l'eau potable, puisqu'en fait, on n'élit pas au suffrage universel direct les intercommunalités. En fait, les communes membres élisent leur propre collège. Et donc, finalement, là, par exemple, avec les élections municipales, on va voter pour des maires. Donc, si on est dans une petite commune qui fait partie d'une grande intercommunalité, les élus qu'on va élire dans notre commune ne vont pas forcément peser très lourd dans cette intercommunale qui gère l'eau. Bon, les institutions existent. Après, c'est toute la difficulté dans d'autres domaines aussi d'investir ces institutions suffisamment, de les faire et de leur demander des comptes, mais de façon, pas agressive, hein, mais de demander des comptes, demander une lisibilité, une transparence, et d'être associé aux décisions et d'être bien informé sur les conséquences de ces décisions, tout simplement. Mais voilà, c'est un problème démocratique effectivement assez large, quoi.
0: Drink more water.
1: Réjeanne Beurrier, membre de l'association Génération Future, qui a publié avec Data for Good la carte Dans mon eau. Si vous souhaitez connaître la qualité de l'eau du robinet chez vous, rendez-vous sur le site dansmoneau.fr.

On passe à la seconde partie de ce magazine, partie agenda. Une conférence publique proposée dans le cadre de la Journée mondiale de lutte contre la maladie de Parkinson. C'est par le comité de lutte du Pas-de-Calais. C'est ce mardi à partir de 13h30 à la Maison des Sociétés, 16 rue Aristide Briand à Arras. L'entrée est ouverte à tous. Côté culturel, le festival Mom en mai, 15e édition, est de retour à l'espace Ronny Cooter de Grenay. C'est du 5 au 27 mai. Du théâtre au masque en passant par le théâtre d'objets à la performance et au récit, 5 formes pour toutes et tous à voir en famille. Un premier spectacle aujourd'hui, On n'a pas pris le temps de se dire au revoir par la compagnie La Langue Pendue. Devant la disparition imminente de son passé, Rachid Bouali replonge dans l'histoire de sa famille, qui commence bien avant sa naissance en Kabylie. Il se retrouve alors propulsé dans l'histoire, la grande, et découvre comment certains événements ont conditionné sa vie de jeune Français, fils d'immigrés. C'est dès 12 ans et c'est à voir à 19h à l'espace Ronny Cooter de Grenay, ce soir. Un peu de musique maintenant dans votre journée, direction le Black Lab de Wascal pour The Dotted Lines, rock cover band et Bad Architects, grunge indie rock. C'est ce soir à 19h30 et c'est gratuit. Côté cinéma, un rendez-vous Art Déco au Mégarama d'Arras. Des séances en partenariat avec Plan Séquence et Arras Pays d'Artois Tourisme dans le cadre du printemps de l'Art Déco. Projection du film Empire of Light de Sam Mendes. C'est ce soir à 18h30, tarif 5 ou 7 euros. On prend un tout petit peu d'avance sur l'agenda de demain parce qu'il y aura deux événements en début d'après-midi qui nécessitent une inscription si vous voulez y participer. Tout d'abord, une sortie nature, arbres et arbustes du Marais. C'est au Marais de Biache avec Eden 62. Sur les rives de la Scarpe, l'espace naturel du Marais de Biache est peuplé d'arbres locaux propres au milieu. À l'aide d'une clé de détermination, venez découvrir comment ces arbres se nomment. C'est ce mercredi donc à 14h30, à l'intersection de la rue Berthelot et du chemin de halage à Biache-Saint-Va. Et un deuxième rendez-vous pour demain, chant, plume et envol. Le CPIE Ville de l'Artois vous invite à un atelier parents-enfants pour partir à la découverte des oiseaux. Au programme Jeux et découvertes, atelier créatif, c'est ce mercredi de 14h à 16h au 3 rue Guinegat à Arras. Pour les enfants de 3 à 6 ans, tarif 8 euros avec collation. Inscription obligatoire par téléphone au 03 21 55 92 16. 03 21 55 92 16. Info 30, c'est terminé pour aujourd'hui. Prochain rendez-vous avec votre magazine d'info locale dès demain, 7h30, 12h30 et 18h.

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2: Cette semaine au Mégarama d'Arras, du côté des sorties, retrouvez Le Diable s'habille en Prada 2, une comédie dramatique de David Frankel avec Meryl Streep et Anne Hathaway. Sequan Island, un drame de Vladimir de Fontenay. Pour le jeune public et toute la famille, Elfie et les Super Elfkins, un film d'animation de Ute von Munchau, Paul. L'Odyssée de Céleste, un film d'animation familial de Kid Koala. Super Mario Galaxy, le film, un film d'animation d'Aaron Horvath et Michael Jelinek. Des séances spéciales également, Billie Eilish, Hit Me Hard and Soft, le concert au cinéma, c'est ce jeudi 7 mai à 20h30, tarif 22,20€. Des séances également en partenariat avec Plan Séquence et Arras Pays d'Artois Tourisme dans le cadre du printemps de l'Art Déco. Mardi 5 mai à 18h30, projection du film Empire of Light de Sam Mendes, tarif 5 ou 7€. Et enfin, toujours au Mégarama d'Arras, Plan Séquence et la Ville vous proposent une sélection de films européens dans le cadre du Joli Mois de l'Europe. Projection jeudi 7 mai à 18h30 de Plus fort que moi, I swear, de Kirk Jones. Film récompensé à l'Arras Film Festival 2025 par le prix du public et le prix Regard Jeune. Tarif 5 ou 7€. Bonne séance.

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1: À Arras, photo de rue. Dans le cadre des portes ouvertes d'ateliers d'artistes 2026, manifestation départementale qui promeut les artistes plasticiens amateurs et professionnels, qu'ils soient individuels ou collectifs d'artistes, l'association Arras Camera Club s'exporte pour 2 jours à la rencontre du public en présentant les résultats de leur dernier projet, la photo de rue. Vernissage samedi 9 mai à midi, l'entrée est libre à l'hôtel de Guine, rue des Jongleurs à Arras, les 9 et 10 mai, de 10h à 18h. À Arras toujours, le collectif Incarna vous invite à découvrir sa nouvelle exposition intitulée Arras. Venez également à la rencontre des artistes du collectif les 9 et 10 mai lors des portes ouvertes d'ateliers d'artistes. L'exposition est à découvrir à l'annexe de l'Office culturel, 7 place du Védamin à Arras. Un peu plus loin maintenant, femmes invisibilisées et pourtant déterminantes. Une exposition à voir du 1er au 29 mai. L'association Femmes en Avant a été créée il y a 10 ans dans le quartier du Vent de Bise à Liévin et ne regroupe que des dames engagées depuis toujours dans la lutte contre le racisme et l'antisémitisme. Plus généralement, elles sont engagées contre toutes les formes de discrimination et pour la reconnaissance de l'égalité femmes-hommes. Cette exposition, c'est l'occasion de découvrir ou redécouvrir l'œuvre, le parcours, les découvertes des grandes figures féminines de notre histoire, rendre hommage aux femmes d'hier pour ce qu'elles apportent à la culture, à la société d'aujourd'hui. Une exposition visible au Toit commun, 15 rue René Lanois à Lens, du lundi au vendredi de 9h à 18h, l'entrée est libre.

Nouvelle recette de pot au roc aux douces senteurs de muguet. Un 1er mai qui s'est encore très bien passé cette année avec un super temps et de très bons moments avec le salon du 1er mai hein, dans les écuries des Hautes-Fontaines. Ça s'appelle maintenant Tapage littéraire. Donc c'était la deuxième édition, il a fait super beau, il y avait des superbes animations, il y avait le marché aux fleurs, place Victor Hugo également, et surtout le festival Call of the Rats avec encore pas mal de très bons groupes hein, qui se sont produits là-bas, notamment le groupe Gravier, un groupe de post-punk garage excellent. Avec une bonne cadence, avec une chanteuse, avec une voix un peu qui allait dans les hauts, dans les graves, dans les aigus, et puis surtout dans les graves d'ailleurs, mais qui le faisait bien. Et voilà, une bonne prestation pour ce groupe Gravier. Il y avait également Mozy, un duo de Bretagne, originaire de la Bretagne. Let of Blossom, bien comme prestation, hein, des Arrajois qui font du métal. Astroïd, du punk oi pur et dur, hein, dans la grande tradition du mouvement du 1er mai. Et les fameux Marlins, je n'ai vu que 5 groupes, hein, mais bon voilà, Marlins pour clôturer la soirée. Alors on va reprendre les habitudes, hein, après avoir parlé un peu de ce qui s'est passé dernièrement, avec au menu aujourd'hui de l'irlandais, de l'anglais, de l'écossais, du hollandais et de l'américain. Et c'est avec les Irlandais du Nord que nous commençons, c'est-à-dire la comédie divine, The Divine Comedy, avec un retour toujours avec des albums un peu pop baroque et qui gardent bien leur style hein, de toute façon. Là ils ont sorti l'album le 13e Rainy Sunday Afternoon en 2025 sur leur propre label, et ça reste du Divine Comedy, donc pop baroque assez lent, assez joyeux, vous allez voir avec ce morceau Down the Rabbit Hole.

Après la voix de Nell Anon, juste avant avec le groupe The Divine Comedy, là c'était celle de Richard Ashcroft avec son groupe anglais The Verve, très connu hein, dans les années 90. Ils ont arrêté justement à la fin des années 90 pour se reformer ensuite pour deux ans seulement, de 2007 à 2009, pour refaire un album. Ce qui leur fait en tout quatre albums. Alors forcément on revient toujours à ce qui était bien hein, auparavant, donc leur album qui les a fait connaître, c'est le troisième album hein, du groupe Urban Hymns, un énorme carton avec ce tube Bittersweet Symphony qui a fait l'objet d'une publicité, je ne sais plus laquelle, en tout cas c'était très connu hein, Bittersweet Symphony. Et il y a également des titres comme Lucky Man, The Drugs Don't Work, des morceaux très connus, hein. C'est le meilleur album, enfin, je trouve, de The Verve. Et ensuite, Richard Ashcroft a poursuivi une carrière solo, toujours actuellement. Il sort encore des albums régulièrement. Je ne suis plus trop l'actualité par contre, mais bon, ça fait pas de mal de revenir en arrière comme ça avec ce groupe qui a marqué son temps dans les années 90. Et c'est un vinyle, tout comme The Divine Comedy juste avant. Donc c'est pour ça, il y a plein de rééditions en vinyle de vieux albums et c'est bien de repasser de temps en temps. Alors on va cette fois-ci aller en Californie, aux États-Unis, avec un groupe assez planant aussi. Puisque pour l'instant c'est planant hein, ce que je passe, c'est de la pop assez aérienne, rock assez aérien, cool. Et là on va encore faire du cool avec la pop rock un peu expérimentale du groupe Earth Space Holiday, un groupe assez original qui pareil là je pense qu'il continue à sortir des albums. En tout cas là on va revenir au deuxième album du groupe, c'est The Young Machines. En fait, Earth Space Holiday, hein, pour revenir à ça, c'est le nom de groupe de l'artiste hein, qui a pris ce nom de scène. Et donc, voilà, tout ça pour dire que c'est le. Comment ? Ah, bah, j'essaierai de remettre la main sur le nom du groupe, enfin du groupe, du chanteur, puisqu'en fait j'ai paumé le nom du chanteur, c'est pas grave. En tout cas, Earth Space Holiday, on les écoute avec le morceau My Girl's Friend's Boyfriend, tiré donc de ce deuxième album The Young Machines. C'était paru en 2003, cet album, sur Wichita.

Vous êtes toujours dans Poteau Rock avec Manu au micro sur Radio PFM, le 99.9, libre et sans pub. Et donc vous écoutez Poteau Rock avec ce début mai qui commence bien, hein, tranquillement. Donc voilà, il y aura des choses encore à faire dans les parages, je pense, avec les ponts qui vont se succéder. Donc on va pouvoir aller voyager un peu partout et puis voilà, se faire du bien aussi, ça fait pas de mal. Donc alors du coup là on est revenu à Manchester en Angleterre avec ce duo qui s'appelle Alpine Stars, un duo qui pareil, hein, n'ont pas fait beaucoup d'albums, je crois qu'ils en sont à 3 seulement en tout pour l'instant, je sais pas s'ils continuent, donc toujours pas. Donc là on était revenu on s'intéressait au deuxième album White Noise, sorti en 2002 sur Riverman. Et il y avait dans cet album la participation sur un des morceaux de Brian Molko du groupe Placebo. Voilà, avec ce mélange de rock électro, sympathique, hein, vraiment, un bon album. Donc le titre en question, Snow Patrol Part 1. Donc Alpine Stars avec ce style assez dansant, hein, indie rock. Rock électro, voilà, tout ça est bien mélangé et c'est pas mal du tout. Donc on va poursuivre. Alors un petit renseignement là vite fait là pour vous signaler quand même, hein, je vais vous le dire quand même le nom même si c'est peut-être pas important, mais vous dire un peu de qui se cache sous le groupe Earth Space Holiday, hein, que nous avons écouté juste avant, hein, que c'était assez original. Un artiste qui fait pas mal de choses lui-même et qui s'associe avec d'autres musiciens bien sûr, mais bon il fait tout, donc il enregistre tout. Donc c'est Marc Paul Bianchi, voilà. C'est pour vous dire qu'il a voulu raccourcir son nom et avoir un nom plus de scène, plus audible certainement. Donc Earth Space Holiday. On va revenir cette fois-ci dans le passé, mais vraiment dans le grand passé, c'est-à-dire dans les années 80 avec la New Wave. Et oui, la New Wave a sévi dans ces temps-là, donc on en passe régulièrement, hein, dans différentes émissions de PFM. Et moi, ça fait un petit moment que j'avais pas passé du Simple Minds, première mouture. Hein, donc effectivement, les 4, 5, 6 premiers albums étaient excellents. Ensuite, il y a été un peu le virage plus commercial, je trouve. C'était moins intéressant. Bon, il y en a pas mal qui seront de mon avis, de toute façon, pour Simple Minds, groupe écossais originaire de Glasgow. Bah, il continue toujours, hein, de faire sortir des albums. Bon, franchement, pas intéressant, sans intérêt quand même. Hein. On va quand même casser un peu le groupe. Et on va pas casser le fait qu'ils aient fait de si excellents albums auparavant, donc dans le début des années 80, de 78 à 85. Et puis c'est tout. Ensuite, c'était le virage. Un petit peu décevant. Mais bon, pas grave. On va se rattraper avec ce superbe morceau qui figure dans le sixième album, le dernier intéressant du groupe, c'est New Gold Dream, 81, 82, 83, 84, paru en 1982 sur Virgin. Et le morceau que j'ai pioché, c'est New Gold Dream, justement, par Simple Minds.

La voix de Jim Kerr et de toute sa bande, à savoir Simple Minds, très connue, hein, très, qui a marché très fort dans les années 80, de même que Depeche Mode, Duran Duran et autres consorts. Hein, je cite quasiment les principaux, mais bon, il y en a eu pléthore. Hein. Il y a des émissions entières qui sont consacrées là-dessus, donc avec des retours en arrière comme ça, des émissions comme Variation qui remettaient un peu au goût.

Du jour, tous ces groupes donc de la New Wave, bon, il y en a pléthore. Donc là, ça fait du bien de re-entendre ce morceau, New Gold Dream par Simple Minds. Donc on va rester dans ces ambiances post-punk, ce coup-ci un peu plus, New Wave, teinté de New Wave également, avec un groupe beaucoup moins connu, c'est un groupe hollandais. Qui s'appelle Mécano. Alors ne pas confondre avec le fameux groupe qui a eu un succès dans les années 90, je crois, fin des années 80, qui avait c'était un peu totalement différent musicalement. Mécano, donc Mécano comme Mécano, comme la construction, avec quelque chose de vraiment peut-être actuel finalement, que des groupes ont bien repris au niveau du style post-punk avec cette teinte de New Wave. Alors ce groupe d'Amsterdam ont sorti quand même quelques albums intéressants, 2-3 quand même, ou 4, pas grand chose, mais bon, déjà pour se satisfaire de ça, c'est déjà pas mal, avec de toute façon des bons morceaux à chaque fois, notamment sur le premier album du groupe qui s'appelle Titled, sorti en 1982, donc ils ont réuni en fait les deux premiers albums, c'est-à-dire Untitled et Subtitled, ce qui donne Titled, tout simplement. Simplement, faut avoir un peu d'imagination, et donc ça regroupe tout ça, on enlève le Un, on enlève le Sub, et ça devient Titled. Alors, le titre que je vous propose, c'est Note of a Stroll in Spring, et vous m'en direz des nouvelles si vous voulez juste après.

Le groupe hollandais Mecano, originaire d'Amsterdam, avec ce style, voyez, assez post-punk. Un groupe assez rare, hein, c'est pour ça que j'ai remis la main sur ce CD, que j'ai eu à une brocante finalement. Bon, on retrouve encore des trésors, hein, des choses assez formidables au niveau CD. Autre chose formidable que j'ai retrouvé au niveau brocante en CD, c'est le groupe The The. Bah, voilà, je voulais remettre la main sur le tout premier album du groupe, Soul Mining, qui était vraiment excellent du début à la fin, avec un rythme pop soul, un teinté d'électro et de percussions vraiment intéressant. Et là, il y a pas mal de groupes, enfin, il y a pas mal de titres qui sont vraiment très connus dans cet album, hein, quasiment tous d'ailleurs, hein, This Is The Day, Uncertain Smile, et surtout ces deux-là. Hein, en majorité, donc c'est pas ceux-là que je vais vous passer, parce que bon, comme ils sont très connus, je vais vous passer plutôt le titre Soul Mining, justement, qui reflète bien l'historique de ce groupe, et puis comment ils ont fait cet album et le style de cet album est en majorité. Et donc The, hein, avec la voix de Matt Johnson, qu'on ne présente plus, qui avait une voix vraiment très spéciale mais vraiment intéressante, avec cette voix qui allait très sombre, mais en même temps très, enfin, c'est un mélange des deux, quoi, sombre et en même temps joyeuse. C'est ce qui donnait des choses assez particulières sur cet album Soul Mining. Donc on écoute Soul Mining, donc du groupe The The, un bon retour en arrière en 1983.

Alors on est décidément dans les voies connues hein, aujourd'hui avec Michael Stipe, c'est le chanteur de R.E.M., autrement dit, sans raccourci, hein, c'est, au départ c'était Rapid Eye Movement, mais du coup bah, ils ont raccourci à R.E.M., ils en sont plutôt connus avec ce nom de scène comme ça, mais bon, ça n'empêche que c'est Rapid Eye Movement. Avec leurs heures de gloire aussi dans les années 90, hein, qui les a poursuivis longtemps. Donc maintenant ils se sont arrêtés. Ça fait une quinzaine d'années là, qu'ils se sont arrêtés. Là on est allé avec leur avant-dernier album Accelerate, sorti en 2008 sur Warner Bros. Et en extrait le titre Accelerate, tiré donc de cet album Accelerate de 2008. Et donc voilà, je ne sais plus trop ce qu'il fait comme actualité. Je pense qu'il produit des albums d'autres groupes, un petit peu dans l'anonymat hein, maintenant. Donc Michael Stipe et son groupe, je ne sais pas, les autres membres, je ne sais pas. Donc peut-être vont-ils ressortir un album ensemble bientôt. Des fois c'est le cas hein, quand on s'arrête comme ça un moment. On va maintenant aller aux États-Unis, on y reste hein, aux États-Unis avec un groupe de Los Angeles, Dum-Dum Girls, un quatuor féminin. Avec ce morceau Rainbow Eyes, les yeux de Rimbaud, extrait du deuxième et dernier album du groupe. Ils ont sorti que deux albums, et oui. Too True, c'est paru en 2014.

On se quitte avec les Fous Furieux de Foo Fighters, ce groupe de Seattle, et ce titre très connu, Monkey Ranch, tiré de la compilation The Essential, sortie en 2022 sur RCA. On se retrouve dans un mois pour le premier mardi du mois de juin, le 2 juin exactement, mardi 2 juin, si vous voulez une indication de temps. Voilà, entre 19h et 20h pour le direct. Allez, salut, on se quitte avec un petit morceau vite fait de Dum Dum Girls. Salut.

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Après le potoroc de Manu, voici l'heure du magazine Tumulte. 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

Tumulte, le magazine de l'information et des musiques nouvelles de Radio PFM. Dans 30 minutes, nous recevrons Laurent Cordonnier, économiste et enseignant à l'Université de Lille, et Guy Lesniewski, notre radioteur solidaire. Mais d'ici là, 30 minutes de musique tumultueuse. C'est le contenu de ce tumulte numéro 1639. Jean Micro, salut.

Tina Riwen et leur univers musical nomade des Touaregs. Nouvel album, Hogar.

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1: Autre nouveauté avec le musicien DJ Robin Steiner, hommage à Brian Eno. What would Brian Eno have done?

Et on termine cette petite séquence musicale avec les rappeurs irlandais de Kneecap, extrait du dernier album Fenian, Palestine.

système fiscal où les ultra-riches contribuent moins. Voilà, à suivre. Et pour terminer, quelques livres très conseillés, dont la réédition du livre de Daniel Guérin, La Peste Brune, édition Sileps Libertalia.

0: Alors Laurent, on a posé la question directement, Kaleki c'est qui ?
1: Oui, ce qui nous donne, ça fait drôle comme question, parce que ce qui nous donne l'occasion de nous la poser, elle n'est pas tombée complètement du ciel, c'est la parution d'un article dans la revue Contretemps, un article qui est signé Yann Toporowski, cet article se propose de faire un éclairage singulier sur cet économiste du XXe siècle, Michal Kaleki. Alors ça s'appelle Michal Kaleki et la politique du plein emploi, qui finalement est un économiste très peu connu. Alors bon, c'est sûr que les masses entières ne connaissent pas non plus beaucoup d'économistes. Ils ne sont pas aussi célèbres que certaines vedettes du variety show, mais en tous les cas, je pense que son nom est complètement inconnu. Et si on demande, même aux gens un peu instruits, à l'honnête homme ou à l'honnête femme, comme on disait avant, d'en citer, il ne ferait sûrement pas partie de cela. Alors que c'est véritablement quand même un très très grand économiste du XXe siècle qu'il faut sans doute mettre à la hauteur des grands noms qu'on connaît, Galbraith, Schumpeter, Keynes évidemment. Joan Robinson et d'autres, peut-être Stiglitz, il faut le mettre dans le paquet tout de même, Kenneth Arrow du côté du mainstream et de la théorie économique dominante, ça a été évidemment un très très grand auteur. Il est dans les très hautes figures de l'économie et pourtant on ne le connaît pas. Alors c'est ça qui nous a donné l'idée, c'est la parution de cet article auquel on vous renvoie d'ailleurs, hein, et on va vous renvoyer parce que c'est un des aspects de la chose aussi. Il y a très peu de choses traduites en français de Kaleki. Et c'est des choses qui sont quasiment inaccessibles pour le commun des mortels, parce que c'est quand même trapu, c'est mathématisé, la plupart des travaux de Kaleki, donc on n'avait pas forcément envie de mettre ça sur sa table de nuit, et on peut le comprendre. Bon. Alors qui qui était Kaleki ? Alors, c'est quelqu'un qui est né à la toute fin du 19e siècle, il est né en 1899, et il est mort 71 ans plus tard, c'est-à-dire en 1970. Pour quand même donner un repère avec d'autres, il a été contemporain de Keynes. Voilà. Alors Keynes est né un peu plus tôt, 1883, et est mort par contre beaucoup plus tôt, il est mort en 1946. Et ces deux hommes se sont croisés, hein, un peu plus que croisés, puisqu'à un moment, Kaleki a été en poste à Cambridge, là où Keynes faisait ses armes d'enseignant en économie. Alors, bien sûr, la première chose qu'on se demande, c'est quoi son œuvre ? En fait, il a été connu au moment où il l'a été, où il a été le plus important, il a été connu pour sa théorie du cycle. C'est un théoricien des cycles économiques, fondamentalement, et un théoricien qui a pas mal mathématisé ces théories du cycle, ce qui l'a rendu de fait rapidement un peu inaccessible pour le grand public. Mais surtout, c'est quelqu'un qui est un des artisans de la révolution keynésienne. Et en gros, il y a quand même tout de suite l'enjeu de savoir qui a poussé la révolution keynésienne. Et aujourd'hui, il semble incontestable que Kaleki a eu, avec aussi Gunnar Myrdal, un Suédois, quasiment avec Keynes, les mêmes idées au même moment. Bon. Et qu'ils ont accompli cette révolution keynésienne quasiment en parallèle, sans forcément savoir qui était en train de faire quoi. Et que même quelqu'un comme Joan Robinson, qui a été enseignante à Cambridge et collègue de Keynes, et élève aussi de Keynes, a reconnu un peu tard que finalement Kaleki avait peut-être été quand même précurseur des idées keynésiennes, si on peut parler comme ça, mais simplement comme c'était un Polonais qui écrivait dans des revues un peu confidentielles de la Pologne, il était inconnu à Cambridge. Bon, jusqu'à ce que sorte la théorie générale de Keynes et que Kaleki en fasse une recension. Alors, pourquoi quand même s'intéresser à lui?

0: Lui en particulier, et là encore, j'invite vraiment nos auditeurs à aller lire cet article de Jan Toporowski dans la revue Contretemps. C'est parce que il représente pour la pensée politique de l'Occident, mais même pas seulement pour celle de l'Occident, une synthèse. Il a fait une sorte de synthèse entre Marx et Keynes. Et plutôt en partant de Marx, il a une formation qui l'a plutôt amené à être au début proche des concepts et de la doctrine de la théorie marxiste. Mais il y avait quelques difficultés, quelques problèmes dans la théorie marxiste, qui était rémanent, et en particulier, ça parlera peut-être aux marxologues, le problème de la réalisation des profits, enfin de la plus-value, pardon. Le problème de la réalisation de la plus-value dans une économie monétaire. Comment les capitalistes, c'est vraiment le problème de Marx, hein, comment les capitalistes font pour faire du profit? Bon, ce que Marx a montré, une des conditions, c'est qu'ils puissent extraire la plus-value du travail. Alors ça, même s'il en fait des pages et des pages, c'est pas trop trop compliqué à comprendre. Extraire la plus-value du travail, c'est faire travailler quelqu'un pendant 8 heures, alors qu'il suffit de le rémunérer en équivalent 4 heures de travail pour qu'il ait suffisamment d'argent pour se nourrir et revenir le lendemain au travail. Bon. Donc la base de l'exploitation, c'est qu'un homme peut travailler plus longtemps, un homme ou une femme bien sûr, peut travailler plus longtemps que ce qu'il faut pour reproduire sa subsistance et sa force de travail. Et qu'en gros, c'est la partie du travail qu'il peut faire au-delà que va s'approprier ou tente de s'approprier. Les capitalistes. Mais Marx voit bien quand même que c'est pas si simple de faire les poches aux travailleurs, parce qu'on est dans une économie monétaire, et donc cette plus-value, il peut pas la prendre en nature. Si vous fabriquez des grues pendant 8 heures, ça intéresse moyennement le capitaliste d'en avoir la moitié et de vous en donner la moitié des grues. Les travailleurs sont payés en monnaie, et le capitaliste, il attend son profit en monnaie. Et donc il y a tout un problème, comment par la circulation et la dépense des revenus, et pas seulement des revenus, le capitaliste arrive à vendre la partie, ou les capitalistes arrivent à vendre la partie du travail des travailleurs qui n'est pas de la nourriture ou des biens de subsistance, cela même qu'achètent les travailleurs. Bon. Et Marx a quand même buté là-dessus. Bon, il avait bien des petites idées. Rosa Luxembourg, plus tard, a eu aussi des bonnes idées sur cette question. Mais c'était quand même un truc à moitié résolu et un petit peu bricolage. Et Kalecki, fondamentalement, est celui qui a apporté la bonne solution à ce problème. Au fond, il a dit, dans une économie monétaire... alors là, je vous irai lire quand même, Jan Toporowski, à moins que je vous lise un paragraphe, si on a le temps, un paragraphe de 10 ou 15 lignes. C'est peut-être un des efforts pédagogiques les plus réussis que j'ai vus. On peut le faire en 200 pages ou on peut essayer de le faire en quelques lignes. Mais l'idée, c'est cette partie du travail des travailleurs qui ne leur reviendra pas, il faut qu'elle soit achetée sous forme de biens d'investissement par les capitalistes eux-mêmes. Hein. Et c'est donc la dépense des capitalistes en achat de biens d'investissement, et aussi la partie des profits qu'ils se versent et qu'ils dépensent en biens de luxe, qui constitue l'origine et la source des profits de l'ensemble des capitalistes. Alors là, moi, j'avoue que je ne suis pas clair. Hein. Moi, il me faut 200 pages pour être clair. Mais Toporowski, il est un peu plus clair, et il dit la chose suivante. Ça y est, vous êtes prêts?
1: Oui, oui.
0: Bon, parce que là, on ne peut pas faire de diaporama à la radio. L'explication que propose Kalecki de cette réalité, c'est-à-dire la réalisation du profit en monnaie, qui est également, bien que ce ne soit pas celle qui apparaît dans sa théorie générale, celle soutenue par Keynes. Donc l'explication est d'une désarmante simplicité. Là, je trouve qu'il exagère. Si les capitalistes vendent leurs marchandises dans l'optique d'extraire un profit, il s'ensuit que la vente des dites marchandises aux travailleurs leur permettrait tout au plus de recouvrir la valeur versée à ces derniers sous forme de salaire. Effectivement, si vous ne vendez les marchandises qu'aux travailleurs, au mieux, ils peuvent les acheter au prix de l'ensemble de leurs revenus, qui sont les salaires, mais qui sont aussi les coûts de production des entreprises. Donc pas de profit. vous versez d'un côté des salaires et vous récupérez du côté des recettes des salaires. Donc tout gain d'un montant supérieur obtenu par un capitaliste individuel ne peut ainsi s'opérer qu'à la condition qu'un autre endosse une perte équivalente, si c'était ça une économie capitaliste. Bon. En d'autres termes, pour peu qu'ils désirent obtenir un profit excédant leurs coûts salariaux, il est nécessaire aux capitalistes de vendre à d'autres que leurs travailleurs. L'unique possibilité est donc que les acquisitions correspondantes soient le fait des capitalistes eux-mêmes, bon, lorsqu'ils achètent des biens d'équipement à des fins d'investissement ou de biens de luxe pour leur consommation propre. C'est donc et ce que Joan Robinson a traduit plus tard dans une formule assez, assez élégante, bien que compacte et gommant une partie de la compréhension, c'est dans le capitalisme, alors capitalisme monétaire de production, les travailleurs dépensent ce qu'ils gagnent, leur salaire, mais les capitalistes gagnent ce qu'ils dépensent. C'est-à-dire, en point de vue macroéconomiste, c'est-à-dire, et gagnent ce qu'ils ont dépensé en achat de biens d'investissement bon, et en produits de luxe. Et c'est effectivement par cette capacité de solvabiliser leur propre pouvoir d'achat, par le crédit ou par d'autres moyens, qu'ils arrivent à s'approprier une partie du produit. Et donc à la réponse, si on pose la question comme ça, comment on nous fait les poches ? Marx répondait un petit peu quand même, un peu trop à la mode, on prélève le tribut. Et bien que s'il ait eu toute sa vie la volonté de s'extraire de l'économie réelle, agricole, féodale, en gros, l'explication qu'il a donnée fonctionnait pas très bien. Il n'y a rien de compliqué dans une société féodale. Comment vous faites les poches ? Bon, on dit aux serfs ou aux esclaves, ben voilà, pendant 5 heures, tu vas construire le chemin qui mène à ta propriété. Enfin, à ta propriété, non, ce n'est pas ta propriété. C'est à ton champ, parce que là, il faut faire circuler tes bestiaux et tout. Mais les 5 heures qui suivent, tu viens construire le chemin du seigneur. Bon, et là, on voit très bien qu'on prélève directement la plus-value en nature. C'est pareil pour le grain, pour le blé, pour le pain et la nourriture. Dans une économie capitaliste, voilà, on ne prélève pas le tribut en nature. Hein, il faut d'abord réussir à vendre ce profit. Et c'est comme ça, c'est comme ça que la réponse est venue et qu'elle tient. Enfin, c'est une réponse qui tient absolument. Et elle est très parallèle à ce que Keynes finalement avait déjà dit plus ou moins dans le traité de la monnaie. Mais à propos des profits que se versent les capitalistes, il avait dit, c'est pas le tonneau des Danaïdes, c'est la jarre de la veuve. Alors, je sais pas où il avait trouvé la métaphore. Je sais pas s'il avait lu toutes les écritures, c'est pas impossible. Hein. Je sais pas où il avait trouvé la jarre de la veuve, mais à l'inverse du tonneau des Danaïdes, la jarre de la veuve, plus vous puisez dedans, plus elle se remplit. Et donc, Keynes disait déjà, les dividendes que se versent les capitalistes, dans la mesure où ils sont consommés, reproduisent les profits. C'est bien l'idée qu'il faut absolument que ce soit la dépense de la société globalement qui soit forte pour que les profits soient élevés. Voilà, c'est à peu près ça qu'elle est qui. Donc ça intéresse quand même, ça devrait intéresser beaucoup de monde, cette histoire-là. Et c'est son originalité dans cette révolution keynésienne par rapport à Keynes, c'est d'avoir davantage insisté sur la répartition des revenus. Hein. C'est d'avoir vraiment mis au cœur de sa théorie la répartition des revenus. Et ça, c'est quand même la signature d'un marxiste. Mais sa propre révolution, finalement, le contraignait à rompre quand même avec la doctrine marxiste, parce que, d'une certaine manière, et là, il est toujours... Une fois qu'il l'a eu formulé, il n'en a jamais démordu. C'est non, il faut tenir à l'idée, c'est bien les dépenses d'investissement des capitalistes qui forment les profits. Et dans le capitalisme, les salariés n'ont pas la main sur la répartition des revenus. Alors, oui, c'est difficile à entendre, y compris pour la gauche. Parce que les revenus monétaires des salariés augmentent ou qu'ils baissent, ce sera sans conséquence sur le montant global des profits. Alors, pourquoi mener la lutte des classes ? C'est ça la question qu'il y avait derrière. Et la réponse de Keynes et de Kalecki est à peu près la même. Si les salariés se battent, c'est pour défendre leur position relative par rapport aux autres industries, aux autres branches, aux autres secteurs. Ils défendent leur salaire relatif. mais leur salaire réel n'est pas dans leurs mains dans une économie monétaire de production. C'est vraiment la dépense d'investissement qui forme les profits. Et la seule chose qu'on peut faire, c'est avoir un gouvernement qui essaie de garantir le plein emploi. Voilà. Pour que, dans une économie de plein emploi, les salariés sont moins maltraités en termes de conditions de travail que dans une économie où il y a du chômage et où les patrons, profitant du chômage, peuvent se permettre tous les coûts, tous les mauvais coûts. Mais ça ne veut pas dire que ces mauvais coûts augmentent leurs profits. La brutalité du capital est due à la concurrence entre les capitalistes et due à leur avidité. Bon. Mais ce n'est pas forcément cette avidité-là, sauf si elle s'exerce à travers les dépenses d'investissement qui leur permettent de faire du profit. N'empêche, il est brutal quand même le capitalisme parce que chacun se bagarre dans ce panier de crabes pour essayer de faire plus de profit que l'autre, son voisin. Voilà à peu près le tableau de Kalecki. Alors évidemment, ça, quand vous discutez avec des copains qui sont syndicalistes, ou ça heurte un peu, quoi.
1: Heurté, Guy.
0: ça choque un peu. Partant de Marx, hein, tout de même. Partant de Marx. Et au fond, développant une théorie qui est une bonne réponse au blanc ou au point aveugle de la théorie marxiste et qui, finalement, l'envoie quand même un peu baldé, quoi.
1: Alors, quelques questions quand même, Laurent. Parce que ce qui est dur à comprendre, en fait, c'est arrivé... Ce qui est difficile, oui, c'est d'arriver à passer du capitaliste individuel au comportement collectif des capitalistes pour comprendre la fameuse équation là, de Kalecki. Puis la deuxième chose, moi j'ai lu ce que j'ai lu sur cette équation, là, bon, faudrait que tu la reprécises, mais c'est que Kalecki il fait des simplifications quand même.
0: Oui.
1: Il considère que les salariés... consomment l'ensemble de leurs revenus, qu'ils n'ont pas d'épargne.
0: Tout à fait.
1: Et donc la formule à laquelle il arrive, c'est les profits égales la somme de la consommation des capitalistes et de leur investissement, c'est ça?
0: Et de leurs dépenses d'investissement, c'est ça, oui. Bon, alors sur ce... peut-être pas fini.
1: Et ce qu'apporte Kalecki, ce que j'ai compris aussi dans cette équation, c'est qu'est-ce qui est le moteur dans cette équation, parce qu'on peut la lire de gauche à droite, vers la droite ou vers la gauche. C'est pas les profits qui déterminent la consommation des capitalistes et l'investissement, mais parce qu'ils peuvent pas déterminer les profits au départ.
0: Oui.
1: Ils peuvent pas jouer direct.
0: Mais ça c'est. Alors, commençons par la fin. Ça c'est vraiment la. La pédagogie de Kalecki, il faut vraiment se lever tôt le matin, il n'y en aura pas plus, en gros. C'est-à-dire que quand on lit ces papiers, cette histoire de formation des profits qui a fait que Keynes s'est pris la tête, et puis dans le traité de la monnaie, il y en a quand même 200 pages là-dessus. Kalecki, lui, s'est réglé en 4-5 lignes, hein, au début de ses papiers. Ça lui paraît d'une évidence singulière, et il ne se donne absolument pas la peine de nous l'expliquer. La seule explication qu'il nous donne, donc par très peu d'arithmétique, hein, c'est simple au fond, ce passage-là est simple dans l'œuvre de Kalecki. Par très peu d'arithmétique, il arrive à cette équation, pi, les profits, égale i, les dépenses d'investissement, plus c'est pi, la consommation des capitalistes. Bon. Et puis il dit, donc il l'obtient arithmétiquement, avec un minimum d'hypothèses et de simplification, on va y revenir, et puis il dit, bon, la causalité va dans quel sens? On est tenté de se dire, c'est les profits qu'on a réalisés qui peuvent être dépensés soit en investissement, soit en consommation des capitalistes. Mmh. Et d'ailleurs, au niveau d'une entreprise, c'est comme ça que le monde est vu. On a réalisé des profits, on réunit l'assemblée générale de l'entreprise et on demande quelle est la part des profits que l'entreprise conserve pour elle-même et qui va être dépensée en nouveaux biens d'investissement. Et quelle est la part qui rétribue les actionnaires. Donc la pensée spontanée qui vient du niveau micro, c'est évidemment la causalité qui va de I vers C, pas de pi, vers C et I, les profits. Et évidemment, Kalecki dit non, mais au niveau macro, c'est pas du tout possible. Parce que ça voudrait dire que les capitalistes peuvent décider du montant de leurs profits, et qu'ensuite, ils décident aussi de la location de leurs profits. Et non, il dit au niveau macroéconomique, c'est la dépense de la société, qui forme l'ensemble des recettes des entreprises, et quand on enlève le coût de production, les salaires, il reste que la dépense des salaires, il reste la dépense des biens d'investissement et la dépense des capitalistes qui forment les profits. Donc c'est la demande et la dépense de la société qui génère, dans une économie monétaire, plus ou moins, de profits. Mais ça lui prend quatre lignes, hein. Donc c'est quand même pas un grand pédagogue. Il a une culture d'ingénieur, enfin, je ne blâme pas les ingénieurs, mais pour lui, voilà, c'est évident, il n'y a pas besoin de s'étendre, et on passe à la théorie du cycle. Bon. Alors, je ne sais pas si j'ai répondu ce faisant.
1: Oui, oui. Alors, oui, les simplifications, est-ce que c'est... parce que, bon, on se dit... Justement, c'est un enjeu de la lutte de classe, par exemple. Considérer que les salariés dépensent l'intégralité de leurs revenus et ne peuvent pas avoir d'épargne, ça peut être un enjeu, justement, de la bagarre entre la répartition des richesses, justement, entre salariés et capitalistes.
0: Oui, toutes les simplifications qu'il a faites peuvent être désimplifiées, en fait. Hein. Par exemple, il faut quand même ramener dans le tableau au moins l'État, ou la sécurité sociale, qui n'est pas dans cette simple équation. Et il faut ramener dans le tableau les échanges avec l'extérieur, exportation et importation. Et il faut ramener dans le tableau, ce que tu dis, l'épargne des salariés. Ça ne pose aucune difficulté, hein, en fait, de faire ça. Simplement, moi, j'appelle, quand je le fais avec les étudiants, je dis, bon, il y a la loi de Calais qui est restreinte, et il y a la loi de Calais qui est tendue. Bon. L'idée de faire une simplification, c'est quand même d'insister sur le cœur du noyau du cœur, quoi. Le cœur du capitalisme, c'est quand même l'investissement. Bon. Et le rôle de l'investissement, c'est pas seulement d'augmenter les capacités de production, c'est ça la révolution keynésienne, c'est pas seulement d'augmenter les capacités de production, c'est de fournir, d'alimenter les profits de l'ensemble des entreprises. Bon. Alors donc il n'y a aucune difficulté, on peut remettre toute la complexité, et c'est pas beaucoup plus complexe, hein, de l'équation de Kalecki, en intégrant l'épargne des salariés. Mais à l'époque où Kalecki écrit... il n'y a pas encore véritablement une tranche du salariat qui est capable de dégager une épargne significative. Donc c'est une simplification raisonnable qui ne pose de difficulté à personne et qui continue beaucoup à traîner dans la littérature post-keynésienne, par exemple. Puisque c'est pas la peine de faire compliqué, ne faisons pas compliqué, rajoutons pas l'épargne des... Bon. Alors en réalité, ça a quand même son importance, parce que l'épargne joue un rôle, l'épargne des ménages, que ce soit celle des salariés ou même celle des rentiers et des capitalistes, l'épargne des ménages, joue un effet de prédation sur les profits des entreprises. Puisque c'est une non-dépense, en fait, l'épargne. C'est une abstention de dépense. Tout ce qui est abstention de dépense, c'est mauvais pour les recettes des entreprises. Bon. Donc l'épargne joue à rebours de l'investissement et de la dépense des capitalistes, par exemple. Si on rajoute l'État, le déficit budgétaire, c'est favorable aux profits des capitalistes. Un euro de dépense budgétaire non financé par l'impôt, c'est-à-dire l'État rajoute dans la demande globale un euro de dépense sans prélever l'impôt sur les autres, mais en s'endettant, c'est un euro de profit en plus pour les entreprises. Bon. Parce que c'est une recette qui leur vient sans qu'elles aient eu à alimenter cela par la dépense d'un salaire. Bon. Et donc tout ça est au fond assez simple. Par contre, un euro que nous dépensons à l'étranger, c'est un euro dont nous frustrons les recettes des entreprises nationales.
1: Bon, on va digérer tout ça, hein. ça fait déjà un gros morceau. Alors, il faudrait compléter, mais une autre fois peut-être, Kalecki le resituer aussi dans son histoire, dans l'histoire, parce que bon, il est polonais. Ouais. Il a connu les deux guerres mondiales, il a connu le stalinisme et le fascisme, et il a vécu aussi le stalinisme dans son pays,
0: bah oui, le fascisme. Oui, parce qu'en deux mots, il la fin de sa vie, il revient en Pologne, voilà. Après avoir eu une brillante carrière, si on peut dire, à New York, etc.
1: Ça serait intéressant de revenir peut-être à...
0: Et revenir sur sa position quand même sur la lutte des classes, pour ne pas la caricaturer, et oui, ça vaut aussi le coup.
1: Alors peut-être pour terminer un mot sur
0: la revue.
1: Sur la revue, oui. Voilà. Alors bon, c'est une revue, mais elle a deux versants. Elle a un versant en ligne, d'accès gratuit, tous les textes sont accessibles, etc. Et à mon avis, c'est le plus intéressant. Il y a la version papier que moi je ne conseille pas. La version en ligne est parfaite. C'est une revue donc de critique communiste, hein, inspirée de la philosophie de Daniel Ben Saïd, hein, et qui est animée en particulier par Hugo Paglietta, hein, qui est militant, et Il est Lillois d'ailleurs, hein, universitaire ouais. Lillois. Ouais. Hein. Et il a beaucoup écrit évidemment sur, sur le fascisme, hein, qu'on en a déjà parlé. Une revue très ouverte, vraiment des textes surtout, très intéressante, vraiment conseillée.
0: Et avec une mine de plumes prestigieuses. Et deux mots sur Jan Toporowski qui a fait le papier. C'est un économiste spécialiste de la finance et des crises financières qui enseigne à Londres, à la SOAS, comme on dit, c'est-à-dire à la School of Oriental and African Studies, depuis plus de 25 ans, qui en a été le doyen et qui maintenant est à l'âge de la retraite.
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0: Au bois de Saint-Amand, chanson de Barbara, interprétée ici par Leïla Martial, extrait de son album intitulé Le Jardin des Délices. Magazine Tumulte, la suite avec Guy.
1: Oui, après que les qui.
0: Un gros morceau, on l'a dit.
1: Un gros morceau. Hein, bon. Alors, dans l'équation de Kaleki, Laurent, tu n'as pas évoqué les impôts. Où est-ce que ça pourrait apparaître? Non, bon, tout ça pour dire que, voilà, bon, je suis tombé sur une tribune signée, sur d'abord les signatures qui m'ont interpellé, hein, Zoran Mamdani, qui est le nouveau maire de New York, élu démocrate sur des positions quand même bien à gauche, hein, au pays de Donald Trump, dans la ville de Donald Trump, dans la ville aussi américaine, où vivent le plus grand nombre, en proportion, de riches américains. Donc, une tribune co-signée par Zoran Mamdani, Joseph Stiglitz et Gabriel Zucman. Alors, Gabriel Zucman, on en a beaucoup entendu parler en France, la taxe Zucman, taxer les riches, etc. Et Joseph Stiglitz, tu l'as évoqué, Laurent, dans ta liste des grands économistes du 20e siècle, il a obtenu le prix Nobel. Il a obtenu le prix Nobel d'économie. Alors donc un texte. Bon, on a déjà évoqué cette question à plusieurs reprises, hein, dans Tumulte avec toi. Un texte qui a été élaboré pour ce que aux États-Unis on appelle le Tax Day, c'est-à-dire la date limite de déclaration des revenus, et aussi un texte qui a été soumis à un sommet progressiste de Barcelone, qui est un sommet réuni à l'initiative du Premier ministre espagnol, Pedro Sanchez, et qui regroupait une douzaine de dirigeants de la planète, dirigeants de gauche. Alors, des richesses extrêmes coexistent avec des difficultés généralisées. C'est le maintien de ce système injuste qui creuse et pérennise les inégalités, plaide le maire de New York et les deux économistes. Alors, il nous redonne quelques chiffres, hein, quelques chiffres entre 2000 et 2024. Le 1% des ménages les plus riches, par exemple, hein, j'en cite un, a capté 41% de toute la richesse produite, tandis que la moitié la plus pauvre de l'humanité n'en a perçu que 1%. Hein, je redis, 1% des ménages les plus riches a capté 41% de toute la richesse produite, tandis que la moitié la plus pauvre de l'humanité n'en a perçu que 1%. Donc, les trois signataires dénoncent, hein, cette situation et appellent. Ah bon, alors peut-être pas à faire la révolution, j'en sais rien, mais en tout cas à revenir peut-être à des chiffres qui étaient connus il y a quelques années, par exemple même aux États-Unis, hein, dans les années 1960, les 400 Américains les plus riches payaient environ 50% de leurs revenus en impôts, tout niveau de gouvernement confondu. Aujourd'hui, ils n'en payent plus que 24%. Donc il y a une évolution vraiment énorme. Voilà, et donc il y a aussi des pays qui essaient de prendre à bras cette question. Bon, j'ai évoqué l'Espagne, hein, de Pedro Sanchez, mais d'autres pays d'Amérique du Sud, notamment le Brésil, etc. En France, une version de l'impôt Zucman, d'un impôt, hein, sur les riches avait été adopté par l'Assemblée nationale, mais bloqué ensuite par le Sénat conservateur. Ça reste un débat clé, Laurent, et justement dans l'équation Kaleki, la redistribution des richesses.
2: Non, bon, on va laisser Kaleki de côté un moment, on pourra en parler, parce qu'il a aussi des positions fortes sur les impôts. Mais ce qui est, d'abord, je complète ce qui est très intéressant dans cette tribune, bon, elle est assez courte, hein, deux pages, mais elle est péchue, et c'est quand même l'idée qu'on atteint sans doute la limite du tolérable, quoi. Bon, alors, ils disent insoutenable, mais insoutenable, ça veut dire que ça n'est pas pérenne, quoi. Ça va finir sans doute très mal, même si ça a déjà commencé à finir, parce que ces inégalités honteuses alimentent forcément les aigreurs, le ressentiment de la population et d'une majorité de la population face à leurs dirigeants. Enfin, même s'ils n'ont pas forcément ces chiffres en tête, ils n'ont pas besoin d'avoir ces chiffres en tête pour savoir qu'il y a quelque chose qui commence à être pourri, quoi, dans la façon dont fonctionne le monde. Et c'est quand même là-dessus qu'ils alertent, quoi. C'est pas soutenable pour la démocratie, à long terme, ce qui est en train de se passer. Non seulement parce que oui, ça peut exploser, ça exacerbe les conflits, ça clive les sociétés, et surtout ça donne un pouvoir exorbitant à cette plutocratie. Pouvoir, ben, on le sait en France, hein, de finalement acheter les médias, acheter les consciences et rendre la situation plus ou moins irréversible. Bon, alors là, il se foutrait quand même les doigts dans l'œil s'il le pensait réellement, parce que plus on exagère, plus la fin, le retour de bâton risque d'être fort. Mais enfin, voilà, c'est une alerte quand même sur l'idée que ça va vraiment très mal dans la démocratie au point où on est arrivé aujourd'hui et qu'il faut taxer. Alors l'idée de la taxe Zucman, elle n'a pas disparu, elle ne va pas disparaître à mon avis. Elle a été effectivement refoulée au Sénat, mais elle a quand même été votée à l'Assemblée nationale, mmh. avec une Assemblée nationale qui est quand même divisée. Mmh. Bon, votée à l'Assemblée nationale, retoquée au Sénat, elle reviendra, des gens la remettront sous la table. Et il y a peut-être un moment où ceux qui ne croient pas encore que les riches ont un peu le dos au mur finiront par s'en rendre compte, quoi. Et que s'ils ne font pas des concessions, si les hyper-riches ne font pas des concessions, ils se mettent en danger aussi, eux-mêmes. Bon, donc ça risque sans doute d'arriver, c'est ce que dit Zucman, bon, en prenant l'exemple de l'impôt sur le revenu, qui a mis du temps à faire son chemin, hein, dans les idées, mais enfin, maintenant, qui remettre en cause... Alors, oui, je vois Jean qui sourit. J'allais dire, qui remettra en cause l'impôt sur le revenu. Bon, d'après les chiffres que tu as dit, on voit bien que oui, c'est remis en cause, puisqu'aux États-Unis, les riches peuvent être deux fois moins d'impôt sur le revenu que dans les années 60. Bon, enfin, l'idée quand même existe. L'idée existe et ne peut pas disparaître. Et c'est ce que dit Zucman. Ça finira sans doute par se mettre en place. Peut-être pas au niveau de 2% des grandes fortunes, peut-être 1,5, peut-être 1,25, mais ça risque d'arriver.
1: Et alors, un économiste comme Joseph Stiglitz, Laurent, il a évolué sur cette question, ou il était déjà connu pour ses positions?
2: Bah, disons que ce n'était pas au centre de ses travaux académiques. C'était pas au centre. Et même certains de ses travaux académiques le mettent plutôt clairement du côté du mainstream, quoi, du courant dominant, et pas forcément c'était pas forcément toujours des idées qu'on pourrait qualifier de progressistes, y compris celles qui lui ont valu le prix Nobel. Mais comme c'est le cas parfois aux États-Unis, une fois que ils sont munis de leur bâton de maréchal et qu'ils ont eu tous les honneurs et tous les pompons, ben il y a des économistes, un certain nombre d'économistes qui commencent à sortir ce qu'ils avaient dans le ventre, quoi. Mais que ça ne part pas forcément de leur doctrine économique. C'est une forme de prudence, d'homme instruit par l'économie, certes, qui les fait parler. Et c'est un peu la trajectoire de Stiglitz, un peu la trajectoire de Krugman et d'autres.

0: A Cold Song de Purcell, composé en 1691, interprété ici par Leila Martial, fortement recommandé. On va terminer ce magazine Tumulte avec quelques bouquins, et en particulier la réédition d'un livre de Daniel Guérin intitulé La Peste Brune, Guy.
1: Oui, un petit mot peut-être pour présenter d'abord Daniel Guérin, né en 1904, mort en 1988, né dans une famille de la bourgeoisie dreyfusarde. Il débute dans le journalisme révolutionnaire en 1930 avec des articles anticolonialistes. Il va aussi collaborer à la revue, alors je cite, qui n'a pas observé le mouvement ouvrier, mais qui l'a vécu, à savoir cette revue, Jean. Non, une revue. Une revue fondée en 1925 par une figure du syndicalisme révolutionnaire, Pierre Monnat.
0: Cri de...
1: révolution prolétarienne. Cri du peuple,
0: c'est pour la suite,
1: effectivement. C'est aussi une revue auquel Daniel Guérin a contribué pour la réunification des syndicats ouvriers en France dans les années 30. Entre parenthèses, révolution prolétarienne existe toujours, elle a fêté ses 100 ans l'an dernier. Entre parenthèses, Pierre Monnat considérait Guérin comme un intellectuel bourgeois, vu ses origines, avec le soupçon d'une faiblesse coupable pour la Russie stalinienne, travers fréquent, explique Monnat, chez les jeunes intellectuels bourgeois venant au peuple. Alors Daniel Guérin montrera qu'il ne basculera pas vers le stalinisme. Il sera toute sa vie fortement critique à l'égard des guides et des grands chefs. Il va être un des animateurs de la gauche révolutionnaire, un courant de l'ASFIO des années 30, un courant, on l'aura compris, bien à gauche, aux côtés d'une autre figure politique, de ceux qui pensaient que tout était possible pour la classe ouvrière, Marceau Pivert. Guérin suivra d'ailleurs ce dernier lorsqu'il fondera le PSOP en 1938, alors le PSOP, parti socialiste, ouvrier et paysan. Daniel Guérin, donc tout à la fois historien, écrivain, témoin, un militant anticolonialiste, mais aussi un militant du mouvement pour la liberté homosexuelle, et qui sera finalement une figure, à partir des années 60, du mouvement communiste libertaire et jusqu'à son décès, et donc aussi mais quelqu'un qui aura participé activement à mai 68. Alors la Peste Brune, publiée en 1933, il faut le signaler, vient d'être réédité par les éditions Syleps et Libertalia conjointement. C'est une très belle réédition. Il y a une préface de Ludivine Brantini, un avant-propos de David Berry, qui est en train d'écrire une biographie de Daniel Guérin. Et puis il y a aussi une postface d'Alain Bire, enfin, qui était une préface d'une précédente édition. Donc, La Peste Brune, publiée en 1933, est un témoignage à chaud de ce qui se passe en Allemagne. Et Daniel Guérin part en Allemagne déjà en 1932 à pied l'été, et il y retournera en vélo cette fois, hein, ça va un peu plus vite, il parcourt un peu plus de kilomètres en 1933, et qui nous donne une description là vraiment détaillée de l'évolution de la société allemande et du mécanisme des mécanismes d'endoctrinement des nazis. 32, Hitler n'est pas encore au pouvoir. 33, Hitler est au pouvoir, et sachant qu'en 32 il y a des élections en Allemagne où Hitler et les nazis perdent un peu de voix, de siège par rapport aux précédentes élections, ce qui faisait penser à la gauche et notamment à Léon Blum que c'en était terminé de Hitler. Et moins d'un an après, Hitler est aux commandes et met en place bien sûr ce qui va se passer en Allemagne. Et donc Daniel Guérin, il décrit ça. Alors ce qui est vraiment, moi, ce qui m'a impressionné, c'est saisissant de simplicité et d'évidence. Il n'y a pas de grand discours, pas de leçons, mais il nous immerge vraiment dans les méthodes mises en place par les nazis. Alors on ne va pas développer, hein, on n'a pas le temps. Il s'intéresse aussi, alors, les méthodes et surtout le trompe-l'œil du nazisme par rapport au capitalisme. On a déjà beaucoup parlé du capitalisme, et il écrira d'ailleurs un livre, Fascisme et capitalisme, qui est une référence en la matière. Il s'intéresse aussi à celles et ceux qui résistent en Allemagne, et on voit qu'en 1933, c'est déjà compliqué. Très très compliqué de résister à l'idéologie nazie. Et puis, bien entendu, il pose la question du comment faire pour éviter cela. Et notamment en France, où la montée du fascisme, l'extrême droite, arrive aussi avec une date clé, un février 34, une grosse manifestation d'extrême droite, hyper violente, etc., qui va alerter et qui va quand même mettre en place petit à petit un front antifasciste qu'appelle Daniel Guérin, qui est dans cette situation pour l'unité syndicale. À l'époque, il y avait deux CGT, CGT et CGTU, mais aussi pour l'unité politique entre le PC, la SFIO, Parti Socialiste, plus les radicaux, alors ceux qu'on appelait les radicaux, qui étaient les moins radicaux de la gauche, et tout en évoquant ce qu'il appelle, lui, un socialisme par en bas, c'est-à-dire, ce que je disais tout à l'heure, il est contre les chefs, contre les guides, même s'il a croisé Trotsky et bien d'autres dirigeants communistes. Il faut toujours associer la base à toutes les décisions, et c'est, en fin de compte, c'est cette vision autogestionnaire libertaire des choses qui fait sa marque de fabrique. Donc voilà, il évoque tout ça. Et alors, Jean, c'est toi qui m'as fait lire le livre, hein. J'avais pas vu cette réédition, vraiment très très très intéressant.
0: Bah ouais, donc il faut le compléter, ce livre, par Fascisme et Grand Capital.
1: Hein, ouais, Grand Capital, oui.
0: Ouais, voilà, qui a été publié la première fois en 1936. Mm-hmm. Donc là, c'est un effort théorique d'analyse du fascisme. Ça a été réédité ensuite et complété en 1945. Et il y a eu une réédition la plus récente par Libertalia, justement.
1: Ouais. Alors, Guérin a beaucoup écrit, hein, sur l'anarchisme. On lui doit notamment un recueil de textes clés des grands penseurs de l'anarchisme, Ni Dieu ni Maître. Mais moi, je me suis plongé là dans son livre, Front populaire, révolution manquée. Un livre très intéressant, encore une fois vraiment très accessible, où il raconte en même temps son parcours, la manière dont il était en plein dedans, quoi, hein. Il était à la SFIO, bon, il était dans le courant socialisme révolutionnaire, et il était aussi vraiment lucide de la nécessité de créer ce front pour lutter contre la montée de l'extrême droite. Alors, vraiment un livre très intéressant qui a été réédité il y a quelques années aux éditions Actes Sud, dans une collection Révolution en Babel, en poche. Et Front Populaire, donc, dont on a fêté les 90 ans le 3 mai dernier. Une lecture vraiment très, très intéressante, déjà par les personnalités que l'on y croise de près. Léon Blum, il y a un portrait de Léon Blum qui est vraiment saisissant. Trotsky, Simone Veil, la philosophe, puis bon, Marceau Pivert, Pierre Monnat, etc. Et c'est vraiment donc un regard lucide sur ce front qui était d'abord un front antifasciste. Alors, Front populaire marqué par la victoire de la gauche unie au deuxième tour des élections législatives, donc du 3 mai 1936. Il faudra attendre plus d'un mois pour que soit nommé président du Conseil, chef du gouvernement, par un président qui a eu donc du mal à se décider. Le président à l'époque, vous vous souvenez, non ? Non. Bon, Albert Lebrun. Et donc, il a eu du mal vraiment, et je pense que ça a dû être compliqué pour lui, de nommer Léon Blum président du Conseil. Donc, une victoire législative, mais surtout, et je terminerai là-dessus, le Front populaire, et c'est cette période, ce qui marque, c'est le mouvement de grève qui s'est enclenché début mai, dès ce deuxième tour des élections législatives, et un mouvement de grève très très large et qui a commencé aux usines Breguet du Havre par une occupation pour protester. Les salariés de cette usine ont protesté contre quoi ? Je ne sais pas si vous vous souvenez. Donc c'était le 2 mai 1936. C'est le début des grandes grèves de 1936, hein, qui vont accélérer sans doute la position du gouvernement Léon Blum et les décisions. Eh bien, c'était protester contre le licenciement de deux de leurs camarades syndicalistes qui avaient chômé le 1er mai. Donc ça, c'est aussi un clin d'œil à ce qui s'est passé récemment, enfin les discours que l'on entend sur le 1er mai. À l'époque, chômer le 1er mai, on se faisait licencier. Voilà, et ça débouchera sur les 40 heures, la semaine de 40 heures, et les congés payés. Donc vraiment, à lire aussi Front Populaire, Révolution manquée de Daniel Guérin.
0: Alors, on va compléter par quelques bouquins peut-être à citer.
1: Donc Front Populaire, je voulais citer, on a parlé Ludivine Bandini, simplement Bandini, le titre, elle vient de sortir un livre, Dans la bourse ou la vie, le Front Populaire, histoire pour aujourd'hui. Donc autrice et historienne, elle éclaire la dynamique du mouvement ouvrier de 1936.
0: Voilà, alors donc on complète avec quelques titres de bouquins à lire sur l'analyse du fascisme. Alors bon, l'incontournable pour moi, c'est récent, hein, c'est l'historien Joël Chapoutot, Les Irresponsables, qui a porté Hitler au pouvoir. Donc c'est vraiment impressionnant comme la situation est analogue à ce qu'on vit. Bon, il faut le lire, mais c'est une étude vraiment historienne d'un historien, pardon, et vraiment à lire. Après, moi, je pense que les écrits de Trotsky sur la France, l'Allemagne, l'Espagne et puis l'Italie sont excellents. Ils ont été regroupés, les écrits sur le fascisme ont été regroupés dans un titre qui s'intitule « Contre le fascisme ». Donc ces écrits de 1922 à 1940. Il y a un autre aussi qui s'appelle « Comment vaincre le fascisme ». Là, ça reprend les écrits sur l'Allemagne de Trotsky. C'est vraiment très intéressant. Donc Daniel Guérin en a cité. Sur le plan théorique, il y a aussi le Nico Poulantzas, hein, là c'est vraiment un classique, Fascisme et dictature, hein, où il analyse tous les phénomènes les régimes d'exception, et le fascisme en étant une variété. Laurent, il faut quand même citer Polanyi.
2: La grande transformation.
0: Bah oui, parce que l'histoire de la désincarcération de l'économie, de la société, le fascisme étant interprété par Polanyi comme étant une tentative, évidemment brutale et sauvage, de réencastrer l'économie dans la société et politique.
2: Oui, de refaire société d'une manière régressive après l'avoir détruite, quoi, par une forme déjà de libéralisme.
0: Voilà. Et il faut lire aussi Hugo Paglietta, tous ses écrits sur le fascisme aujourd'hui, en particulier « Comment le fascisme gagne la France », publié à la Découverte. Voilà, Alain Bire, hein, qui a été cité comme postface du livre de Guérin, qui a écrit Le spectre de l'extrême droite, ça date déjà de la fin des années 90, mais qui est intéressant. Voilà sur le fascisme. Après, je voudrais simplement signaler, parce que là, je ne l'ai pas encore lu, un bouquin de sociologie qui s'intitule « Les années 68 à Lille, espace et trajectoire du militantisme ». Donc c'est toute l'histoire des militants des années 68, hein, donc ça va des années 70, etc., l'extrême gauche, les mouvements femmes, de féministes, etc., quoi. Voilà.
1: C'est qui l'auteur ?
0: Alors c'est pas un auteur,
1: une auteure.
0: Ah, non, c'est un collectif, voilà. Ouais. Donc dedans, y a des noms qu'on connaît. Hein, Julie Pagis.
1: Oui.
0: Julie Pagis. Il y a Tristan Haute. Et puis après Karel Lyon. Après les autres, je connais pas particulièrement, quoi. Voilà. Donc c'est intéressant à consulter quand même, à lire. Voilà. D'autres lectures à conseiller?
1: On a parlé de la grève rapidement, le dernier numéro des Utopiques, qui est le cahier de réflexion de l'Union syndicale solidaire, printemps 2026, numéro 31, la grève.
0: Ah, d'accord. Bon, eh ben on va s'arrêter là. Laurent, quand même, tu lis quoi en ce moment?
2: Du Simenon, le roman dur. Georges Simenon, vois quoi?
0: Oui, non, mais t'as dit les romans
2: durs. Les romans durs, enfin, c'est-à-dire...
1: Sans Maigret.
2: Ouais, c'est pas les Maigret.
0: Ah, d'accord. C'est comme ça qu'on les désigne.
2: Ouais, qui sont qualifiés dans la réédition. C'est très bien.
0: D'accord.
2: Si tu voulais en lecture rapide, c'est très bien.
0: Ouais. Alors, c'est des romans du même type?
2: Ah, c'est des romans qu'on qualifierait aujourd'hui de très sociaux.
1: Noirs.
2: C'est du roman noir. C'est du roman noir, pas dans le sens où il y a de l'intrigue policière ou sans policier. C'est vraiment très trempé dans la sociologie française. Ça va des années 30 aux années 60. On a l'impression de voir la France profonde, quoi.
0: Et ils ont été regroupés parce que tu dis.
2: Je sais pas combien il y a de tomes. Il me semble qu'il y a 3 tomes, même peut-être plus, 4 tomes. Il y a une dizaine de romans par tome. Donc ça fait un gros paquet, hein. C'est des gros livres, comme on dit.
0: Ah, d'accord. Ouais.
2: Mm-hmm. Alors, c'est réédité, là, tu me prends de court.
1: Les œuvres complètes, elles sont rééditées chez Omnibus. Mm-hmm. Il y a 25 tomes d'une petite dizaine de romans. Simenon, il a plus de 200 romans à son actif. Et une bonne moitié sont des romans, sont les romans durs.
0: D'accord. Ah oui, j'ai oublié de dire, les années 68 à Lille, c'est publié par les éditions Septentrion, collectif des Furies du Nord. J'ai trouvé ça rigolo. Alors, il y a un autre titre au bouquin, d'ailleurs, que je ne comprends pas, Mémé 68. Je ne comprends pas, c'est une référence peut-être locale. Non. Bon, voilà. Allez, à bientôt.
2: À bientôt.
1: Au revoir.

Et c'est ainsi que se termine ce magazine Tumulte. Tumulte, c'est tous les mardis de 20h à 21h30. Rediffusion le mercredi à 15h et minuit 30. Le dimanche à midi et partout dans le monde sur le net. Radio PFM.com. Salut, à la semaine prochaine.

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0: tous, bonsoir à toutes. Vous êtes bien à l'écoute de L'Envolée, comme tous les vendredis soirs, de 19h à 20h30, sur Fréquence Paris Pluriel 106.3 et rediffusée par plein de radios locales un peu partout en France. Comme d'habitude, on les remercie. Aujourd'hui, c'est une émission un peu spéciale. Tout d'abord, parce que je suis arrivé en speed dans les studios, parce que je n'ai même pas eu le temps de m'asseoir.
1: Mais on a un revenant... à l'antenne.
0: Bah ouais, et puis qui en plus contraint tout le monde à revenir. À la base, on n'avait pas trop prévu de faire cette émission. On va vous expliquer tranquillement pourquoi. Mais avant de commencer,
1: on va peut-être faire les contacts d'abord.
0: Tout d'abord, je vais présenter un peu les gens qu'il y a autour de la table. Tout d'abord, il y a Inès.
1: Salut.
0: Il y a Gabriel.
2: Salut.
0: Et puis un poteau qui nous file merci mille fois d'être là. Donc qui vous salue.
1: Et qui est de retour.
0: ça fait plaisir d'être là. Il manque plus que Sylvia. Mais ça ne saurait tarder.
1: Et
0: Louise, bien sûr. Mais je parlais des gens qui font partie des revenants, parce que Louise, elle continue à faire le taf et tout. Pour commencer, L'Envolée, c'est quoi ? L'Envolée, c'est une émission de radio et un journal qui donne la parole à toutes les personnes enfermées et à leurs proches. Et donc, on considère tous les lieux d'enfermement, que ça soit bien évidemment les tôles, mais aussi les hôpitaux psychiatriques et les prisons pour étrangers que sont les CRA. Et donc on essaye de relayer les luttes à l'intérieur qui sont menées par ces gens ou des gens qui peuvent lutter aussi de l'extérieur, mais pour l'intérieur. Et avec toujours essayer de rapporter la parole de l'intérieur. Et donc, comme je vous le disais, c'est une émission un peu spéciale, parce qu'à la base, on n'avait pas trop prévu de venir bosser un 1er mai, quoi. Faut pas déconner. Donc, soyons honnêtes, on n'a pas tous été sérieux, on n'est pas tous allés à la manif. Mais il y en a certains qui ont dû raccourcir leur manif pour pouvoir venir animer cette émission. Mais parce qu'en fait, il s'est passé en début de semaine un truc qui est pas anodin, c'est que en tout cas, les matons ont annoncé le blocage de la moitié des taux, le ministère 20%, mais n'empêche que ça reste en fait un gros mouvement, et on a entendu plein d'horreurs en ce début de semaine, et en fait ça nous semblait pas possible de laisser passer ça. On va revenir un peu là-dessus en deuxième partie d'émission.

0: où on va donc parler du blocage, des blocages des matons, et puis un peu voir ce qu'ils disent, notamment sur la surpopulation carcérale, donc ce que nous on appelle le surenfermement de la population, et après revenir aussi un peu après la seconde musique sur les batailles des syndicats. Donc c'est une émission qui a été préparée un petit peu à l'arrache, soyons honnêtes. Donc il est possible que vous ayez des gros sons qui passent, un peu longs, mais on a fait exprès de choisir des trucs qui sont cool pour que vous n'ayez pas envie de lâcher l'affaire. Voilà, et donc comme d'habitude, on va commencer par des lettres, mais là c'est pas exactement une lettre, c'est un communiqué de proches qui nous vient de Moulins. Et qui va donc nous être lu par...
1: Mais avant ça, il faut qu'on rappelle les contacts.
0: Pardon.
1: T'inquiète. Et il faut préciser aussi, même si on l'avait compris, que du coup, c'est l'émission du vendredi 1er mai qui est en direct. Et on le dit parce que, comme on fait beaucoup de rediffs cette année, c'est pas toujours facile de s'y repérer. Donc voilà, on y aura pensé cette fois-ci. Et oui, juste pour nous écrire, c'est à l'envolée-fpp, 1 rue de la Solidarité, 75 019 Paris. On peut nous appeler toute la semaine, nous laisser des messages sur le répondeur, des textos et sur les applis au 07 53 10 31 95. Si vous nous écoutez en direct ce 1er mai, vous pouvez nous appeler au 01 40 05 06 10. On a un site internet, l'envolée.net, et on est joignable par mail à contact@l'envolée.net et sur Insta à l'envolée journal.
0: Et juste pour dire, pour les gens qui ont appelé sur l'hôtel, qui devaient être à l'intérieur, si vous ne laissez pas de message sur le répondeur, on ne peut pas vous rappeler, quoi. Voilà. Ou en tout cas, soit laisser des coordonnées ou le numéro pour qu'on puisse vous laisser un message quand on rappelle à l'intérieur. Voilà, parce que ça arrive. Après, voilà, la boîte mail, le truc de messagerie, c'est un peu chelou comme ça fonctionne. Je suis pas sûr que ça fonctionne toujours, mais en tout cas, voilà, quand on a juste le truc de l'intérieur, en fait, on peut pas savoir qui c'est. Donc la personne qui a appelé il y a une petite dizaine de jours, si je me trompe pas, de pas hésiter à rappeler. Voilà, on essaye de répondre quand on peut, et quand on peut pas, on rappelle. Donc pas hésiter à ce niveau-là de retenter l'affaire. Donc, comme on le disait, on va commencer par un communiqué de proches pour ce qui se passe à Moulins.
1: Donc, le communiqué, il s'appelle « On mange du poison à la centrale de Moulins-Isère ». Depuis des mois, au sein du quartier Maison Centrale de Moulins-Isère, les conditions d'hygiène relatives à la nourriture sont tout simplement inhumaines et dégradantes. Les gamelles, sorties de frigo régulièrement en panne, sont servies pourries, avec une odeur de fumier, comme en témoigne l'un des prisonniers du QMC. L'odeur des plats est plus pestilentielle encore que l'usine de croquettes pour chiens attenante à la prison. Les légumes en boîte qui y sont servis sont périmés depuis 2 ans, mais continuent d'être servis. Même chose pour les desserts, systématiquement périmés depuis plusieurs jours. Bien entendu, il ne vient pas à l'esprit du personnel de l'administration pénitentiaire d'avoir la décence de resservir une autre gamelle, saine, dès qu'un prisonnier se trouve confronté à l'une de ces gamelles au fumier. De nombreux prisonniers se retrouvent donc à ne plus être en mesure de se nourrir. Le risque est d'autant plus grand que dès que l'on tombe malade à cause de la gamelle, il n'y a aucun docteur disponible pour apporter le moindre soin. Et bizarrement, lorsque des prisonniers, pour alerter sur leur situation, écrivent à leur avocat, en principe sous pli confidentiel, les courriers disparaissent dans la nature. Même chose pour les appels aux avocats et avocates qui semblent étrangement fuités. La chef de cuisine est clairement responsable de tels dysfonctionnements. Le fait qu'elle bombarde ses gamelles à l'arôme de purin d'épices chelous ne change rien à la teneur du plat. Et comme plusieurs prisonniers l'ont constaté eux-mêmes, en plus, madame se permet de toucher la bouffe sans gants. Elle se gratte les fesses puis trempe ses doigts dans les plats. Livrer de tels repas aux prisonniers est absolument indigne, en plus d'être particulièrement dangereux. Instaurer un climat de pression à l'encontre des prisonniers souhaitant alerter avocats, avocates et juridictions compétentes est intolérable. Il devient urgent que cela cesse immédiatement. Nous appelons toute personne choquée par la situation actuelle à appeler la prison, Donc le numéro de téléphone, c'est le 04 70 35 10 00. Et c'est aussi possible de dénoncer ça en leur écrivant à cette adresse. Direction du centre pénitentiaire de Moulins-Yzeure, 21 rue de Millepertuis, BP 24 03 401 Yzeure CEDEX.
0: Bah, merci beaucoup. Bah, c'est hyper important hein, de relayer ce qui se passe à l'intérieur. Voilà, il y a vraiment un truc de danger juste assez hallucinant. Voilà, mais de manière générale, là, il y a ce truc qui est assez hallucinant et que l'administration pénitentiaire, de façon prouve comme d'hab qu'en fait elle en a rien à foutre des gens à l'intérieur. On avait vu ça aussi quand en fait il y avait de la légionellose, à la MAF de Rennes et tout ça, où en fait ils laissaient le truc se passer, tout ça. Et donc la santé des prisonniers et des prisonnières, l'administration pénitentiaire en a vraiment rien à foutre.
1: Ouais, et carrément, et en plus c'est bien précisé aussi et mis en lien avec la question de l'accès aux soins en prison. C'est quelque chose qu'on ne cesse de rappeler justement à cette antenne. C'est déjà avec la dégradation du système de santé, c'est compliqué dehors de trouver un médecin. Alors faut imaginer à l'intérieur, où la santé des prisonniers, c'est le cadet des soucis de l'administration pénitentiaire, où souvent la grande solution au moindre problème, ça va être un doliprane. Et donc, c'est de plus en plus difficile de pouvoir voir un médecin. Et encore plus, c'est pas sans lien aussi avec ce dont on va parler tout à l'heure, mais avec toutes les revendications des matons qui expliquent que la moindre extraction médicale, ça devient un truc insurmontable pour eux. Donc c'est d'autant plus risqué et dangereux pour les prisonniers de manger un truc qui peut les rendre malades, mais qui peut causer des trucs vraiment graves, quoi. C'est pas juste une petite indigestion quand on voit les dysfonctionnements qui sont mentionnés ici.
0: Et d'ailleurs, sur cette question de amener au médical et tout ça, et amener à l'hôpital et tout, c'était faire les escortes, en fait, ça a été une revendication de l'administration pénitentiaire. Alors, je crois qu'il y a une 10-15 d'années où en fait ils ont récupéré ce truc. Avant, c'était les gendarmes ou les keufs en fait qui faisaient ces transferts. Et en fait, ça a été les matons qu'on revendiquait pour pouvoir être toujours plus nombreux à avoir. Et donc, ça va faire vraiment des quoi ce qu'on disait, ce qu'on dira tout à l'heure, mais ils ont vraiment revendiqué ce truc pour être que ça soit une nouvelle tâche qui soit à eux de le faire. Et après, derrière, c'est parce que c'était une manière d'avoir des armes, en fait, parce que c'était pour ça qu'à la base ils avaient interdit, que c'était pas les matons qui faisaient les escortes, c'est parce qu'en fait il y avait pas d'armes, mais donc ça a été une manière d'armer en fait les matons. Et donc les matons, après, derrière, ils ont obtenu ce truc là et puis maintenant ils disent en fait on n'est pas assez pour pouvoir le faire, et donc ils le font pas, quoi. Et donc ça prend pour les escortes, pour le médical, mais bon, c'est des fois c'est encore plus dramatique humainement quand c'est pour la question d'un enterrement ou autre, où on peut pas, où soi-disant l'administration pénitentiaire n'a pas assez de personnes pour permettre d'aller voir l'enterrement de son proche ou ce genre de choses.
1: Et au-delà de la question des extractions, la flemme des matons, ou en tout cas leur refus de se bouger pour des prisonniers malades, c'est même aussi à l'intérieur de la prison. Combien de témoignages est-ce qu'on a lu de personnes qui nous disaient que ils avaient rendez-vous chez le médecin et que ils avaient rendez-vous donc à l'intérieur du service de santé de la prison, que les matons leur disent à la personne non, le rendez-vous il est annulé. Et puis après, la personne elle apprend que les matons ont dit au médecin non, il a pas voulu venir, en fait il devait plus avoir mal, parce que juste ils ont la flemme d'escorter les prisonniers de leur cellule jusqu'au service médical.
0: Et ça, on peut en vouloir aussi aux médecins qui sont à l'intérieur de la tôle, qui acceptent toujours ce genre de discours de la part des matons, alors que, faut être vraiment naïf, pour pas dire complètement teubé, de croire que, en fait, quand un maton il dit que la personne elle a pas envie de venir, alors que en fait ça fait 3 mois, semaine que tu demandes un rendez-vous au médical, c'est tu sais que c'est des conneries. Donc voilà, donc ils se cachent derrière leurs petits doigts à ce niveau-là, et ça c'est vraiment problématique, et ils font pas un minimum de contre-pouvoir, si encore ça pourrait exister de la part d'un corps médical, contre ça. Donc ça c'est sur les bails de santé. Après derrière sur la bouffe, alors moi je sais pas c'est quoi, enfin s'il y a une régie ou pas à Moulin et tout, mais en gros quand même dans la grosse majorité des tôles en France, la bouffe elle est faite par Sodexo, voilà, qui est une entreprise capitaliste, bah, comme toute entreprise dans notre monde quoi, qui s'en met vraiment plein les fouilles sur le dos des prisonniers, et qui se retrouve aussi parfois à gérer les cantines, et donc à se faire de la thune sur les cantines ou ce genre de choses quoi. Voilà, et donc Sodexo ils font vraiment de la merde comme bouffe quoi. Enfin voilà, bah de toute façon pour des gens qui ont eu la malchance d'avoir faire un séjour à l'hôpital ou autre, vous voyez bien ce que c'est ce que vous avez comme bouffe dans les hostos. C'est encore pire dans les tôles parce qu'ils mettent encore moins de thunes que ce qu'ils mettent quoi, et donc ils font juste en sorte que ça soit aux recommandations de, je sais pas comment ça s'appelle, mais calorique par jour quoi, mais c'est vraiment la bouffe la plus dégueulasse qui peut exister. Donc bien évidemment, enfin voilà, quand tu laisses à l'espace capitaliste des choses comme ça, ben bien évidemment que la bouffe ils vont te faire de la thune dessus, et donc faire exactement, enfin te faire bouffer vraiment de la merde quoi. Voilà, et en fait faut pas minimiser le rôle qu'a la bouffe en détention. Et pour ça je voulais juste rappeler deux bouquins qui ont été publiés ces derniers temps.
1: Il y avait déjà le bouquin Mange ta peine de Mauben qui lui a valu, on en a beaucoup parlé, mais quand même un transfert en QLCO, un transfert punitif, mais qui expliquait justement à quel point les cantines c'est super important justement pour échapper à la gamelle. Et là on voit à quel point à Moulin c'est vital en fait d'échapper à la gamelle. Mais cuisiner en prison ça n'a rien d'évident. Il faut le faire avec très très peu de matériel, et avec surtout des choses qui coûtent extrêmement cher, hein, puisque Sodexo, l'administration pénitentiaire, etc., se font quand même une thune de ouf sur le dos des prisonniers. Donc, voilà. Et c'est un livre hein, qui explique un peu toutes les manières justement d'améliorer un petit peu le quotidien avec peu, y compris parfois en réutilisant des trucs de la gamelle, même si manifestement là c'est pas quelque chose qu'on recommande dans le cas de Moulin.
0: Non, clairement pas à Moulin quoi, mais c'est un livre de recettes, et puis ça commence par une première partie sur c'est quoi la détention quoi.
1: Et on rappelle d'ailleurs que ce livre, si vous nous écoutez de l'intérieur, vous pouvez vous le faire envoyer gratuitement, donc il faut soit écrire aux éditions du Bout de la Ville qui l'ont publié, soit nous écrire à nous et nous on relaiera l'information. Mais en tout cas voilà, n'hésitez pas à le faire, on l'envoie gratuitement à celles et ceux qui voudraient l'avoir à l'intérieur. Et vous pouvez aussi l'acheter à l'intérieur pour soutenir tous ces envois dedans.
0: À l'extérieur, pardon.
1: Fatigue.
0: Donc, à l'extérieur, c'est important de soutenir et tout ça. Et au-delà de ça, soutenir par rapport à ce qu'a subi Mauben. Du transfert disciplinaire à Condé, quoi. L'autre bouquin dont on voulait parler, c'est un peu de bon sens que diable, par les éditions Niette. Là, de la même manière, vous pouvez nous écrire pour qu'on propose aux éditions Niette, enfin qu'on leur envoie vos contacts pour qu'ils vous l'envoient gratos, parce que c'est gratos, pardon, je suis désolé, pour les prisonniers à l'intérieur aussi. Et donc c'est un bouquin en fait qui revient sur comment la détention altère l'ensemble des sens, dont le goût, et rappelle en fait à quel point le fait d'avoir cette bouffe fadasse et tout en fait rajoute enfin voilà, c'est compliqué. Et comment aussi le fait que la bouffe, bah, c'est quand même un des rares petits trucs sur lesquels tu peux parfois un peu améliorer ton quotidien. Voilà, donc ce qui est un truc quand même qui est vraiment hyper important et tout. Donc voilà, c'était des trucs qu'on pouvait dire là-dessus. C'est hyper important de relayer au maximum ce communiqué, parce qu'on sait comme toujours que l'administration pénitentiaire, elle aime pas qu'on raconte ce qui se passe à l'intérieur et tout. Et donc bah là, c'est vraiment cool que les proches ils aient fait sortir ce communiqué-là sans mettre en danger les gens à l'intérieur et tout. Donc voilà, c'est aussi des trucs que qu'en tant que proche, c'est possible de faire, bien évidemment en discussion avec les gens à l'intérieur, pour faire en sorte qu'il n'y ait pas de répression. Comme on a pu la décrire tout à l'heure sur Mobben.
1: Et donc on appelle hein, à passer les coups de téléphone et à envoyer les courriers, hein, comme c'est précisé. Et puis tout ça, d'ailleurs, ce communiqué est disponible sur le site de l'Envolée. Donc si vous n'avez pas eu le temps de noter l'adresse ou le numéro de téléphone, vous inquiétez pas, c'est en ligne. Et donc voilà, on appelle à mettre un maximum de pression sur la direction de Moulins.
0: Carrément.
1: Et peut-être avant de passer à la raison pour laquelle on est ici en 1er mai, qui est de parler de ce blocage des matons, on veut quand même dire un mot bah, justement sur le 1er mai. C'est aussi l'occasion de parler bah, de la question du travail en prison, de l'absence de droit du travail en prison. On se rappelle qu'il y a une époque pas si lointaine, il y avait des gens qui tractaient justement pour ces questions-là dans les manifs, hein, qui diffaient des
0: On était accueillis. Hein. Souvent, les gens, ils disaient, c'est quoi ce délire, tu vois ? Enfin, voilà quoi. Voilà. Mais ça permettra de revenir un peu, comme tout à l'heure, on va parler des syndicats de matons et tout ça, voir quand même, il y a un truc qui est un peu délirant là-dessus. Mais les gens, ils étaient là, voilà quoi. Dans mes souvenirs, il y avait même eu un article dans la presse parlant de revendications loufoques ou un truc comme ça.
1: Ouais, alors que, bon, bah, c'est aussi parce que les gens oublient que bah, la prison, c'est un endroit où il y a plein de gens qui travaillent dans des conditions vraiment horribles et inhumaines. Si on voit ce qui se permettent sur la bouffe, on voit aussi ce qui se permettent, ce que l'administration pénitentiaire se permet sur la question du travail et bah, pour des salaires qui sont vraiment complètement dérisoires, quoi. Et en même temps, bah, des salaires qui sont aussi hyper importants et vitaux pour les gens à l'intérieur. On vient de dire à quel point c'est essentiel de pas dépendre de la gamelle et de pouvoir cantiner et donc s'acheter de la nourriture. Bah ça, comme la nourriture coûte cher à l'intérieur, un des moyens de cantiner quand on ne peut pas compter aussi sur la solidarité de ses proches, c'est de travailler, même pour des sommes d'argent qui sont vraiment dérisoires. Et donc, bah, le travail, c'est aussi un levier, une forme de... toujours dans cette mécanique de la carotte et du bâton, c'est aussi un moyen pour l'administration pénitentiaire d'exercer une pression très forte sur les prisonniers et les prisonnières. Hein, puisque le chantage au déclassement, c'est-à-dire au fait de perdre son travail, c'est quelque chose dont nous avait par exemple beaucoup parlé Aurélie, dont nous avait beaucoup parlé Blanche. C'est quelque chose qui revient quand même vraiment souvent. Bah, c'est aussi un moyen pour l'administration pénitentiaire de s'assurer que tout le monde à l'intérieur se tienne à carreau, puisque bah, si tu perds ton travail et que tu n'as pas des proches qui peuvent t'aider financièrement, tu te retrouves à pas pouvoir cantiner et avoir un quotidien qui est encore pire que ce qu'il est.
0: Bah, puis même en plus de ça, enfin, le fait que ça permet de sortir de sa cellule, donc ce qui est déjà un truc vraiment, vraiment très important, parce que ça veut dire que tu sais que tu vas pouvoir sortir tous les jours de ta cellule, généralement quand tu travailles et tout, en plus de la rémunération que ça va pouvoir apporter. Et donc bah, comme tout, en fait, c'est le jeu du carotte et du bâton. Et donc le fait d'obtenir du travail en détention, c'est aussi une forme de récompense de la part de l'administration pénitentiaire qui l'utilise de cette manière-là. Sur la rémunération, en fait, peut-être revenir en fait sur le fait que historiquement, en fait, principalement des tensions, en fait, on rémunérait à la tâche. C'était quand même vraiment de l'archaïsme le plus total, quoi. Donc, on rémunérait les gens à la tâche. Après, derrière, ça a quand même un peu choqué l'opinion publique, ou en tout cas certains grands humanistes de gauche. Ils se sont dit, ah, quand même, ça craint de faire la rémunération à la tâche, ça fait quand même un peu moyenâgeux. Peut-être qu'on va arrêter la rémunération à la tâche. Et donc là, à ce moment-là, au lieu mettre en place un SMIC ou ce genre de choses, et puis les droits qui auraient avec un contrat de travail. Et ils ont juste, enfin c'est ce qu'on fait en fait les boîtes privées qui sont là-dedans. Ils ont regardé en une heure combien tu dois faire de coffrets de parfum ou ce genre de choses. À ce moment-là on te dit tu dois faire tant de boîtes pour ça. Et ça a été particulièrement le cas où la rémunération à la tâche elle a continué. Il y avait du travail en cellule, parce qu'en fait il n'y a pas tout le travail en détention qui se fait dans des ateliers et tout, il y a aussi je donnais cet exemple mais il y avait aussi des pochettes de magazines ou ce genre de trucs, il y avait des trucs que tu pouvais faire dans ta cellule notamment, et donc les gens, comme un bon patron, ils disent attends, je peux pas te surveiller quand t'es à l'intérieur de ta cellule et tout, et donc ils ont dit si tu fais 1200 boîtes, ça veut dire que t'as travaillé 5 heures ou je sais pas, je donne des chiffres au hasard, mais donc en fait le travail à la tâche il a continué, sauf qu'en fait la fiche de paye il y a écrit que t'as bossé 5 heures, mais en fait effectivement t'avais mis 1200 boîtes, je sais pas quels sont les chiffres qu'ils avaient pour leur truc, mais donc en fait ça a continué, quoi. La rémunération, en fait, vu qu'ils font croire que le travail en détention, c'est de la réinsertion, il n'y a pas besoin de le rémunérer. Et en fait, c'est ce qu'ils imposent aussi dans plein d'autres secteurs que la prison. Je pense qu'on peut parler des ESAT, par exemple, où, en fait, on exploite complètement, soi-disant, parce que les gens sont des travailleurs en situation de handicap. Et donc, en fait, c'est toujours un argument donné par les politiques et les capitalistes pour dire on va détruire complètement tous les acquis sociaux et autres pour certaines personnes, parce que c'est de la réinsertion. Et derrière ce saut de la réinsertion, on va pouvoir continuer à exploiter de manière folle les gens, que ça soit en prison ou sous d'autres statuts à d'autres endroits.
1: Et c'est présenté comme une immense faveur que feraient les entreprises qui daignent fournir du travail à ces pauvres prisonniers, parce que c'est ça quand même le discours qu'on entend, alors que c'est archi rentable pour eux, quoi. Enfin, c'est méga lucratif, en fait, de faire produire des trucs par les prisonniers. Et juste pour rebondir sur ce que tu disais sur la fin du travail à la tâche, ça c'est vraiment quelque chose dont nous avait beaucoup parlé Blanche, je pense il y a 1 ou 2 ans, c'est que lui c'est un prisonnier vieillissant, il est dans sa soixantaine, et il disait on le lui faisait sentir, et on disait il n'y a pas de travail à la tâche théoriquement, mais quand même tu es censé faire tant de pièces en une heure, et si tu n'atteins pas les quotas, en fait on va filer ton travail à quelqu'un d'autre. Et donc c'était quelque chose qui nous expliquait lettre après lettre l'angoisse que c'était d'être pas assez productif, quoi. Donc ça fait quand même un peu doucement rire, cette histoire de fin du travail à la tâche, quoi.
0: Puis ça c'est le cas dans toutes les boîtes, tout ça pour les personnes âgées et tout ça, mais ça s'applique de manière beaucoup plus facilement, en tout cas ils peuvent licencier beaucoup plus facilement, parce qu'en fait il suffit de dire il est pas assez efficace, mettez quelqu'un d'autre, et en fait il y a personne qui check sur la question de à quel point ils font du bénéf à l'intérieur. Donc c'est toujours un peu l'argument qui est donné, c'est ouais mais de toute façon sinon ils vont délocaliser ailleurs, et donc ça c'est comme d'hab, on l'entend tout le temps à l'extérieur, donc c'est exactement le même raisonnement qui est appliqué. Un des trucs qui est vachement important là-dessus, c'est qu'en fait une grosse partie des travailleurs en détention c'est des oxys, donc en fait c'est des bénéfs que se fait l'administration pénitentiaire sur des prisonniers, donc en fait ça, enfin voilà, c'est entre guillemets les oxys, c'est du travail qui est non délocalisable, quoi.
1: C'est clair que ça coûte moins cher à la paix de faire peindre un mur d'un couloir par des prisonniers ou faire repeindre des cellules vu les salaires que d'embaucher une entreprise qui va peindre à des salaires de l'extérieur, quoi. Donc c'est vraiment extrêmement rentable.
0: Et donc ça c'est ce que nous raconte quand même beaucoup de lettres de ce qui se passe. Donc rémunération vraiment catastrophique, bien évidemment pas d'arrêt maladie. Voilà, donc quand je sais pas, t'as un truc qui te tombe sur le pied ou je sais pas trop quoi et tout ça, t'as pas ni d'arrêt maladie ni après en fait d'accident du travail qui peut y avoir en détention, t'as pas non plus de vacances. Voilà, le seul truc qu'ils ont rajouté très récemment et de manière hyper bâtarde, ça a été Dupond-Moretti qui a voulu relancer le travail en détention et tout ça. Alors bien sûr il l'a pas fait en mettant le droit du travail en détention, mais il y a eu un tout petit truc qui a été rajouté, donc tout l'aspect santé parmi les droits du travail, ça n'a pas été rajouté. Par contre, ils ont rajouté un truc sur la retraite où tu vas pouvoir potentiellement toucher un brin de retraite au pourcentage de combien tu auras été rémunéré. Donc en fait, c'est vraiment...
1: Lol, quand on voit les rémunérations.
0: Voilà, c'est vraiment peanuts, quoi. Enfin, c'est vraiment du foutage de gueule, mais c'était comme ça, tu pouvais annoncer, on a créé une retraite pour les prisonniers, tout ça, vous avez vu comme on est de gauche et humaniste. Donc ils ont annoncé ce bail-là, sachant que quand même c'est pour dire à quel point c'est des chacals quoi. Ils ont dit que tu ne pourrais toucher ta retraite qu'une fois sorti. C'est-à-dire qu'en fait si t'es en détention, que t'arrives à l'âge légal de la retraite et tout, et ben en fait t'auras pas le droit de toucher les droits que tu te seras ouvert à l'intérieur. Il faudra que tu sois sorti pour pouvoir les toucher. Voilà ce qui est... délire et ce qui monte bien.
1: Ouais, c'est d'une inhumanité pour toutes les longues peines qui sont énormément concernées par ça, quoi.
0: Donc ça a été le truc, ça s'est allié avec un petit logo, voilà, produit dans les prisons françaises. Donc ça c'était vraiment le summum de l'ignominie, voilà. Et il y avait toutes ces entreprises de l'économie sociale et solidaire qui bien sûr va nous sauver du capitalisme et qui étaient hyper fier d'arborer ce logo. Voilà, donc tu pouvais voir ça dans des trucs. Enfin, voilà, on va pas en faire des tonnes. Vous voyez bien le délire que c'est. Mais donc, voilà, ça nous semblait important le 1er mai de rappeler ce truc-là, de rappeler qu'à une époque, ce serait bien que ces tracts y ressortent et qu'ils continuent à être rediffusés, mais on est les premiers fautifs à ne pas aller le faire dans les manifs du 1er mai.
1: Bon, on n'est pas surpris que la CGT qui accepte de syndiquer des matons ne se fasse pas le relais de ces questions-là. Ça va nous permettre de faire le lien tout à l'heure avec ce dont on va parler sur les blocages et les syndicats de matons.
0: Puis ça a été un gros truc aussi, le droit du travail. Ça a été aussi une lutte juridique qui est vraiment pas passée loin du tout au Conseil constitutionnel. Ça s'est joué à la voix prépondérante du président, mais quand même ça s'est vraiment joué à rien du tout, tout simplement parce qu'en fait si on fait un truc vraiment juridico-juridique, il n'y a pas à chier. C'est du travail en détention et il n'y a pas d'excuses. Mais donc, c'est toujours ce truc de comment, sous couvert de réinsertion, t'exploites les gens de ouf. Et donc, c'est toutes ces entreprises de l'économie sociale et solidaire qui vous exploitent encore plus. Et puis, t'inquiète que le patron, lui, il n'est pas exploité comme ça et il se met bien.
1: On va passer un petit coup de musique et après on va parler de ce blocage.

0: à toutes, bonsoir à tous. Vous êtes toujours en direct le vendredi 1er mai dans l'émission L'Envolée sur Fréquence Paris Pluriel 106.3, comme tous les vendredis, de 19h à 20h30. On rappelle très rapidement les contacts pour nous écrire, c'est à L'Envolée-FPP, 1 rue de la Solidarité, 75 019 Paris. On peut nous joindre toute la semaine par répondeur et par texto et sur les applis au 07 53 10 31 95. Si vous nous écoutez et que vous voulez nous appeler en direct, c'est au 01 40 05 06 10. On peut nous joindre par mail à contact@l'envolée.net et on est sur Insta à @l'envolée journal. Et donc, on fait cette émission le vendredi 1er mai parce qu'il y a eu un énorme blocage, un gros blocage des matons ce lundi, donc c'était le 27 avril, et ça nous semblait vraiment très important de revenir sur ce qui s'est passé.
1: Ouais, carrément. Bah alors, en gros, c'est un blocage qui a été revendiqué par l'UNSA et la CGT principalement, et ils revendiquent une centaine de tôles qui auraient été bloquées. Et le ministère, eux, ils annoncent 22%. Donc, en gros, une cinquantaine, un peu moins de 50, 40 établissements qui auraient été bloqués. En soi, le nombre d'établissements qui a été bloqué, tout ça, ça c'est leur guéguerre, on y reviendra mais on a quand même entendu tout le lundi un certain nombre de dingueries, à quel point les matons, ils étaient contre la surpopulation.
0: Ils souffrent,
1: voilà, et tout. Et donc, en fait, c'est globalement assez insupportable d'entendre ce genre de choses.
2: Et d'autant plus que c'est pas forcément vrai quand on entend ce qu'ils racontent dans les micros. Il y avait vraiment un décalage dans les articles ou dans les micros des grandes radios où en fait ce que eux racontent, c'est que ce qu'ils appellent la surpopulation est insupportable pour leurs conditions de travail, parce que pour eux ça génère des troubles, des choses auxquelles ils sont pas formés, et que ça rend le métier moins attractif pour eux. Le reste, ils s'en foutent. Les matelas au sol, c'est parce que ça génère des conflits qu'il y a des problèmes, pas pour autre chose. Et la presse, c'était pas du tout ce qu'elle relayait en créant un discours, bon, qui est bien sûr tout à fait valable, bien sûr c'est scandaleux, mais qui n'était pas les discours des syndicats de matons du tout.
1: Ouais, eux-mêmes ils humanisaient en fait les matons en fait en disant ouais non mais en fait ils sont gentils, c'est vraiment ce qu'ils font pour les prisonniers, parce que ils se plaignent de voilà, alors qu'en fait ce qu'ils contestent c'est le fait que ça dégrade soi-disant leurs conditions de travail. Ça, c'est vrai que c'était quand même vraiment une dinguerie, quoi.
0: Ouais, on a passé une semaine à lire dans la presse, enfin là toute la semaine, à quel point, enfin voilà, que les matons c'était ces grands dénonciateurs des conséquences horribles de la surpopulation carcérale.
2: Un contre-pouvoir.
1: Ouais, c'est ça. Ouais. Ouais, non, mais c'est vraiment ouf. Voilà, surtout qu'arrive en milieu de semaine là les derniers chiffres de la surpopulation, où donc l'administration pénitentiaire a comptabilisé qu'elle enfermait. Alors, à chaque fois, il faut bien rappeler que ces chiffres, en fait, c'est les gens qu'elle enferme. Voilà, mais en fait, elle va contrôler et surveiller beaucoup plus de monde que ça, parce qu'il va y avoir toutes les personnes placées sous main de justice ou toutes les personnes sous bracelet. Et donc, il y a plein d'autres personnes qui sont enfermées que simplement les 88 150 personnes au 1er avril. C'est un chiffre astronomique de surenfermement de la population, notamment parce qu'il y a 5000 personnes qui ont été enfermées de plus en un an. Donc c'est vraiment, c'est hallucinant, c'est plus de 5% en un an, ça va très très très très vite. Voilà, et on a des taux de surenfermement qui sont hallucinants. En Ile-de-France, il y a plus de 160% d'occupation des places de prison, sachant que la loi qui est toujours bien respecté, quoi, dit que doit y avoir un encellulement individuel depuis, je crois, une centaine d'années, un bail comme ça, et tout, et que quand il compte ce nombre de places, en fait, c'est des doublettes partout et tout, quoi. Donc, en fait, c'est vraiment astronomique s'il voulait respecter un minimum de bail. Nous, on rappelle qu'à Lanvaux, on n'est pas nécessairement pour, en fait, l'encellulement individuel pour tout le monde, et que, par contre, ça doit se faire au choix des gens, quoi. S'il y a des gens qui préfèrent être seuls en cellule, bah c'est très bien, mais si en fait tu as envie d'être à deux avec quelqu'un d'autre et tout ça, voilà, parce qu'en fait on sait très bien aussi que l'isolement, enfin voilà, je spoil, mais qu'en fait l'enfermement seul en cellule, c'est aussi une manière d'isoler, et donc c'est pas nécessairement tout ce qui doit être, enfin ça doit pas devenir une norme intangible, et en fait juste un droit pour les prisonniers à l'intérieur de choisir de pouvoir être enfermé seul dans sa cellule, voilà. Et bah, juste pour continuer à donner des chiffres, plus de 150% pareil dans la région toulousaine ou en outre-mer. Voilà, donc ce qui est vraiment un niveau hallucinant, où on va avoir des quadruplettes qui se développent dans les maisons d'arrêt. Enfin voilà, c'est inimaginable, quoi. Enfin, je veux dire, s'imaginer à 4, 22 heures sur 24 dans une cellule de 9 ou 12 mètres carrés, enfin il y a quelque chose de enfin, c'est impalpable, quoi. Enfin,
0: oui, ça veut dire que concrètement, si c'est toi qui as le matelas par terre, ça veut dire que bah, les gens ils doivent l'enjamber pour rejoindre leur lit. Enfin, voilà, il faut vraiment se projeter concrètement dedans. Et juste par rapport à, enfin, on va en reparler de toute façon tout à l'heure, mais par rapport à cette augmentation, là, plus 5000 prisonniers en un an, ça fait quand même pas mal de mois, si ce n'est d'années, qu'on fait des émissions à l'envolée où on parle des mesures du gouvernement, des projets de loi de Darmanin, etc. Et en fait, c'est pas juste un truc qui permet à Darmanin d'occuper l'espace médiatique, même si évidemment il adore, ça a des conséquences réelles sur le fait qu'on enferme de plus en plus. Et donc, c'est aussi la conséquence de toutes ces lois-là, quoi. Mais on aura l'occasion d'y revenir.
1: Bah, donc, ouais, le premier truc qu'on voulait faire, c'était revenir sur c'était quoi les conséquences du blocage. Alors, bien sûr, en fait, bah là, on fait l'émission un peu rapidement, donc on n'a pas encore de retour de la part des gens qui nous écrivent habituellement pour nous raconter comment ça s'est passé pour eux dans leur tôle. Ça ne veut pas dire nécessairement que leur tôle, elle a été bloquée et tout. Donc, pas sûr qu'on... Enfin, voilà, on verra si on a des retours là-dessus. Si jamais, en tout cas, vous entendez cette émission et tout ça, n'hésitez pas à nous écrire pour nous raconter comment ça s'est passé pour vous. Voilà, mais donc pour expliquer de l'intérieur comment ça se passe quand il y a un blocage, bah en fait on est simplement allé rechercher, puisque ça se passe toujours de la même manière en fait, des personnes qui nous ont écrit en 2024 quand il y a eu un gros blocage aussi, pour nous raconter, bah ouais, à l'intérieur, comment tu vis le fait d'être bloqué et tout. Donc, bah, on va commencer par une première lettre qu'on avait trouvée sur les réseaux sociaux à l'époque. Je suis incarcéré à Perpignan, à la maison d'arrêt. Ça fait 2 jours que les surveillants bloquent la prison dans son intégralité. Aucun mouvement, aucune douche, aucun parloir, aucune promenade. Aucune livraison de cantine. Même le courrier que l'on veut poster nous est refusé. Les poubelles s'entassent dans les cellules. Les mots du chef, nous sommes en guerre contre vous. J'ai peur. Nous avons tous peur et nous ne comprenons pas ces punitions collectives, bien que nous compatissions un minimum avec le tragique événement horrible qui s'est passé dans l'heure. Aidez-nous, s'il vous plaît. Je ne sais pas vers qui me tourner. J'ai tout essayé.
0: Le deuxième témoignage qu'on voulait lire, c'était un témoignage qui nous venait du centre pénitentiaire pour femmes de Vivonne, vers Poitiers, donc toujours pour le blocage de 2024. Pour en revenir à l'actualité, 2 surveillants tués à la suite de l'évasion d'un détenu à Évreux, oui, c'est triste. Mais avec leur blocage, on en a payé les conséquences. À Vivonne, blocage mercredi, jeudi et vendredi. Ouverture des portes entre 9 et 10 heures, pas de promenade le mercredi. 3 jours sans parloir famille, ni parloir avocat. Pas de livraison de courrier, seulement cantine de tabac. Comment c'était dans les autres prisons? J'aimerais bien avoir le vécu d'autres détenus pendant ces 3 jours. Ah, et ce midi, ou plutôt ce matin, je ne sais pas quel mot je dois employer, nous allons avoir le repas à 10h30. Non, c'est pas une blague. sûrement dû à l'hommage aux surveillants tués. Bienvenue à Vivonne. Et donc ça, c'était une lettre que nous avait envoyée Aurélie.
2: Et on va encore lire un témoignage sur les réseaux sociaux qui vient d'un prisonnier des Baumettes et qui est aussi paru dans la même période, mi-mai 2024. Il nous lève des douches, il nous donne le pain à 20h, il nous prive de nos droits minimums, une heure de promenade par jour, il prive parfois de nos parloirs famille, il nous prive de nos activités, école, stade, muscu, il nous prive de nos cantines. Toute l'année, on doit subir, il nous lève nos téléphones, notre fumette, nous parle comme à des moins que rien, et on doit encore subir car des surveillants sont fait tuer à 900 bornes d'ici. Perso, la promenade, je m'en bats les couilles, mais les parloirs et les cantines, c'est la seule chose qui nous font tenir dedans.
1: Ouais, bah donc là, ça décrit bien en fait comment ça se passe à l'intérieur en fait quand il y a des blocages. Alors là, c'était un blocage qui avait duré un peu plus longtemps et tout, mais tu peux pas non plus aussi généralement voir ton avocat dans ce genre de situation. Mais donc ouais, t'as pas d'activité, tout ça. Généralement, tu vas pas pouvoir bosser et tout. Et en fonction des tôles qui sont bloquées, comment ça se passe. Souvent, t'as pas de promenade quoi.
0: Et t'as pas les parloirs famille aussi. Ouais. Enfin, c'est en fait là quand les matons ils font ça, ils infligent pas seulement des conditions qui, enfin, ils rajoutent pas seulement un niveau d'horreur à des conditions qui sont déjà horribles aux prisonniers, mais ça a aussi des conséquences pour les familles qui savent que voilà, elles risquent de pas pouvoir, si elles avaient un parloir prévu ce jour-là, qui est parfois un truc hein, quand ton proche il est détenu dans une prison à l'autre bout de la France, t'as payé des billets, t'as payé peut-être un hôtel, tu t'es arrangé parce qu'en plus c'est pas des prisons auxquelles t'accèdes facilement, donc c'est toute une galère et toute une logistique qui tombe à l'eau en deux secondes quoi. Donc ça a aussi des conséquences, pas que pour les prisonniers et les prisonnières, mais aussi pour leur famille.
2: Et tu le disais, ceux qui se déplaçaient, ils étaient accueillis devant les prisons par des chants grivois, vous avez pas de parloir aujourd'hui, enfin, on entendait ça carrément dans les interviews de matons qui sortaient à la radio où en fait ils chantaient ça normal aux proches qui étaient venus devant les prisons parce qu'ils n'avaient pas eu d'autres moyens de s'organiser.
0: Et ça, ce que tu dis, ça fait carrément écho avec quelque chose qu'on dit souvent à leur volée quand il y a des blocages de prison par les matons. C'est quand même un bail la manière dont ils exercent leur droit de grève.
1: Qui n'ont pas.
0: Non, mais genre...
1: Ils ont lâché leur boîte de grève contre des augmentations de salaire. Donc il faut quand même le dire. Quoi. Il y a une cinquantaine d'années, ils ont dit ouais, ok, c'est bon, on lâche notre droit de grève. Et puis comme ça, je sais plus, ils avaient gagné 10-15%.
0: En tout cas, ils pourraient décider, au-delà de ça, qu'ils revendiquent collectivement, je sais pas, genre en bloquant leur prison à d'autres niveaux, mais eux, ils décident, enfin voilà, ils bloquent pas leur outil de travail comme, je sais pas, genre des enfin, tu vois, comme quand les cheminots font grève ou dans une usine ou je ne sais où. Ils font ça sur le dos de personnes qui sont déjà dans des conditions archi difficiles, et donc ils font ça sur le dos des personnes et sur le dos de leurs proches. Donc c'est pas, enfin voilà, il faut pas croire que c'est une grève comme les autres, comme on aimerait nous le faire croire dans cette grande couverture médiatique insupportable à laquelle on a eu droit cette semaine et à laquelle on a souvent le droit à chaque blocage de maton quoi.
2: Et comme tu disais, les critiquer ça s'expose à recevoir des critiques aussi. Ah ben cette fois vous êtes pas pour la grève, vous êtes quand c'est eux, c'est pas la même chose. Et il faut le dire, dans la continuité de ce que vous étiez en train de dire, c'est tout le temps des grèves qui se font contre les prisonniers et les prisonnières pour durcir leurs conditions, pour les fliquer. Et on le voit bien encore aujourd'hui, leurs problèmes ne viennent que des prisonniers et jamais des... Enfin, les critiques contre l'administration pénitentiaire, elles sont minimes, en fait, au fond dans leurs revendications.
1: Ouais, puis t'inquiète, qui bloque jamais le directeur de la tôle quand il veut rentrer, qui veut rentrer à l'intérieur. Ça, c'est clair. Et en fait, ce qu'ils font juste, c'est qu'ils utilisent le moyen d'une punition collective à tout le monde pour revendiquer plus de moyens de d'emmerder les prisonniers et tout, quoi. Et c'est clair que ça a rien à voir. Enfin, voilà, le principe d'une grève, c'est de ralentir l'activité économique pour faire perdre de la thune au patron. Et voilà. Et donc, là, en fait, quand t'as pas de train, bah tu peux pas aller travailler. Donc ça fait que y a pas d'activité, y a moins d'activité économique et tout. Là, en fait, c'est pas ça qui se passe, parce qu'en fait, ils font que renforcer le rôle de la prison, et qui est de toujours mettre à distance une certaine catégorie de la population qu'on considère dangereuse dans une société capitaliste, quoi.
0: Et la punir.
1: Et donc ils font que renforcer. Et en fait, ils appliquent ce que beaucoup aimeraient que ça soit appliqué. Mais que, à force de lutte, principalement de l'intérieur, en fait, les prisonniers ont réussi à s'ouvrir des. Je sais même pas si on peut appeler ça des droits, mais en tout cas, un peu d'amélioration de leur sort. Et donc. En fait, ce qu'ils font en faisant ça, c'est appliquer ce que voudrait tout le maximum de fachos et tout. Mais donc, c'est en rien ralentir l'activité économique, parce que ça, en fait, ça bénéficie de ouf aux autres, quoi.
2: Et on le voit en 2018, si le mouvement s'est arrêté en partie, c'est parce qu'il y a une autodéfense des prisonniers et des prisonnières qui se sont mis à demander qu'on arrête les conditions qui leur étaient faites. Et là, il y a eu un coup de flip dans l'administration pénitentiaire de « ça peut partir en live ». Et c'est à ce moment-là qu'a été envoyé les gendarmes mobiles et les CRS sur les blocages pour débloquer les entrées des prisons qui étaient bloquées plus d'une dizaine de jours à ce moment-là.
1: Ouais, donc c'est vraiment un rapport de force qui, quand ça dure longtemps, c'est vraiment le rapport de force qui se met en place. Et on peut renvoyer d'ailleurs pour ça aux images de Condé qu'il y avait eu en 2018, que vous retrouverez facilement sur le site, où en fait des gens, Yuri qui après a correspondu quelques temps avec l'envolé, notamment, mais il y avait 5-6 prisonniers en fait qui se faisaient passer un bigot pour raconter ce qu'était en train de se passer, et surtout qu'à ce moment-là, en plus, les rares matons qui restaient dans l'établissement, mais ils étaient d'une violence totale, quoi. Enfin, c'était du délire, quoi.
0: C'était 2019, je crois.
1: C'était 2019, ouais. Pardon.
0: Et d'ailleurs, on a rediffusé récemment les extraits de ces audios, donc c'est pareil, c'est sur le site de l'Envolé si vous voulez les écouter. Et je crois qu'il y avait un autre témoignage qu'on voulait lire à propos du blocage de 2024 de Blanche. Bonjour l'envolé, je viens de recevoir votre courrier. Merci, ça fait du bien, car pendant 2 jours, pas de courrier distribué. C'est très chaud ici, vu les circonstances qu'il y a eu au centre pénitentiaire de Caen, car c'était 2 surveillants de notre CP, du coup plus rien. Atelier fermé, le culturel fermé, plus d'activités, plus de rendez-vous, plus de distribution de cantine, plus de parloir, et ce n'est pas prêt de s'arranger. On nous laisse pour l'instant les portes ouvertes et la promenade, mais ça va aller de pire en pire, vu les discussions que nous avons eues avec eux, les surveillants. Pour l'instant, c'est calme, car ils respectent le deuil de leurs collègues, mais dès que les funérailles seront finies, c'est là que ça va bouger. Ce matin, Dupont-Moretti était là, mais il n'est pas rentré. On aurait voulu qu'il rentre pour que nous, les détenus, nous puissions lui dire notre mécontentement, les conditions de vie ici à Caen, les cellules insalubres, l'hygiène et tout le reste. Même les surveillants ont honte de voir les conditions dans lesquelles on vit. Il faudrait qu'on nous aide de l'extérieur, qu'on puisse nous entendre. Madame Dominique Simoneau se bat pour nous, mais personne ne l'écoute. Le gouvernement n'en a rien à foutre, qu'on soit comme des animaux en cage, comme à la SPA. Désolée de faire une lettre aussi courte, mais je n'ai pas la force de parler d'autre chose. Rien ne va. Ici, c'est très dur. Blanche.
1: Ouais. Cette lettre, on voulait notamment y revenir.

0: qui a contacté Simono, en fait, c'est combien de mois il a fallu qu'il attende ou qu'elle attende pour avoir une réponse. Et généralement, la réponse, c'était lui dire, bah oui, vos droits, ils sont pas respectés. Merci, au revoir. Voilà. Donc c'est vraiment enfin c'est une institution qui voilà quoi, des institutions de façade comme les social-démocraties savent très bien en faire. Et donc ça nous semblait important là d'en reparler parce qu'il y a quand même eu un peu une évolution dans le discours de Simono ces derniers temps, et notamment là j'étais en train de le rechercher mais je le retrouve plus dans mes souvenirs. Il y a eu une tribune, il y a eu quelques semaines voire mois de beaucoup de syndicats et d'assos contre la surpopulation, voilà, un peu autour de Simono. Voilà, donc en fait, ils sont vraiment tous en train de pousser contre la surpopulation, mais surtout, en fait, Simono, elle est réellement en train de jouer le jeu du fait que les prisonniers et les surveillants sont dans un même bateau, quoi. Voilà, et donc, elle dont le rôle devrait être de protéger les prisonniers de la violence des matons et des conditions indignes d'enfermement, en fait, elle commence à dire que bah oui, les conditions pour les surveillants est vraiment difficile, et donc en fait c'est une même pièce, quoi. Et tout. Et bah nous, on pense que ça, c'est des manières de faire qui sont extrêmement, extrêmement dangereuses, parce qu'en fait, on sait, c'est ce que tu rappelais tout à l'heure, Gabriel, là, c'est qu'en fait, tout ce que les matons vont obtenir, ça va se faire sur le dos des prisonniers. Et donc que la contrôleuse générale des lieux de privation de liberté commence à dire, en fait, matons, prisonniers, prisonnières, même combat. En fait, c'est juste faux, et historiquement ça a toujours été faux. Chaque fois que des matons ils ont obtenu quelque chose, ça s'est fait sur le dos des prisonniers. Voilà, on ne cessera de le rappeler. Et donc on voit bien comment elle peut penser que ça pourrait potentiellement être stratégique parce qu'on va mieux écouter son discours et tout ça, mais en fait il n'y a rien de plus dangereux que de faire un truc pareil et de commencer à être en soi-disant pitié sur les matons. Et donc ça nous semblait important aussi de rappeler ce truc-là, parce que quand même les institutions qui sont là pour soi-disant défendre les droits des prisonniers et des prisonnières partent en couille là-dessus, ça craint, quoi.
1: Et c'est aussi un peu des fois à l'image de ce qui se fait dans la police, où en fait il faut aussi savoir qu'il y a tout un jeu où une partie des syndicats de matons sont reliés à des syndicats de transformation qu'on appelle transformation sociale. Par exemple, l'UNSA pénitentiaire ou FO pénitentiaire qui est relié de manière plus large à des grosses centrales qui n'ont pas forcément les mêmes positions. Mmh. Et il y a toujours un jeu de dupes comme sur la police où les positions ne sont jamais très claires. Et on ne sait jamais aussi qui s'exprime dans ces syndicats, et sûrement pas la majorité des syndiqués et les lignes générales. Et c'est souvent plus des pressions qui viennent des grosses centrales qui sont, comme tu disais, humanistes et de gauche, mais qui se font un peu contraintes, qui contraint un peu les fédérations, mais qui n'expriment pas vraiment quelque chose de profond, quoi.
0: Ouais, puis souvent c'est fait aussi par la branche SPIP des voilà, qui sont soi-disant les travailleurs sociaux et tout ça, mais bon, on l'a longuement répété quel était le rôle de ces gens-là dans l'application de la peine et tout. Et donc en fait c'est juste un maton social plus que, enfin, et c'est tout, quoi. Mais donc voilà, ça nous semblait, enfin voilà, sur cette lutte contre l'enfermement, contre le surenfermement de la population, en fait, Simono là elle prend un virage qui ça fait plusieurs années, hein, qu'elle l'a pris et tout ça, mais là on l'a rebrassé, c'est particulièrement inquiétant. Le truc qui nous semblait quand même absolument essentiel de rappeler, c'est qu'en fait là tout le monde a parlé de ça comme oh là là, la surpopulation carcérale, c'est vraiment craignos, c'est tout ça, et comme si en fait ça venait du ciel, quoi. Donc ça c'était aussi extrêmement énervant à attendre, parce que bon, il y a déjà tout ce climat politique de surrépression qu'on entend tout le temps, et comme souvent on vous le dit, chaque fois qu'il y a une nouvelle loi, en fait, enfin

0: C'est vraiment hallucinant depuis 5 ans le nombre de lois répressives qui ont été faites. Et en fait, quand il y a 25 ans, l'envolée avait débuté, quoi, en fait, il y avait des lois répressives tous les 2-3 ans. Quoi. Aujourd'hui, on s'en tape une tous les 6 mois, voire une tous les 3 mois. Quoi.
1: Ouais, on a l'impression de faire du commentaire de Darmanin à chaque émission en ce moment. Et c'est pas que des effets d'annonce, c'est pas que ça guéguerre avec Retailleau pour savoir qui va être le candidat candidat à la présidentielle. C'est pas que des discours sécuritaires pour se mettre dans l'air du temps. Ça a vraiment des conséquences. On a parlé pendant hyper longtemps de comment la loi Narcos allait permettre d'enfermer plus et d'enfermer de manière affreuse et d'enfermer plus longtemps. Et là, c'est exactement ce qu'on voit. Et on renvoie aussi à l'émission qu'on a faite la semaine dernière, où on a parlé justement du nouveau projet de loi qui est en ce moment au Sénat, qui est la loi sûre, dont l'objectif et les conséquences aussi, ça va être encore une fois de condamner davantage et d'enfermer davantage, hein, puisque le point de départ de la loi. Ce serait l'idée, donc c'est pour, on rappelle, des sanctions utiles et efficaces. C'est ça quand même l'acronyme. Et donc voilà, ça repose quand même cette loi sur la fiction selon laquelle on n'enfermerait pas assez, il y aurait trop de laxisme, etc. Et donc avec la mise en place d'un plaidé coupable criminel qui permettrait, en faisant vraiment la pression sur des gens en préventive, de leur faire accepter. En miroitant une réduction aux 2/3 de la peine maximale, hein, qui n'est pas forcément la peine à laquelle on aurait été condamné, de leur faire accepter de reconnaître leur culpabilité si les parties civiles sont d'accord. Et donc, au lieu d'avoir un mois, 2 mois de procès aux assises, on a un jugement qui est fait en une demi-journée, sans témoins, sans experts, etc. Et donc, qui permet d'envoyer des gens jusqu'à 30 ans en prison. Et aussi la réforme des cours criminelles départementales qui aurait pour objectif de permettre de juger des procès criminels dans tous les tribunaux judiciaires de France, donc de pouvoir faire beaucoup plus de procès criminels. Et pour avoir suffisamment de magistrats pour le faire, on remplacerait une partie des juges par des entre guillemets citoyens assesseurs, donc des gens qui auraient des petites compétences en droit et qui pourraient se substituer aux juges. Et l'objectif de tout ça, hein, c'est de condamner davantage, d'envoyer davantage de gens en prison, et ça, c'est quand même en bonne voie pour passer cette loi, même si on ne l'espère pas, mais c'est quand même le chemin qui en est pris, et ça fait partie de tout cet arsenal législatif qui va avoir des conséquences vraiment dramatiques et participer à ce surenfermement de la population.
0: Et donc d'un côté, en fait, ils augmentent toutes ces lois et tout ça, sauf qu'en fait, de l'autre côté, en fait, ils voient bien qu'on augmente continuellement le nombre de prisonniers, que de facto, ils ne peuvent pas réussir à combler le fait qu'il y ait 5000 prisonniers de plus par an. Même là, Darmanin, il avait annoncé ses prisons modulaires, tout le bordel, là, le truc qui soi-disant va aller vite et tout ça, mais même l'année prochaine, il ne va pas réussir à en construire plus que 1500. Donc de toute façon, ça n'arrivera jamais. À suivre. Et donc, ils sont quand même tenus par un truc qui fait que c'est vraiment pas tenable. Donc, Darmanin arrête pas de dire il est contre un mécanisme de régulation carcérale et tout. Donc, lui, sa stratégie, c'est donc ses prisons modulaires, mais qui vont jamais en fait réussir à compenser. Et de l'autre côté, il annonce, comme tout fasciste qu'il est, qu'en fait, il vire des étrangers, soit en milieu de peine et autres, ou avec des accords bilatéraux. Pour qu'il y ait le moins possible d'étrangers qui soient dans les prisons en France, et c'est comme ça qu'ils comptent les vider. Donc c'est vraiment la double peine accélérée, quoi.
2: Et sur ce que tu dis sur cette double peine qui va être appliquée, même les syndicats de Matton ne sont pas dupes, puisqu'ils ont réagi en disant mais ça va rien changer à la situation, puisque c'est pas ça le cœur de leur lutte, mais de dire, enfin leur lutte, de de dire ça.
0: De leur ouin ouin.
2: Ouais. c'est totalement faux. Et c'est, comme tu dis, juste pour avoir une mesure raciste de plus et faire du chiffre.
0: Ouais, carrément. Bah, et voilà. Et c'est aussi en fait un vrai truc qui concrètement se passe pour les prisonniers, parce que donc il y a deux types de mesures qu'il annonce, quoi. Mais il y a un truc où en fait, en gros, il file des remises de peine aux prisonniers pour pouvoir les expulser directement, quoi. Donc on va filer aux étrangers des remises de peine pour pouvoir les expulser. Ce qui est vraiment, enfin, ignoble, quoi. Voilà. Donc c'est clairement le retour de la double peine. Ça s'applique, en fait le truc c'est qu'en fait ça s'applique aussi tout le temps pour les prisonniers qui sont envoyés en CRA à la fin de leur peine, ou maintenant tu peux plus renouveler un titre de séjour ou presque pas quand t'es à l'intérieur de la détention, et donc tu te retrouves directement aller en CRA à la fin de ta peine, enfin voilà. Donc ça c'est vraiment dans la stratégie et tout, sauf que quand même il y a un type, je sais pas c'est qui, mais en tout cas qui est avec eux, quoi, un député qui veut faire voter une loi sur de régulation. Voilà. Donc ils nous font des petits blabla là dans la presse pour nous dire que c'est un type qui est apprécié un peu par tout le monde, qui est un pote de Darmanin, blablabla. Donc enfin c'est juste, ils veulent un peu essayer de nous faire croire qu'il y a quelque chose qui est en train d'avancer là-dessus. Et donc soi-disant il veut faire un mécanisme de régulation sociale, de régulation carcérale. Régulation sociale, c'est un bon lapsus, voilà, parce que non mais je pourquoi c'est un bon lapsus, c'est parce qu'en fait il décrit en gros parmi les choses qu'ils veulent faire, c'est tout d'abord essayer de mettre en place ce qu'ils ont soi-disant fait pendant le Covid, mais en fait ce qu'ils n'ont pas du tout fait pendant le Covid. Enfin, on a pour habitude de rappeler à chaque fois que pendant le Covid, ce n'est pas des prisonniers qui ont été libérés massivement. Voilà, c'est juste qu'il n'y a plus personne qui est rentré en détention. Sauf qu'il y a ce narratif qui a été gobé et annoncé par tous les ministres et tout ça de l'époque. Mais donc, il dit on va faire ce même truc, donc c'est-à-dire à partir, donc là il y a débat, est-ce que ça sera 6 mois, 2 mois avant la fin de la peine, filer des remises de peine pour être surveillé à l'extérieur. Je rappelle que enfin voilà, ça veut dire finir sa peine sous bracelet, ça veut dire enfin voilà, donc t'es toujours pas libre. Donc ça fait partie des trucs quand même qui sont absolument essentiels à rappeler. Quand t'es à l'extérieur et contrôlé par l'administration pénitentiaire, tu restes sous main de justice. Voilà, donc ça c'est le premier truc. Mais il dit bien qu'il en exclut tout un panel de condamnations qui va faire en sorte que, en gros, la délinquance des quartiers populaires, tu vas pas pouvoir avoir d'aménagement de peine. En gros, si c'est pour du trafic, enfin voilà, parce que c'est, bon, bien sûr, ils disent narcotrafic ou ce genre de truc, mais enfin, tu vois, il suffit que tu te sois fait lever en bas de ta tour et voilà quoi. Et en fait, ils enlèvent toute une grosse partie des trucs en disant, bah non, mais ça par contre, ça pourra pas être aménageable. Donc c'est vraiment de la catégorisation sociale. Et ça, bien sûr, par contre, voilà quoi, le délit d'initié, les délits bourgeois, en fait, voilà, eux, par contre, ils font pas partie des trucs qui vont être enlevés. Donc ça c'est le premier truc. Et le deuxième proposition qu'ils font, c'est, on va voir ce que ça va être voté, parce que tout le monde dit qu'ils veulent pas et tout ça, mais n'empêche que c'est important de commencer à s'y préparer, parce que ça va toujours être présenté comme étant un truc vachement humaniste, alors que dans la pratique ça va être affreux. Ça va être de transférer des gens vers un établissement qui est moins en surpopulation. Donc voilà, concrètement, en vrai, on voit pas comment ça va pouvoir être fait, parce que en gros tous les établissements, maisons d'arrêt et tout ça, en fait ils sont tous surchargés, donc on voit pas trop comment ils vont pouvoir et tout ça envoyer quelqu'un à gauche à droite. Mais surtout, c'est exactement ce mécanisme qu'ils ont mis en place pour que les prisonniers soient, enfin, l'Union européenne a un peu tapé les doigts la France en disant ouais, ce serait bien qu'en fait les prisonniers, ils attendent pas d'arriver à la CEDH 10 ans après avoir subi des conditions de détention affreuses pour qu'il y ait des recours qui deviennent effectifs, quoi. Et donc ils ont été obligés de changer un petit peu la loi, mais donc tout ce qu'ils ont cherché à faire, c'est faire un truc de changer la loi sans que ça puisse être utilisable. Et donc ce qu'ils ont fait, c'est qu'ils ont dit un prisonnier pourra faire ce recours et il sera transféré vers une tôle qui sera meilleure. Mais donc ça veut dire que tu seras éloigné de tes proches, tu seras, enfin voilà, et donc ce qui fait qu'il n'y a aucun prisonnier qui le demande. Et donc ils ont changé la loi, ils se sont mis en accord avec l'Europe, mais sauf que dans la pratique, en fait, c'est inutilisable et c'est jamais fait. Et donc là, c'est ça qu'ils souhaitent faire aussi, c'est donc renvoyer quelqu'un. Et donc on sait les conséquences que ça va avoir sur la famille, sur les proches, sur la personne à l'intérieur, et voilà. Et donc en fait, ils arrivent quand même à créer des trucs qui vont être des quasi-transferts d'ici disciplinaire pour cause de surpopulation. Voilà, c'est complètement, estomacant, quoi.
1: De faire payer aux prisonniers le surenfermement qu'ils payent déjà au quotidien, quoi. C'est quand même hyper fort, tout en habillant ça de grandes mesures humanistes.
0: Et ben, on a été encore hyper long, donc en fait on va pas mettre une musique longue, on va mettre une petite musique.

0: Recoucou. On est toujours en direct en ce 1er mai 2026 à la radio, à l'Envolée. On rappelle les contacts.
1: Très vite, ouais, c'est pour nous écrire l'envolée-fpp, 1 rue de la Solidarité, 75 019 Paris, pour nous joindre toute la semaine par répondeur, texto, appli, c'est le 07 53 10 31 95. Je donne pas le direct parce que l'émission est bientôt finie. Par mail à contact@l'envolée.net et sur Insta à l'envolée journal, tout attaché. Et donc, on continue de parler de ce qui s'est passé lundi avec ce blocage de matons qui ont décidé de faire construire leur rapport de force, comme ils le disent dans leur super tract, avec l'administration pénitentiaire et le ministère, comme d'habitude, sur le dos des prisonniers, et au passage, de faire preuve un petit peu de leur sadisme à l'encontre des prisonniers, des prisonnières et de leurs proches. Et dans cette dernière partie d'émission, on voulait revenir un petit peu justement sur la manière aussi dont tout ça, ça fait partie de rapports de force qui sont le fait des syndicats. Donc il me semble qu'il y a des élections professionnelles qui arrivent
0: fin décembre 2026 dans toute la fonction publique, donc aussi dans...
1: Et donc voilà, ce blocage, où ils prennent un petit peu comme prétexte cette question de la surpopulation, qui entraînerait selon eux une dégradation insupportable de leurs conditions de travail. Hein. On rappelle que c'est pas la situation, le bien-être et les souffrances des prisonniers qu'ils ont à cœur quand ils dénoncent, eux, la surpopulation. Hein, c'est vraiment leur nombril. Donc, ils ont pris ça comme prétexte aussi pour s'affirmer un petit peu dans ces questions d'élection. Donc, le blocage, il a surtout été appelé par deux syndicats qui sont l'UNSA, UFAP d'un côté, la CGT pénitentiaire de l'autre.
0: Qui sont respectivement deuxième et troisième syndicats représentatifs.
1: Là où, ouais, carrément, t'as tout à fait raison de le dire. Et là où FO, qui est majoritaire, du coup, a appelé plutôt à temporiser.
0: Ouais, c'est ça.
1: Et donc voilà, donc ça a été aussi un moyen de faire ce rapport de force là sur le dos des prisonniers pour ensuite aller arriver au ministère avec tout un tas de revendications.
0: Ce que tu dis sur les revendications.
1: Ouais, c'est de revendiquer donc de à la fois d'embaucher toujours plus de surveillants et leur revendication était aussi donc ce qu'ils appellent un peu la révision de la révision de la journée en détention. Donc ça, on sait on sait pas trop ce que ça veut dire quand ils disent ça. On sait pas si c'est leur organisation de travail à eux ou est plus préoccupant. Et ce serait pas non plus très délirant que ça soit ça. C'est la révision de la journée justement, de l'organisation pour les prisonniers, quoi, la journée pour les prisonniers, puisqu'on rappelle que le but ultime des matons vis-à-vis des prisonniers, c'est quand même d'en faire vraiment le moins possible. Donc les revendications, c'est toujours moins de promenades, moins d'activités, moins de parloirs. Évidemment, moins d'extraction judiciaire et d'extraction médicale, comme on le disait en début d'émission. Le but étant, d'en faire le moins possible. Donc, on ne sait pas si ça aussi, c'était un peu ce qui mettait d'ailleurs cette idée de réorganisation de la journée en détention. Mais il faut le craindre, hein, puisque c'est quelque chose qu'ils demandent hyper régulièrement. Par exemple, dans le cas des QLCO, ils ont aussi, au moment de la mise en place des QLCO, ils ont aussi fait vachement pression sur le ministère et sur Darmanin pour obtenir le moins de mouvements au sein de l'indétention possible pour les prisonniers qui étaient détenus dans ces QLCO. Voilà, encore une fois, en expliquant que leurs conditions étaient insupportables, qu'ils étaient trop peu nombreux, qu'ils étaient hyper menacés par ces grands méchants de narcos. En vrai, comme d'habitude, hein, pour en faire le moins possible.
0: Et on peut le voir dans les batailles de tracts générés à l'IA par ChatGPT ou Gemini qui se livrent, en fait, il y a aussi cette demande constante que le maximum de contacts avec les détenus se fasse avec des unités spéciales. C'est aussi, en tout cas, l'UNSA, ce qu'elle revendiquait. On voyait une affiche pour vous la décrire assez rapidement, où il était écrit quelque chose de « on veut plus... » Pour pas crever dedans les tôles, on va crever devant, quoi, qui justifiait le blocage des prisons. Et ce truc-là, où il y avait en fait tout plein de sigles, donc les ERIS par exemple, d'unités spéciales qui existent en prison. Et cette demande-là, que le maximum d'intervention auprès des prisonnières et des prisonniers se fasse avec des unités spéciales. Sur. Ce que tu disais, qu'il n'y avait pas tous les syndicats qui participaient et qu'il y avait un peu des bisbilles entre eux qui étaient liés aux élections professionnelles, c'est permanent en fait. Quand on va sur les sites de syndicats de matons, c'est une dinguerie comme en fait ils passent leur temps à s'embrouiller entre eux, à avoir des revendications les plus corpos et les plus débiles possibles, à s'inventer des victoires sur des bouts de cheveux ou sur une répression faite de plus en plus aux prisonnières et prisonniers et qui a aucun sens vraiment, et sur la manière aussi dont cette mobilisation, c'est une séquence médiatique. On avait parlé à cette antenne au début de l'automne des mobilisations de flics contre l'insécurité. J'ai un peu l'impression que c'est toujours le même mécanisme, quoi. Ils essayent de faire monter la sauce de quelque chose de médiatiquement hyper corpo pour après avoir une réunion avec même pas le ministre, avec des obscurs personnages de l'organigramme de l'administration pénitentiaire pour le revendiquer dans leur tract et pour dire on a obtenu ça grâce à nous, et oubliez pas que FO eux revendiquaient ci ça, enfin. Dans un des communiqués qui venait de Fleury-Mérogis, les détenus en 2018 parlaient d'une prise d'otage, et c'est réellement ça qui est fait en permanence dans les communications syndicales qui instrumentalisent en permanence les détenus.
2: Ouais, à la base, on voulait vous lire un peu ces deux textes, mais on peut vous renvoyer à un faux kiosque sur Internet où il y a deux textes, un de Marina, qui a été une correspondante régulière de l'Envolée, et puis un autre d'un collectif de prisonniers de la MAF de Fleury en 2018 contre le blocage, et qui décrivent vraiment bien ça, quoi, et que les surveillants, en fait, c'est pas des salariés comme les autres, en fait, voilà, et en fait c'est des salariés du capital, en fait, qui sont là, qui ont comme rôle, comme les policiers, de maintenir un ordre dans la société capitaliste, quoi. Et donc ça c'est quand même vraiment important, et c'est peut-être aussi l'un des trucs sur lequel c'est particulièrement agaçant, et on dit ça de manière gentille, de voir en fait la CGT accepter les matons, voilà. Quand c'est ça qui est quand même un peu ouf, c'est qu'en fait la CGT, ils acceptent pas de keuf. C'est normal, quoi. Après le massacre de Charonne et tout ça, en fait, c'est pas possible quand t'as eu 5 de tes militants qui se sont fait buter par des keufs. Non, si, ils acceptent.
0: Il y a une CGT police, ouais.
2: Ah putain, j'étais sûr que non. Non, mais c'est la CGT ministère de l'Intérieur.
0: Ouais, mais qui peut aussi.
2: Et ça peut être aussi des keufs. Moi, je croyais qu'ils disaient toujours « Ah, vas-y, c'est les gens qui font le ménage » ou ce genre de trucs.
0: Ouais, ça mais c'est un peu le même truc qu'à Sud, ou dans les trucs quand il y a des... C'est des gens souvent très isolés, et c'est des RG ou des trucs comme ça, où ils trouvent tout le temps une excuse, comme ce que tu disais, mais aussi des vrais pères. Enfin,
2: tu vois, moi, je suis trop naïf, quoi. En tout cas, je pensais qu'ils avaient compris au moins là-dessus, mais donc, en fait, ils arrivent à accepter des gens qui butent leurs propres militants. Je sais même pas quoi en penser en fait. Voilà, mais donc ce que je voulais dire, ça se pète un peu la gueule, parce que c'est de dire que les gens ils avaient pas encore compris que la justice c'était pas un outil de lutte, mais qu'en fait c'était un truc que c'est ce que pensent beaucoup de syndicalistes et autres, mais que en fait c'est un truc qui va continuer à les réprimer. Voilà, mais bon.
0: Et aussi de dire que tous les syndicats qu'on cite, et même l'UNSA, la CFDT, qui ont des fédérations qui syndiquent massivement c'est les premiers à juste titre à faire des manifestations qui dénoncent la fascisation, l'extrême droite. Les syndicats de Mâcon sont les premiers à être dans cette dérive qui a un puissant fond, parce qu'avant ça allait pas, mais maintenant c'est encore pire, parce qu'il y a un syndicat qui était ultra corpo qui s'appelle le SPS et qui tenait déjà des positions vraiment vraiment horrible. On vous renvoie au numéro 48 de l'Envolée où il y a des témoignages de ce syndicat-là et des échanges qui se déroulent sur des groupes Facebook de syndicats qui sont à vomir et qui sont devenus en fait monnaie courante chez tous les autres syndicats, les FO, les UNSA, un peu moins peut-être la CGT, mais en tout cas UNSA et FO appellent à des manifestations contre la fascisation, contre l'extrême droite. Encore récemment, quoi.
1: Faites le ménage, déjà, pour commencer. On finit hyper à l'arrache. Plein de force à tous les prisonniers, à toutes les prisonnières qui ont subi ces blocages. N'hésitez pas à nous raconter. On sait que, du coup, le courrier a été aussi perturbé avec ce qui s'est passé. N'hésitez pas à nous dire. Et donc, on avait un petit agenda.
2: Ouais, je le fais vraiment très, très vite. À Paris, pour les gens qui sont dehors, place du 8 mai, le 8 mai, place du Panthéon, contre la manif fasciste du 9 mai. Le Tattoo Circus, le 23 et 24 mai, en Bretagne, au Moulin, à Val d'Oraste. Le procès du 8-12 qui aura lieu du 4 au 7 mai, du 11 au 13 et du 20 au 22 mai au tribunal, à la cour d'appel de Paris. L'appel du collectif autour de Nagets pour des actions contre les violences pénitentiaires les 29 et 30 et 31 mai et les 30, et donc ça c'est un appel national à chacun de se mobiliser, et les 30 et 31 mai à l'Armphone à Marseille. On avait passé un petit passage dans une émission précédemment qui racontait ce que c'était qu'à l'Armphone. Et donc c'est à Marseille, à la fraternité de la Belle de Mai, pardon. Voilà.
1: Et on a des petits coucous. Un coucou à Kémy, à Blanche, à Mauben, à Aurélie, BN, Fabrice, Zouzou, Redouane, Nicolas, Mohamed, Pascal, à tous les prisonniers, toutes les prisonnières et à leurs proches. Rediffusion mercredi 8h30.
2: Tu voulais passer un coucou.
0: Voulait aussi passer un coucou aux 7 prisonniers et prisonnières qui sont évadés par une bouche d'aération du CRA de Vincennes le week-end dernier.
1: Yes.
0: Force à eux.
2: Ouais, bon vent.
1: Carrément.
2: Et donc, force, courage et détermination.
1: Et comme d'habitude, il n'y a pas d'arrangement.
2: À la semaine prochaine, rediffusion mercredi matin 8h30.

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5: Attention les oreilles. Attention les oreilles sur Radio PFM 99.9. Dans cette émission, on vous propose chaque semaine une sélection maison de podcasts, de documentaires, de créations sonores, des émissions réalisées soit par PFM, soit par d'autres radios asso ou web radio. Alors cette semaine, on vous propose un retour sur la deuxième édition du salon Tapage littéraire qui s'est déroulé le 1er mai dernier aux écuries des Hautes-Fontaines à Arras. Il s'agit d'une rencontre débat sur le thème de l'eau comme bien commun avec Fabien Benoît, co-auteur avec Nicolas Selnick du livre Les Assoiffeurs, enquête sur ces entreprises qui accaparent notre eau aux éditions Les Liens qui Libèrent, et Jérôme Sergent, paysan à Rumilly et auteur du livre Eau Vive. Manifeste pour une hydrologie régénérative aux éditions Actes Sud. Donc un enregistrement réalisé le 1er mai dernier à Arras, une rencontre animée par Luc de PFM. On écoute ça ensemble.

0: tout le monde, hein. Bienvenue, merci d'être avec nous pour cet entretien avec Fabien Benoît, qui est co-auteur avec Nicolas Selnick de ce livre Les Assoiffeurs, enquête sur ces entreprises qui accaparent l'eau, et qui est paru aux éditions Les Liens qui Libèrent. Voilà, donc il y a un exemplaire qui circule et il y a un exemplaire d'un autre livre. Alors celui-là, il a été rajouté, je ne le connaissais pas, qui s'appelle Eau Vive, manifeste pour une hydrologie régénérative. Donc lui c'est Fabien Benoît et lui c'est Jérôme Sergent, qui est paysan et qui travaille sur cette question de l'hydrologie régénérative. Alors là on va parler des assoiffeurs. Fabien Benoît et son co-auteur, ils en dressent une petite liste. Donc il y a les agriculteurs, cultivateurs de maïs et leur lobby, leur principal lobby c'est Irrigant de France. Il y a les producteurs d'eau en bouteille, Nestlé, Danone pour ne citer qu'eux, les data centers, donc les centres de données, les industries électroniques, par exemple les fabricants de semi-conducteurs, on en parlera tout à l'heure, il y a un exemple dans la région de Grenoble, et aussi les industriels du traitement de l'eau, au hasard, Veolia. Donc le point de départ de cette enquête, c'est la répression violente des mobilisations contre les bassines de Sainte-Soline. Alors, vous avez voulu comprendre comment en France, pays à l'origine réputé pour sa démocratie de l'eau, l'eau est accaparée, privatisée par les entreprises agricoles ou industrielles, et ce, avec le concours des pouvoirs publics. Ce qu'on comprend à la lecture de votre livre, c'est que ceux qui s'accaparent l'eau le font dans un contexte de faillite hydrique, c'est-à-dire dans un contexte où il n'y a plus assez d'eau pour satisfaire toutes les demandes. Et dans ce cadre-là, ils œuvrent pour assurer leur propre approvisionnement au détriment d'autres besoins comme la distribution d'eau du robinet. Mais ils le font aussi pour tirer profit de ces crises en proposant par exemple des solutions technologiques qui au final perpétuent un ordre social et politique destructeur des milieux aquatiques et donc ce qui accentue la crise. Donc on va prendre le point de départ qui est la question des méga-bassines de Sainte-Soline. Qu'est-ce que le dispositif policier et la répression des mobilisations contre ces méga-bassines montre des enjeux autour de la ressource en eau, et est-ce qu'on a affaire à une guerre de l'eau à ce moment-là?
1: Bon, bonjour à toutes et à tous et merci de me recevoir. Tu le disais très bien en introduction, Nicolas et moi, donc mon co-auteur et moi-même, on ne travaille pas sur l'eau depuis des années, des décennies. On n'est pas chercheur ou doctorant sur le sujet. On est journaliste et les sujets qui nous ont animés pendant des années, c'était les impacts du numérique et de la numérisation du monde sur nos vies, quoi. Et notamment leurs impacts très matériels, écologiques, environnementaux, humains, sociaux, les impacts sur la démocratie. Quand on a commencé à se lancer dans ce livre-là, on s'est lancé là-dedans pour deux raisons. La première, c'est qu'on avait passé beaucoup de temps à participer en tant que journaliste ou simple observateur à des mouvements sociaux, notamment avec les soulèvements de la terre, qui mettaient ou qui remettaient en discussion la question de l'eau et de ses usages, et qui a été pas mal centré sur la question des méga-bassines. On a été, Nicolas et moi, pour avoir participé à ces manifestations, assez choqué par la violence de la répression, mais ça vous le savez sans doute, vous avez vu des images de tout cela, et on se rendait compte à quel point le pouvoir politique voulait défendre un ordre économique, un ordre politique, et défendre un modèle d'accaparement de l'eau, puisque le terme était déjà dans les conversations, de l'accaparement de l'eau par certains, puisqu'en fait quand on parle des méga-bassines, on pourra y revenir plus amplement, je ne parle pas de l'agriculture ou de la paysannerie, je parle de l'agro-industrie, et c'est une différence qui est importante à faire dès le départ. Et quand on parle de l'accaparement de l'eau par l'agro-industrie, on parle en particulier de l'agriculture irriguée qui en fait représente la portion congrue finalement en fait de l'agriculture, puisque je relisais, je crois que c'était un communiqué de France Nature Environnement qui rappelait ce chiffre, qui disait 93% de l'agriculture en France n'est pas irrigué. Donc en fait, ceux qui accaparent l'eau, ce sont des irrigants. Et dans le livre, on montre en particulier que ce sont des irrigants qui cultivent des céréales, et contrairement aux discours qui nous sont tenus, pas pour défendre la souveraineté alimentaire de la France et nourrir les Français et les Françaises, mais pour exporter ces céréales-là. Dans le cas des Deux-Sèvres, qui a été quand même voilà, l'épicentre, le cas emblématique autour des bassines, les méga-bassines, les méga-bassines en projet étaient destinées à 7% des agriculteurs du département des Deux-Sèvres. Donc voilà, ce premier facteur-là, en fait, a été déclencheur. Je ne sais pas si je sens que je suis déjà parti et que je ne réponds pas complètement à ta question. En tout cas, c'est pour parler de la genèse d'un bouquin. Parce que voilà, comment on arrive à travailler sur un sujet et finalement à se lancer là-dedans et à passer plus de 2 ans à travailler sur le sujet. Il y avait ce trauma, en fait, des méga-bassines et cette réponse politique très violente. Alors, on pourra revenir dessus
0: la
1: aussi.
0: La deuxième partie de ma question, c'était est-ce qu'on a affaire à une guerre de l'eau ?
1: Exactement. J'allais me dire, on allait revenir dessus. On a beaucoup parlé de guerre de l'eau. Et finalement, nous, l'expression qu'on a retenue avec Nicolas, c'est une guerre contre l'eau, en fait. Contre le cycle de l'eau, contre les petits cycles de l'eau. C'est-à-dire, il n'y a pas que ce grand cycle de l'eau, mais il y a plein de petits cycles de l'eau, et ça, t'en parleras certainement beaucoup mieux que moi. Une guerre contre l'eau, en fait, qui dégrade cette ressource, qui l'accapare. Et donc, voilà. C'était un peu le point de départ. Cette mobilisation contre les méga-bassines et pour compléter voilà, ce point de départ, en tout cas ce constat qu'on a fait, c'était la réponse politique qui était apportée à ça. C'est-à-dire qu'après, quelques mois après Sainte-Soline, Emmanuel Macron a présenté en grande pompe un plan eau pour la France qui mettait globalement sur le même, au même niveau les citoyens, les industriels, l'agro-industrie, en disant tout le monde doit réduire ses consommations, avec des objectifs qui étaient une nouvelle fois revus à la baisse, c'est-à-dire ils ont fondu comme neige au soleil en termes de réduction des consommations et des prélèvements. On parlait de 25% il y a quelques années encore, on est à 10%. Et dans ces 10%, on ne parle pas du tout de l'agro-industrie, c'est-à-dire qu'ils ne seront pas concernés par ces réductions de prélèvements, alors qu'ils représentent 60% des prélèvements d'eau douce en France, quoi. Donc, des consommations, oui, pardon. Exactement. Ouais. Et donc voilà, ça nous avait interpellés et ça nous avait doublement interpellés, à la fois la répression et cette réponse politique, une réponse politique en plus qui était très axée sur des solutions technologiques pour répondre à la crise. Et ces solutions technologiques, à nos oreilles, et c'est aussi ce qu'on essaie de démontrer dans le livre, en fait c'est une simple façon de pérenniser le statu quo et de ne pas remettre en question, de ne pas interroger les usages qui sont faits de l'eau et notamment aussi l'utilité sociale en fait de ces usages qui sont faits de l'eau. Je ne vais pas en dire plus, sinon je...
0: Mais alors ces méga bassines, donc elles sont construites dans un contexte de raréfaction de la ressource en eau, et on parle de souveraineté alimentaire, on parle aussi de sauvegarde de l'agriculture. Justement, c'est censé être une réponse à la sécheresse et pour permettre la survie de l'agriculture, mais dans ce cadre-là, est-ce que ça fonctionne? Est-ce que c'est efficace? Est-ce que ça permet de sauver l'agriculture face aux pénuries hydriques?
1: Ça permet de pérenniser le modèle de l'agro-industrie, de la production de céréales destinée à l'exportation. Et nous, ce qu'on dit surtout sur les méga-bassines, en fait, c'est que c'est très archétypal, et on n'est pas le seul à le dire, je pense que mon voisin partagera ce que je vais dire, comme on l'entendait dans les mouvements sociaux comme les soulèvements de la terre, c'est ce que dit la Confédération paysanne, plein de gens parlent de ça. C'est emblématique de la maladaptation, c'est-à-dire que plutôt que de traiter le problème, on traite le symptôme. C'est-à-dire, on entend beaucoup, c'est un des arguments des méga-bassines, en fait, il y a de l'eau, mais elle part trop vite à la mer, donc il faut la retenir, on la met dans des bassines, et ça nous servira à des moments où on en a besoin. Le problème, c'est qu'en fait, en mettant de l'eau dans les bassines, on traite vraiment que le symptôme, c'est-à-dire l'eau part vite à la mer. Sauf qu'en fait, on ne traite pas les causes de ce mal. Si l'eau part vite à la mer ou si la vitesse d'écoulement est plus rapide, c'est parce qu'en fait, les milieux ont été anthropisés, parce qu'on a rectifié les cours d'eau, parce qu'on a détruit des haies, des zones humides, parce qu'on pratique une agriculture qui détruit les sols, qui n'est plus capable de retenir l'eau. C'est ensuite un dispositif qui est de la maladaptation, parce que c'est une invitation à continuer à consommer. C'est ce qu'on appelle un effet réservoir. Quand on a de l'eau, en fait, à disposition, on se rend compte que ça nous désinhibe d'une certaine manière et on se dit on va pouvoir en consommer davantage. Donc voilà, pour plein de raisons, j'ai mentionné précédemment le fait que ça concernait qu'une petite fraction en fait de chefs d'entreprise dans l'agro-industrie, dirais-je, et sur le territoire par exemple des Deux-Sèvres, quand on s'est rendu là-bas avec Nicolas, on constatait qu'à côté il y avait des maraîchers qui devaient se battre en fait, qui n'avaient pas d'eau, donc ça se fait aussi au détriment d'autres personnes, donc c'est très très symptomatique d'une maladaptation. Donc ça ne sauve rien, ça permet à une industrie, pour le dire comme ça, de pérenniser son modèle, et c'est pour ça que ça doit être critiqué.
2: Il y a Florence Abetz qui est hydrologue et qui expliquait il n'y a pas si longtemps en fait justement qu'une bassine ce n'est pas la solution, enfin ce n'est pas un problème en soi, mais par contre des bassines ce n'était pas la solution.
0: Cette question des bassines, c'est un exemple de la politique agricole et comme tu l'as dit pour perpétuer un modèle de production. Et dans le cadre de cette politique, il y a un point qui semble assez important, c'est le fait que l'intérêt général majeur de l'agriculture a été inscrit dans la loi. Qu'est-ce que ça représente, ce point-là, par rapport à la question de l'eau, en fait ? Qu'est-ce que ça veut dire ?
1: Alors, ce qui est intéressant et qu'on a essayé de mettre en exergue dans notre travail, en fait, c'est qu'il y a non seulement une logique d'accaparement, mais qu'en fait, elle est accompagnée, voire encouragée, en fait, par les pouvoirs publics, en créant un cadre légal pour que cet accaparement puisse se faire, quoi. Il y a beaucoup d'exemples, hein. L'actualité, en ce moment, elle est très riche en exemples pour montrer à quel point il y a cette volonté d'accompagner. On raconte notamment le lobbying intense d'Irrigants de France, qui est, si vous voulez, une sorte de sous-organisation de la FNSEA, pour faire passer ses idées, ses textes et ses dispositions, dont notamment cet intérêt général majeur de l'agriculture. En fait, il existe en France une hiérarchie des usages quant à l'eau. La bonne santé des milieux, comme on dirait de l'environnement, mais en tout cas du vivant autour de nous, des milieux, elle prime en fait sur les usages économiques. Avec ce dispositif-là, on met sur le même plan en fait usage économique et bonne santé des milieux. C'est-à-dire quand un arbitrage aura lieu, on pourra en fait dire que les intérêts économiques priment en fait, puisqu'ils sont au même niveau sur les milieux, ce qui n'était pas inscrit, ce qui n'était pas ce que disait la loi jusqu'à présent. Il y a toute une série comme ça de dispositifs qui ont été inventés ou votés dans des lois ces dernières années. L'intérêt général majeur de l'agriculture, les projets d'intérêts nationaux majeurs, ça concerne plus des grandes infrastructures industrielles destinées, je mets des gros guillemets, à la transition. C'est le cas, par exemple, vous en avez peut-être entendu parler récemment, de la mine de lithium dans l'Allier. C'est le cas d'une usine de semi-conducteurs dans la banlieue de Grenoble, dans la région de Grenoble. Des grands projets d'infrastructures qui vont pouvoir s'affranchir de certaines règles et lois en matière de protection de l'environnement, qui pourront en bénéficier de passe-droit pour avancer plus vite. Il y a toute une série, en fait, comme ça, de dispositifs. Ça vaut aussi pour les arrêtés sécheresse, donc ces dispositifs qu'on prend quand il y a des tensions sur la ressource, qui sont pris par les préfets. On se rend compte, en fait, que tous les acteurs dont on parle y échappent, la plupart du temps, en fait, peuvent s'en exonérer. Et puis l'actualité, il y a des tonnes d'exemples. On a une loi d'urgence agricole qui va arriver, qui va permettre aux bassines de s'exempter des décisions qui sont prises, alors ça devient un peu technique, par bassin versant, enfin des décisions qui sont prises démocratiquement pour protéger la ressource. On a la révision de la directive cadre européenne sur l'eau, qui est le texte fondateur un peu sur la protection de l'eau, qui est en train d'être discuté en vue d'être révisé et qui se fait vertement attaquer notamment par les lobbies miniers et du numérique, hein, des data centers. Donc on voit qu'en fait il y a tout un contexte où les pouvoirs politiques en fait favorisent ces logiques d'accaparement-là en créant un cadre légal assez favorable, parce qu'il est intéressant de rappeler et de montrer que tous ces acteurs en fait sont pas nécessairement hors la loi. On parlera peut-être des embouteilleurs d'eau. Alors Nestlé fait figure d'exception quand je dis ça, parce que c'est largement affranchi du droit.
0: On va y venir.
1: Mais voilà, ils évoluent dans un cadre qui en ce moment, ou depuis quelques années, est taillé sur mesure pour que cet accaparement s'opère.
0: Voilà, un cadre favorable. J'ai une question pour le public. Est-ce que vous savez quel est le produit le plus vendu en France, tous secteurs confondus ? Faut être précis, ouais, mais faut être précis. L'eau, évidemment, c'est un produit alimentaire. Le pack de cristalline. J'ai appris dans ce livre que le pack de cristalline est le produit qui est le plus vendu en France, tous secteurs confondus. Tout ça pour en arriver justement à parler des embouteilleurs, qui est une autre catégorie d'accapareurs, d'assoiffeurs, tels que vous les nommez Fabien Benoît et Nicolas Selnick. Alors, ce qui nous intéresse ici, c'est la manière dont ces entreprises d'embouteillage parviennent à s'accaparer les ressources. Vous attardez sur deux exemples, celui de Volvic, donc qui appartient au groupe Danone, et celui que tu viens de citer, c'est Vittel, qui appartient là au groupe Nestlé. Et ça fait tout à fait la transition avec la question d'un cadre légal d'exception qui est mis en place pour permettre justement à ces embouteilleurs de continuer à pomper l'eau et au détriment des autres usages, que ce soit la question de la distribution d'eau potable au robinet, mais aussi tout simplement pour la question de la préservation des milieux aquatiques. Donc ce cadre légal d'exception pour les embouteilleurs, comment ça fonctionne ?
1: Alors déjà, ils sont pas touchés par les arrêtés sécheresse la plupart du temps. C'est-à-dire que, par exemple, je prenais le cas de maraîchers qui vont devoir se passer d'eau, en fait, pour leur culture. Eux, souvent, ils vont échapper à ce genre de choses-là. Dans le cas de Danone en Auvergne, par exemple, ils ont un cadre. Alors pour le coup, c'est un nom barbare, ça s'appelle un plan d'utilisation rationnelle de l'eau, mais en fait qui a été taillé sur mesure pour eux, pour nombreux pour échapper précisément à ces politiques qui s'appliquent à toutes et à tous, des arrêtés sécheresse. Après, sur Nestlé, il y aurait beaucoup à dire, parce qu'ils sont affranchis de beaucoup, beaucoup de règles. Si je voulais juste, il y aurait beaucoup de choses, et je peux être très bavard, donc si je voulais juste résumer un peu sur le cas des embouteilleurs, les arguments des industriels de l'eau en bouteille, généralement consistent à dire on prélève assez peu en valeur absolue par rapport à, et on consomme assez peu par rapport à d'autres industries et d'autres secteurs d'activité en France, ce qui est vrai. Nous, notre propos précisément, notamment en allant en Auvergne, c'est de montrer qu'en fait l'eau, c'est évidemment un enjeu global, mais c'est un enjeu local, c'est-à-dire qu'il y a des conséquences très directes sur des territoires, quoi. Et dans le cas de l'Auvergne, on se rend compte en fait que les prélèvements de Danone affectent des ruisseaux, des sources qui ne coulent plus et ont des effets en cascade sur le vivant, sur les espèces qui y vivent, sur des terres qui ne sont plus hydratées, et qu'en fait ça a un vrai impact assez dévastateur sur la région. L'autre argument qui est souvent brandi par les industriels de l'eau en bouteille, c'est de dire, regardez, nous, notre business, il est assez simple, il y a une poche d'eau sous terre, elle est bien hermétique, on plante une paille dedans, on tire dessus, on remplit les bouteilles, c'est bon, c'est comme ça, il n'y a pas d'impact ailleurs que, autre que cela, quoi. Sauf qu'en fait, beaucoup de choses sont interconnectées, et notamment des nappes, et ça, c'est ce qu'on voit plutôt avec Nestlé, c'est qu'en fait, leur prélèvement très intensif pendant des années ont affecté d'autres nappes et ont mis en danger notamment l'alimentation des communes en eau potable, quoi. Il y aurait beaucoup, beaucoup, beaucoup de choses à dire sur Nestlé que vous avez dû sans doute lire dans la presse, tellement le niveau de collusion avec le pouvoir politique est complètement sidérant, tant les portes tournent allègrement et qu'on peut passer d'un ministère à la direction ou dans, en tout cas un job de cadre dans une multinationale comme ça. Je prends un exemple que je trouve très emblématique, en tout cas moi quand je l'ai lu, je me suis dit, ok, d'accord, on en est vraiment là. C'est-à-dire, pour rendre compte de, à la fois de la collusion et à quel point on a complètement livré des territoires à ces industriels-là. Quand la préfecture, je crois que c'est la préfecture des Vosges, à un moment, s'est penchée sur le cas des permis de prélever, en fait, de Nestlé. Ils ont voulu faire un recensement des sites de forage, ça prête à sourire, mais ça n'est pas tant que ça. Des forages de Nestlé, ils étaient incapables de savoir combien il y avait de forage, en fait. Ils ne savaient pas le nombre de puits, quoi.
3: Voilà, et c'est à ce moment-là où ils se sont aperçus que pendant 27 ans, oui, Nestlé a puisé environ 19 milliards de litres d'eau illégalement, du coup, vu que les forages n'étaient pas déclarés et qu'ils ont été quasiment pas inquiétés par la justice,
1: quoi. Ils ont fait 3 milliards de bénéfices sur cette période-là, et finalement, il y a eu une sorte d'accord qui a été fait à l'amiable, donc il n'y a pas eu de procès, Nestlé n'a pas été condamné, et s'est acquitté d'une amende de 2 millions d'euros. Donc si on rapporte 3 milliards et 2 millions, imaginez que vous ayez un PV, que vous dites « Non, je ne veux pas payer, je vais payer juste 2 euros à la place, ou 1 euro ». Pour eux, ça marche comme ça, quoi. Et en plus, ce cas-là, c'est-à-dire des forages illégaux qui ne respectaient pas les textes, la loi et compagnie, le cas a été rassemblé avec le cas des traitements illégaux dont vous avez entendu parler, c'est-à-dire une eau minérale naturelle ne doit pas être traitée, ce qui a été le cas dans des eaux de Nestlé. Toute cette fraude sur les traitements a généré 500 millions d'euros pour l'entreprise. Donc si on rajoute les 3 milliards et les 500 millions, ça commence à faire de l'argent. Tout ça pour voilà, l'issue que j'ai mentionnée précédemment, c'est-à-dire un accord et 2 millions d'euros d'amende, entre guillemets, qui ont été... Je voulais mentionner ce cas, c'est-à-dire sur le niveau de collusion. Alors il y a évidemment toute cette histoire des rendez-vous réguliers, très documentés, avec Macron, avec ses proches, avec le Premier ministre, pour essayer d'arranger les affaires de Nestlé. Il y a aussi des collusions avec les services déconcentrés de l'État, c'est-à-dire dans les régions on a des ARS, l'autorité régionale de santé, qui peut faire des contrôles, qui est garante par exemple de la qualité de ses eaux et compagnie. Dans le cas de Perrier, donc dans le Gard, il y a un épisode qui a été vraiment documenté par une commission d'enquête du Sénat, où en fait l'ARS d'Occitanie a produit un rapport disant en fait les eaux de Perrier sont polluées, sont contaminées de plein de choses et compagnie. Le rapport a atterri directement avant sa publication sur le bureau de Nestlé, qui a formulé ses recommandations, et les passages concernant les contaminations ont disparu du rapport. Donc voilà, on est à ce degré-là aussi de collusion.
3: On va maintenant arriver à troisième type d'accapareur, donc c'est la question des data centers et la question de l'industrie électronique, notamment la fabrication des semi-conducteurs. Donc les data centers sont les centres de données, hein, c'est ce qui stocke toutes les informations numériques. Et donc pour fonctionner, ils ont besoin d'énormément d'eau pour refroidir, parce que évidemment mettre tout un tas de serveurs dans une usine, ça chauffe beaucoup. Et ils utilisent de l'eau parce qu'en fait c'est moins cher que d'utiliser de l'électricité. Donc c'est aussi une question ici de profit. On va pas trop s'arrêter sur les data centers parce qu'il faut qu'on avance et on aimerait bien parler aussi de la question de l'hydrologie régénérative. On va prendre un autre exemple qui illustre assez bien la situation. C'est à Grenoble sur la question de l'accaparement de l'eau, où là c'est effectivement une usine de semi-conducteurs. Il faut savoir que là-bas, ce que vous précisez dans le livre, c'est que uniquement 3 entreprises utilisent 70% de l'eau qui est produite sur l'agglomération. Et ces entreprises sont effectivement largement soutenues par les pouvoirs publics. Et donc à l'heure du changement climatique, à l'heure de la raréfaction de la ressource en eau, on voit que ces pouvoirs publics doivent faire un choix et que c'est souvent celui de l'industrie et donc de la consommation d'eau. Souvent le prétexte c'est la question de la souveraineté industrielle. Est-ce que à l'heure actuelle, en fait, ces usages-là peuvent être compatibles? Parce que c'est vraiment ça la question qui se pose. Est-ce qu'on peut implanter des data centers? Est-ce qu'on peut implanter des usines de semi-conducteurs pour garantir en fait la production industrielle en France et malgré tout garantir aussi la distribution de l'eau et la préservation des milieux aquatiques?
1: Je pense que la réponse courte est non, c'est-à-dire que c'est pas moi qui l'invente, c'est-à-dire qu'il commence à y avoir des travaux qui ont été mis sur la table. Le Haut Commissariat Général au Plan, on peut pas taxer d'être une institution gauchiste, a vraiment appelé un changement des usages radical en France. L'ONU parle de faillite hydrique, il y a des études qui nous montrent très clairement qu'en fait on ne va pas pouvoir répondre parce qu'il y a les data centers, mais nous ce dont on voulait parler c'est toute la chaîne en fait qui alimente notre monde numérisé, c'est-à-dire depuis la mine en passant par la fabrication de semi-conducteurs jusqu'au data center et au téléphone qu'on a entre les mains. Il y a des études scientifiques, je crois dans la revue Nature très récemment, qui ont montré qu'en fait on ne pouvait pas répondre à la demande d'eau du secteur minier. Donc voilà. Et puis en plus, ce sont des secteurs qui génèrent des pollutions. C'est-à-dire que le cas de Grenoble est très emblématique parce qu'en fait, on a une seule usine qui fabrique des semi-conducteurs au nom de la souveraineté technologique de la France et de l'Europe et de l'emploi. La souveraineté technologique, on se rend compte qu'en fait, il n'y a qu'une fraction infime des composants qui vont être vendus à la France et en Europe, mais que la majorité vont être exportés. C'est qu'une souveraineté partielle, puisqu'en fait, on fabrique qu'un élément parmi tant d'autres. Ça vaut aussi pour le lithium. On extrait du lithium, mais tous les autres métaux et terres rares dont on a besoin, on les a pas ici. C'est qu'une souveraineté illusoire et partielle. C'est une chaîne qui est extrêmement mondialisée. L'emploi, dans le cas de ST Micro à Grenoble, c'était une promesse de 1000 emplois. Ils en ont créé 200 et ils ont lancé un plan social à l'échelle de la France de 1000 emplois. Donc en fait, tout ça, en ayant mis sur la table, concernant l'État français, près de 3 milliards d'euros d'argent public. Il y a eu un rapport de la Cour des comptes qui a étrié en fait ce projet qui est sorti il y a quelques semaines. Voilà, on est perdant sur tous les tableaux. Et en bout de course, on est perdant aussi. Et ça, je veux le dire, et puis je te laisserai la parole après, pardon, je suis très bavard. Nous, ce qu'on essaye de montrer dans le livre, c'est qu'il y a quelque chose qui fait système, en fait. C'est-à-dire qu'en fait, dans le cas, par exemple, de ST, c'est un très gros producteur de PFAS. Un des plus gros de l'Isère et de la région Auvergne-Rhône-Alpes. Donc non seulement en fait on passe à la caisse d'une certaine manière pour financer cette industrie qui ne crée pas d'emplois, qui ne renforce pas notre souveraineté technologique, mais en bout de course il va falloir dépolluer en fait l'PFAS aussi, ce qui est extrêmement coûteux quoi. On soutient une agro-industrie qui détruit les sols, le vivant et les milieux dans lesquels on vit, qui détruit l'eau quoi, qui met en danger véritablement l'habitabilité du monde et de notre pays. Donc on subventionne ça et ce sont les mêmes en général qui sont à l'origine des pollutions contre lesquelles il va falloir travailler. Et voilà, ce cercle vicieux, il alimente un business qui est là, qui est déjà émergent, qui est celui de la dépollution et qui est porté par des grands acteurs, on n'en a pas parlé, on pourra en parler autour d'un verre, comme Veolia, qui mise à fond sur la dépollution, en fait, parce que ça va être un marché florissant, quoi. Donc plutôt que d'attaquer les problèmes à la racine, on trouve des solutions par l'innovation qui créeront elles-mêmes d'autres problèmes auxquels il faudra trouver des solutions et qui alimenteront un marché. Donc c'est un cercle vicieux pour nous toutes et tous, un cercle très vertueux, évidemment, pour ceux qui font du business, pour le capitalisme, pour le dire comme ça, au sens large.
3: Oui, alors ceux-là, ce sont ceux que vous appelez les pompiers pyromanes. Bon, on va quand même prendre 2 minutes pour en parler. C'est la dernière catégorie d'accapareurs. Donc, ce sont qui effectivement proposent des solutions pour résoudre les problèmes de pénurie et de pollution. Sauf que c'est un peu ce que tu as déjà dit. Ces technologies de potabilisation de l'eau coûtent cher, consomment beaucoup d'énergie. Et donc, ça s'inscrit dans ce que vous appelez une fuite en avant technologique. Un des exemples là-dessus, c'est la question des filtres à osmose inverse basse pression. Alors c'est assez intéressant. Donc, ce sont des membranes qui permettent de filtrer très très finement l'eau. Et ce seraient les seules qui apparemment permettraient d'enlever les pollutions au PFAS dans l'eau. Et le cas est quand même intéressant parce que effectivement, bon, il y a des gros intérêts financiers pour les entreprises qui produisent ces membranes. Mais vous dites aussi qu'en fait,

0: membranes, en gros des membranes dans lesquelles on fait passer l'eau, elles sont très fines, qui les fabrique dans le cas de l'usine parisienne de Veolia, enfin du CEDIF, le syndicat, mais en tout cas opéré par Veolia, c'est une entreprise dont vous avez sans doute entendu parler, qui s'appelle Dupont de Nemours, en fait, un des grands acteurs de la chimie, le premier producteur d'optiface mondial, donc qui produit ces membranes pour dépolluer. Les membranes contiennent des PFAS aussi, qui se retrouvent dans l'eau, et en bout de course, en fait, ces usines ne détruisent pas les PFAS, en fait, elles produisent des concentrats de PFAS qui sont rejetés où ? En aval du fleuve. On avale des cours d'eau, quoi. Donc en fait, on a vraiment quelque chose, encore une fois, de totalement ubuesque. C'est-à-dire, il y a une solution supposément technique, mais en fait, qui va créer de nouveaux problèmes. Plutôt que de s'attaquer au mal, à la racine, de manière radicale, la racine, quoi, on y va, les PFAS, en fait. Et là, on a carrément le producteur numéro un de PFAS dans le monde qui est dans la boucle, quoi. Ce marché est extrêmement prometteur, quoi. Pour les industriels. Les lobbies qui agissent au niveau européen pour défendre ces technologies qui représentent les intérêts de Veolia, de Suez, de toutes ces boîtes-là, ils appellent à ce que de l'argent public soit investi là-dessus, naturellement. Pour les 5 prochaines années, ils ont demandé à l'Union européenne d'investir 250 milliards d'euros d'argent public, hein, qui pourrait être investi ailleurs, sur ces technologies-là pour les mettre en œuvre. Non seulement elles sont énergivores, elles demandent beaucoup d'énergie parce que faire ce travail d'osmose inverse, basse pression, c'est un terme très barbare, ça demande de l'énergie. L'eau qui en sort est souvent plus coûteuse. Il y a cette histoire des concentrats de PFAS qu'on rejette, de l'égalité face à ces technologies. C'est-à-dire, quand on est de France et compagnie, on a de l'argent, on peut se payer éventuellement cette usine. Mais quand on est un petit territoire rural, est-ce qu'on peut se payer une technologie à 1 milliard d'euros l'usine ? Donc ça, voilà, ça pose plein de problèmes. Et c'est une certaine vision de l'eau. On parle d'accapareur concernant ces acteurs-là, parce que c'est un accaparement par la technique, d'une certaine manière, par la confiscation technique, technologique. Et c'est finalement un petit peu l'histoire de l'eau et de la façon dont elle a été gérée, notamment au XXe. C'est une forme d'accaparement, de mainmise technique par l'expertise, par les ingénieurs, de vision très ingénieriale de l'eau, et peut-être que tu pourras en revenir, cette idée qu'en fait on a juste des stocks, des flux, qu'il faut gérer ça, qu'on peut les mettre dans des tuyaux, qu'on peut corseter une rivière, qu'on peut drainer ici, en fait qu'on peut jouer, quoi, un peu comme ça avec le vivant et le faire plier à sa mesure, quoi.
1: Oui, donc on va essayer maintenant d'essayer de comprendre un peu ces conceptions de l'eau qui s'opposent. Il y a une personne à interviewer dans le livre qui dit « L'idée des bassines, c'est de retenir l'eau. Pourquoi pas ? L'idée de l'agroécologie, c'est de la ralentir et ça change tout. » Et de la même manière, en conclusion du livre, vous invitez à essayer de penser l'eau non pas comme uniquement une ressource et qu'on peut stocker, mais plutôt, vous prenez l'exemple qui est peut-être un peu imagé, mais qui, je trouve, qu'on fonctionne bien, c'est d'essayer de se représenter une goutte d'eau et le temps que va mettre cette goutte d'eau pour rejoindre un milieu aquatique. Et donc, penser la vitesse de déplacement de l'eau. Ça fait le lien, je pense, avec la question de l'hydrologie régénérative. Voilà, est-ce qu'on peut essayer d'expliquer ces deux conceptions-là et de le faire un peu mieux que ce que je viens de faire ?
2: Ça part du même principe en tout cas. Donc, je représente l'association pour une hydrologie régénérative. Je suis administrateur de l'association nationale qui existe depuis octobre 2022 et qui est en déploiement sur tous les territoires. Donc, nous, on est calqué sur les territoires agences de l'eau. Donc, chez nous, c'est Arte Picardie et je suis un des représentants du collectif qui est une soixantaine de membres. L'histoire du ralentissement en fait, des flux d'écoulement de l'eau. En tout cas, nous, dans notre perception, ça participe en fait à la régénération des cycles de l'eau. L'hydrologie régénérative, c'est 4 verbes d'action, c'est ralentir, répartir, infiltrer dans le paysage, et stocker dans le paysage plutôt, l'eau dans les sols, et du coup, ralentir, infiltrer, stocker et évapotranspirer. Donc, par le biais de la végétation, parce qu'il y a deux cycles. Il y a l'eau bleue, dont on connaît tous l'existence, celle qu'on voit, qui est visible et tout ça, et il y a l'eau verte, c'est celle qui contient la végétation. Et ce qu'il faut savoir, dans les sols, ce qu'il faut savoir, c'est que 60% de l'eau douce sur Terre, elle est contenue dans la végétation et dans les sols. Donc c'est même prédominant. Du coup, voilà pour ça. Et la deuxième question, c'était le lien avec...
1: L'opposition entre ces deux conceptions, bon, là dans le livre, il y a une invitation en gros sur la question de l'eau et des problèmes qu'on rencontre. Voilà, il faut réussir à modifier la conception qu'on a de l'eau et donc en fait aussi certains

0: des usages. Et on peut peut-être embrayer avec la question de la préservation des ressources, en fait. Le fait que ces deux conceptions s'opposent, en fait, pour réussir à maintenir des milieux aquatiques et voilà, un usage de l'eau qui soit pérenne.
1: Déjà, rien que dans le terme que tu as utilisé le terme ressource. Ouais. Déjà, ça veut déjà tout dire, à mon sens, en tout cas. Une ressource, quelque part, c'est un site.
0: Mais là, c'est parce que j'ai lu le livre qui parle de l'eau comme une ressource, et on prend le point de vue, effectivement, des accapareurs. Mais vas-y, excuse-moi.
1: Et du coup, l'idée, en fait, c'est davantage, justement, à la base, c'est un bien commun, c'est même inscrit comme ça, en fait, justement, dans la législation, tout ça, c'est considéré comme tel. Et de fait, c'est pas logique qu'il y ait des personnes qui puissent se l'accaparer et prendre des décisions pour tout à chacun, alors sans même leur demander leur avis. Ça, c'est le premier point. Et nous, on rentre vraiment, en fait, en tout cas de par notre perception des choses, on rentre vraiment dans ce qu'on appelle les solutions fondées sur la nature. L'idée, c'est de faire avec, plutôt que de chercher à lutter contre et d'avoir des principes ou des techniques, tout ce qui s'apparente au techno-solutionnisme, dont on a parlé avec les méga-bassines, entre autres, qui sont d'ailleurs financées à 70% par de l'argent public. C'est encore un exemple. D'accaparement des financements publics. À peu près, ce que je peux dire.
0: Bah, un des liens qu'on peut faire entre ce que vous faites tous les deux, c'est vrai que le livre Les Assoiffeurs dresse un constat plutôt négatif de ce qui est en train de se passer en matière d'eau, de politique de l'eau en France. Vous avez croisé pas mal de gens qui luttent, en fait, contre des méga-bassines, contre l'implantation de data centers, contre l'implantation d'usines de semi-conducteurs, contre l'implantation de mines de lithium en Auvergne. Bon, là où ça fait le lien, c'est que toi aussi, en quelque sorte, tu es dans une forme d'engagement et de lutte pour la préservation des milieux aquatiques. Une question que je me posais à la lecture du livre, c'est dans toute cette enquête, on dirait que vous n'avez pas croisé de luttes qui ont pu être victorieuses sur cette question. Plus ou moins, les gens qu'on croise dans le livre sont plutôt défaits. C'est parce que il n'y en avait pas, ça n'existe pas, des luttes victorieuses sur la question de l'eau.
2: Si, moi je dirais qu'il y a pas mal de victoires partielles. Par exemple, tout le mouvement d'opposition aux méga-bassines, c'est-à-dire personne ne parlait de méga-bassines il y a quelques années. Le terme officiel, c'était retenue de substitution, quoi. Et ce terme-là s'est imposé dans le langage, parce qu'en fait, il y a des gens qui l'ont employé, qui ont fait émerger ce sujet politiquement. Et depuis, elles ont quand même pris, malgré l'entêtement, on va dire, du pouvoir politique, de la FNSEA et compagnie, elles ont quand même pris un petit coup dans l'aile, quoi. Il y a pas mal de projets qui ont été avortés, de gens qui ont été découragés. Moi, j'étais allé documenter pour le site d'information Reporter deux projets de méga-bassines dans le Puy-de-Dôme qui devaient être les plus grandes de France. On n'en parle plus. Hein. Il y a une grosse manif, tout le monde s'est mobilisé. On ne parle plus du projet. Alors maintenant, ils ont sur la table, je l'ai appris ce week-end, un grand projet de barrage pour alimenter les agriculteurs. Mais en tout cas, voilà, il y a des victoires partielles. Ce qui a été fait par quelques-uns et quelques-unes à Grenoble autour de ST Micro, c'est d'ailleurs, c'est pourquoi on est là aujourd'hui, c'est qu'ils ont fait émerger politiquement ce sujet-là, quoi, la question de l'eau et des semi-conducteurs. Avant, on n'en parlait pas. Donc je pense qu'il y a pas mal de tous les militants et militantes qui travaillent autour de l'embouteillage d'eau. Ils ne sont pas forcément nombreux, effectivement, mais en tout cas, ils font un travail essentiel avec des victoires partielles à certains endroits. Il y a encore des procès qui vont être tenus contre Nestlé, contre Alma, qui doivent avoir lieu. Il y a eu des condamnations aussi. Donc voilà, et puis surtout, moi, je pense qu'ils font émerger cette question ou réémerger cette question-là politiquement. C'est pas nouveau, hein, la question de l'eau, il y a eu des moments où elle était plus en avant, on va dire, des conversations publiques, notamment quand il a fallu s'opposer à la financiarisation de l'eau en Europe, voilà, il y a eu plein de choses. Mais en tout cas, voilà, moi, je trouve que il y a des choses, il y a des endroits où il y a des victoires, et puis surtout, le travail de tous ces gens-là, je trouve inestimable, et voilà, il faut toujours rendre hommage, et puis tous ces gens-là aussi font un travail d'enquête qui nous ont alimenté nous aussi, d'enquête citoyenne, documenter des choses, questionner. Voilà. Donc c'est vraiment très précieux.
0: Sur cette question des luttes, tu veux apporter quelque chose, toi, peut-être localement ? Est-ce qu'il y a des...
1: Je partage le constat qui est là, qu'en effet, mais en même temps, de penser que... c'est Samuel Bonvoisin qui est un des cofondateurs de l'association qui dit, en fait, c'est pas un sprint, c'est un marathon. Du coup, ça incite à penser sur le temps long aussi, nos luttes. Et ça, c'est le premier point. Et pour revenir au local, chez nous, l'exemple emblématique à l'heure actuelle, en fait, c'est un peu le canal Seine-Nord-Europe et tout ce qu'il y a aussi. Il y a aussi les data centers, l'air de rien, dans la zone de Dunkerque et tout ça. Et l'agriculture qui est toujours aussi présente. Ouais.
0: Les mégabassines, c'est une solution. Et vous avez beaucoup critiqué dans les assoiffeurs la question du technosolutionnisme, c'est-à-dire de considérer que la technologie va résoudre tous les problèmes qu'on rencontre par rapport à l'eau. La question de l'hydrologie régénérative, c'est une autre forme de solution. Est-ce qu'on peut essayer d'expliquer, en fait, par rapport aux problèmes qu'on rencontre, notamment de sécheresse, de raréfaction, de faillite hydrique, quelle solution ça permettrait d'apporter ?
1: En fait, sécheresse et inondation, c'est un phénomène, quelque part, qui a pour cause la dérégulation des cycles de l'eau. Ça, c'est vraiment le premier point à comprendre. Même les incendies, quelque part, en fait, c'est lié à ça aussi. Ce qui veut dire que pas mal des phénomènes climatiques, entre guillemets, ou météorologiques extrêmes, qui nous tombent sur la tête, ont pour cause une grosse part d'origine, en fait, justement, la dérégulation des cycles de l'eau. C'est un peu le climatiseur de la Terre, en gros. Ça, c'est le premier point. Et nous, en fait, notre parti pris, il est de dire, avant l'arrivée de l'être humain, bah, ça fonctionnait, il n'y avait pas de souci. En tout cas, à notre connaissance, ça n'a pas bloqué l'évolution, en fait, des espèces, de la biodiversité, tout ça. Et donc, notre parti pris, il est de s'appuyer sur les solutions fondées sur la nature pour venir contrecarrer un petit peu les catastrophes naturelles, dites naturelles, je mets bien des guillemets. Pourquoi ? Parce qu'elles sont forcément d'origine anthropique, c'est celle qu'on connaît. Et donc, ça passe par différents types d'aménagement, donc régénération des cycles de l'eau par l'aménagement des territoires. Et donc, il y a différents types d'aménagement. L'idée, en fait, donc, plutôt que de faire des bassines qui cherchent à pomper l'eau dans les nappes pour les réserver, je ne parle pas des cyanobactéries et tout ça, en fait, justement, que ça engendre. Mais nous, en fait, on est, en effet, on peut créer des mares qui ont pour objectif d'infiltrer l'eau. Par rapport au ruissellement, l'idée c'est aussi de retenir les sols, parce que l'air de rien, on parle de l'eau, mais les sols, c'est pas beaucoup mieux. Hein. 75% des sols en Europe sont dans un état, j'ai envie de dire, pitoyable en fait. Quoi. Un sol peut pas mourir dans tous les cas, mais par contre, pour le régénérer derrière, ça demande beaucoup plus de temps que de s'y attarder là maintenant. Voilà, c'est des exemples comme ça, mais donc du coup, on s'appuie sur le triptyque eau, sol, arbre. Et c'est les trois combinés ensemble qui permettent en fait seulement de redonner un petit peu un fonctionnement normal en fait au cycle de l'eau. Ah, il y a un exemple justement, donc le castor, lui, il existe depuis 8 millions d'années. Nous, on a 400 000 ans d'expérience avec l'eau, de rapport à l'eau. Donc lui, il est beaucoup plus ancien. C'est une espèce qu'on dit clé de voûte, donc de sa présence, il va créer tout un tas d'habitats pour permettre en fait à la vie de pouvoir se développer et donc d'évoluer. Et donc nous, on s'inspire aussi en fait justement du castor. De toute façon, on fait exactement la même chose que lui. On va lui rendre l'honneur hein, quand même. Et donc dans la région, à l'heure actuelle, en fait, il est aussi en train de revenir. Il y a son grand retour. Il avait frôlé l'extinction au début des années 1900. Il y en restait une trentaine en France, je crois 150 au niveau européen. Aujourd'hui, il y en a 25 000 en France et il commence à revenir en fait justement sur le Nord-Pas-de-Calais, principalement des Ardennes jusque pas loin des côtes, quoi.
0: Et d'un point de vue des politiques de l'eau, est-ce que c'est quand même mis en place ? Ça existe ou c'est isolé par des initiatives peut-être plus individuelles ?
1: Elle s'intéresse de plus en plus à ce qu'on peut faire, à ce qu'on est en train de mettre en place, d'autant plus que c'est aussi un mouvement citoyen qu'on est en train d'engager. L'idée, c'est d'embarquer. En fait, on ne prétend pas avoir inventé quelque chose. On rassemble des choses. Et des acteurs aussi qui, jusque-là, ne se parlent pas. Pourquoi ? Parce qu'on a tous des visions en silo et qui nous empêchent en fait, de réfléchir ensemble. Et donc de répondre à des besoins de manière conjointe. Je considère que oui, à l'heure actuelle, en fait, il y a quand même des politiques qui sont sensibles à ce qu'on propose. La preuve en est, c'est qu'il y a eu les 5 territoires pilotes. Donc quand je dis des territoires pilotes, c'est à l'échelle de bassin versant entier, ou en tout cas tout sous-bassin versant. Donc ça, c'est sur le bassin Rhône-Méditerranée-Corse, dans le sud-est de la France. Et là, nous, on a 3 sites pilotes, en fait, justement, sur le bassin Artois-Picardie. Il y en a un pas très très loin de chez moi, du côté de Fruges, en partenariat avec un lycée agricole. L'idée, c'est aussi d'embarquer la jeunesse là-dedans et de leur montrer qu'il y a des solutions autres que le solutionnisme qui est possible. On a un chantier en milieu rivière dans la Vénois.
3: Et après, il y a un autre site, entre guillemets vitrine aussi, qui est sur un écolieu qu'on développe avec ma compagne et d'autres personnes.
2: Oui, vas-y, vas-y. Alors moi, je suis un peu l'oiseau de mauvaise augure. C'est-à-dire que j'entends, et je suis d'accord, je partage à 100% ce que tu dis, il y a plein de choses qui se font et qui sont hyper inspirantes. Évidemment, j'ai l'impression que la séquence, pour parler comme les politiques, qu'on vit en ce moment, c'est quand même, bon, vous n'êtes pas sans le savoir, une espèce de contre-coup anti-écolo faramineux et d'attaque, d'attaque assez frontale de la démocratie de l'eau, quoi, qui avait ses imperfections, mais en tout cas, voilà, qui avait le mérite au moins d'exister, qui était un lieu de conversation, et on voit bien que là, c'est assez frontal. Moi, oui, tu mentionnais ça, le moratoire sur toutes les politiques publiques de l'eau qui a été comme ça, d'un tweet initié par le Premier ministre. C'est vraiment à tous les niveaux, c'est-à-dire miner ce que fait la Commission nationale du débat public autour des grands projets, demander à l'autorité environnementale d'aller plus vite et tout, parce qu'en fait, les avis, c'est quand même un peu chiant sur les grands projets. Enfin, voilà, il y a tout de suite... Oui. Voilà. Enfin, il y a toute une corde, un mouvement quand même, qui est aussi à la fois sur le territoire national, mais au niveau européen, avec tous les règlements omnibus où on veut simplifier. Tout ce discours sur la simplification, il va toutefois pas dans le bon sens. Et moi, j'ai l'impression, mais ça, c'est mon tropisme de gars qui a trop travaillé sur la technologie, que le technosolutionnisme, c'est la religion de notre époque. C'est-à-dire que tout est un problème technique à résoudre et tout va être résolu par de l'innovation, quoi. Alors qu'en fait, on se rend bien compte que, en fait, ça crée juste de nouveaux problèmes, assez systématiquement. Hein. Si je voulais simplifier le truc, j'y pensais dans le train en venant, je me dis, en fait, l'industrie crée des problèmes, l'industrie propose des innovations technologiques pour les résoudre, qui vont créer de nouveaux problèmes que l'industrie va essayer de solutionner. C'est... ouais. Donc voilà, et puis le business continue de se pérenniser, et pendant ce temps-là, en fait, le vivant, pour le dire comme ça, en pâtit, et voilà, je vois que certains ont le livre de Néré et Baptiste Morisot, et c'est l'habitabilité, moi j'aime bien cette idée, quoi, c'est l'habitabilité de notre monde qui est en danger. Donc quand bien même, des fois, on nous parle de quelques emplois, des 200 emplois de ST Micro à Grenoble, il faut les mettre en balance, là on peut parler de mettre en balance avec l'habitabilité de la région et le fait que les gens puissent se nourrir, vivre, boire et compagnie, voilà. Je pense que quand on pose ces deux éléments-là, on se rend vite compte lequel est le plus important pour nous toutes et tous.
3: En même temps, du côté politique aussi, ce qu'on observe et qu'on n'observait pas véritablement avant, c'est que d'un côté, il y a des scientifiques de plus en plus, et des personnes comme Emma Aziza, vraiment sur les questions de l'eau, Florence Abetz aussi, dont j'ai parlé tout à l'heure, qui commence vraiment à taper un petit peu du poing sur la table, à leur mesure en fait, en disant clairement les choses, de une, et de deux, il y a aussi au niveau politique, vraiment, les présidents des bassins, de chacune des agences de l'eau en fait, qui ont fait une tribune en commun il n'y a pas si longtemps, début d'année. Pourquoi ? Parce que d'une part, ça fait 3-4 ans là, qu'elles sont ponctionnées en fait, de leur budget, alors qu'en France, on a un principe l'eau paye l'eau. Du coup, elles se disent, bah ouais, mais non, c'était pas le deal de départ, quoi. Et là, d'autre part, justement, avec la loi d'urgence agricole, en fait, elles sont vent debout. Les présidents sont vent debout en fait, en disant, mais non, vous ne pouvez pas nous demander de laisser passer ça. C'est juste antinomique avec les derniers programmes d'intervention qui ont été votés en fait en assemblée, en comité de bassin. Donc,
2: Oui, avec le cas de l'Ille-et-Vilaine. Enfin de...
4: Alors avant de donner la parole au public, peut-être qu'il y a des questions. Est-ce que, je ne sais pas si tu en es capable, tu peux faire une petite présentation de ce livre qui circule et qui s'appelle Eau vive.
3: Donc en fait, on a eu l'intention à l'occasion des élections municipales de rédiger ce livre, donc c'est Charlène qui s'est principalement attelée en fait à la rédaction. Charlène Descollonges, qui est hydrologue et qui est cofondatrice de l'association, et donc c'était pour les municipales qu'on avait fait ça. On a, je pourrais vous le montrer tout à l'heure, sur notre site internet hydrologie-régénérative.fr, on a aussi développé un kit plaidoyer. Donc chacun peut s'emparer pour aller voir ses élus et puis vraiment leur dire, voilà, les sujets de l'eau à l'heure actuelle, c'est vraiment grave. On voudrait que vous vous saisissiez de celui-ci et on est là pour vous épauler et ainsi de suite. L'idée, c'est vraiment de reprendre du pouvoir là-dessus et de ne pas se laisser mener par le bout du nez quelque part. Et donc le livre, là, justement, c'est vraiment toutes ces solutions-là. Donc il y a 12 piliers, en fait, justement, qui synthétisent un petit peu tout ça. Et je vous invite à aller regarder. Ou à prendre part à l'association, Là, il y a l'AG de l'Association nationale qui a lieu le 5 mai. C'est en visio, c'est le soir. Voilà. Donc c'est accessible en ligne. Vous pouvez trouver les informations sur le site internet aussi.
4: Merci. On peut maintenant faire passer le micro. Est-ce qu'il y a des questions dans le public ?
2: Est-ce que vous avez travaillé sur la zone de Dunkerque où il n'y a pas du tout d'eau et plein d'industries, voire des fabricants de patates ou de chips, pas de frites, tout ça, qui ont été installés par le préfet, enfin, où il y a eu un coup de pouce, alors que ce n'était pas du tout le lieu idéal ?
3: Dunkerque, c'est sur notre bassin versant, c'est le seul territoire où il n'y a pas de nappe en dessous. Donc toute l'eau du Dunkerquois, elle vient d'ailleurs, et principalement de l'eau de Marois. En effet, il y a aussi, il n'y a pas que le préfet, hein, il y a aussi Xavier Bertrand au niveau de la région, en fait, justement, qui soutient tous ces projets, entre guillemets, data center, développement de l'industrie à foison et tout ça. Je n'ai pas l'impression qu'en fait, il y ait une évaluation qui a été faite sur l'impact non seulement de l'eau, mais aussi des populations qui vont s'installer ou des bâtiments qui vont s'installer, donc de l'impact qu'il va y avoir aussi sur la ressource, non seulement en eau, mais pas que, parce que c'est aussi des terres agricoles qui vont être utilisées. Et après, ce qu'il faut savoir, c'est que le Dunkerquois, l'air de rien, c'est une zone de polder. Donc c'est sous le niveau de l'eau. Alors qu'on sait que la mer monte et qu'elle va rentrer là. Il y a des endroits où on est à moins de 2,50 m par rapport au niveau de la mer. Donc en effet, ça pose question.
2: Et tout ce qui est vallée de la batterie, est-ce qu'on utilise de l'eau aussi pour toute l'industrie de la batterie électrique là, qu'on développe dans la région ?
3: Dans tous les cas, l'eau, elle est utilisée en fait, pour n'importe quel process industriel. Il y en a besoin, en fait, d'une part. Du coup, après, la quantification, c'est différent en fonction des usines. Il y a des entreprises qui sont plus vertueuses que d'autres, qui ont vraiment compris le sujet et tout ça. Il y en a quelques-unes, en tout cas, avec lesquelles on travaille, d'ailleurs, aussi. Après, réellement, à mon sens, en tout cas, le monde dans l'industrie, certes, il faut regarder ce qui est fait et tout ça, mais sur la question de l'eau, c'est ce qui a été dit tout à l'heure, par rapport à la question de la quantité, c'est plus du côté agricole qu'il faut travailler. Et à la fois aussi, justement, pour gérer la qualité. Parce que les sols, en fait, ils ont un avantage, c'est qu'ils peuvent épurer l'eau, et ce, de manière gratuite, quoi. Donc, c'est quand même dommage de s'en passer.
4: Peut-être que dans la région, la question va moins se poser en termes de quantité que de qualité. Au vu pas forcément, c'est vrai qu'on a peut-être le sentiment qu'on est dans le nord, il pleut beaucoup, et que du coup, la ressource est inépuisable, mais c'est pas le cas.
3: C'est pas le cas. Là, on est passé en zone à peu près normale, uniquement début janvier, je crois. Mais en fait,
4: en termes de recharge des nappes phréatiques.
3: C'est ça. Mais là, on est juste à l'équilibre à l'heure actuelle déjà, alors qu'on n'est même pas à l'été. Donc il y a un problème. Et d'ailleurs, si ça vous intéresse, ces sujets-là, regardez le BRGM. Toutes les deux semaines, ils publient un bulletin du niveau des nappes. C'est hyper intéressant.
4: BRGM,
3: Bureau régional de gestion minière, un truc comme ça.
5: J'aimerais bien que tu reprennes la question de la protection des zones de captage d'eau. Parce que ça, c'est quelque chose de concret. On en a chacun pas très loin de chez nous et ça impacte directement la qualité de l'eau et donc aussi la mise en œuvre de tous ces process technologiques pour dépolluer l'eau. Et puis ça pose la question de l'agriculture parce que nous, on est quand même ici dans l'agrobusiness, le centre mondial de l'agrobusiness quasiment. Et notre gros problème, c'est quand même l'agriculture open field, là, sans haies, sans arbres, qui tue les sols, qui pollue l'eau. Et on n'a même pas la capacité de protéger nos zones de captage aujourd'hui. Et tu racontes, l'actualité du débat est intéressante, je trouve.
3: Tout ce qui s'est passé, en fait, justement, l'histoire du moratoire du Premier ministre, c'était par rapport au Sage-Vilaine. Donc le Sage, c'est le schéma d'aménagement et de gestion des eaux. Le Sage-Vilaine, c'est le plus grand de France. C'est le plus grand bassin versant géré en France à une unité commune. En fait, au départ, la Chambre d'agriculture du territoire a été favorable au fait de signer ce document cadre. C'est c'est l'application locale du schéma directeur d'aménagement de gestion des eaux. Enfin, le monde de l'eau, c'est plein d'acronymes. Donc les agriculteurs étaient favorables. Ce qui s'est passé, c'est que la FNSEA, au niveau national, elle s'est dit, en fait, mais si on laisse passer ça ici, en fait, derrière, il va se passer la même chose partout. Et donc ils ont tapé un peu du poing sur la table, ils sont allés voir, en gros, Macron, ils lui ont demandé de venir sur place, donc Macron s'est déplacé sur place. Ils ont rencontré 2-3 personnes en catimini et en fait, ils ont décidé de mettre en place le moratoire et tout ce qui s'en est suivi. Donc en effet, c'est l'exemple symptomatique, c'est vraiment la question des points de captage. En tout cas, pour le monde agricole, c'était vraiment le point de blocage, il était là. Et pas tant sur les bassines, enfin, bien qu'ils y sont aussi, mais en tout cas, celui qui a mis le feu aux poudres, c'était vraiment les points de captage. Parce que ce qu'il faut savoir... Ah non, c'est pas perdu. En tout cas, ça se joue en ce moment. Les débats ont lieu à l'heure actuelle. Et après, ça va passer au Sénat, et après, ça revient à l'Assemblée, il y a la commission mixte paritaire, enfin bref, comme l'an dernier avec ce qui s'est passé avec la loi du plomb. Et le moratoire, en fait, il sera en cours, en vigueur, tant que la LUA, la loi d'urgence agricole, n'aura pas été votée. Voilà. Donc l'issue, en fait, elle est là.
2: Et ce qui est aussi important, c'est ce dont je parlais tout à l'heure, c'est la révision de la directive cadre eau, quoi, qui est un peu, au niveau européen, qui est un peu une sorte de clé de voûte, notamment les SAGE et les SDAGE qui doivent protéger la qualité de l'eau, découlent finalement des obligations de la DCE. Et c'est une bonne disposition, il y a une super note, enfin super, il faut quand même la lire, mais du CNRS qui a pris une position publique sur cette révision, en disant attendez, le problème c'est pas ce qu'il y a dans la directive, c'est la façon dont elle est appliquée, elle n'est pas assez appliquée. Et donc cette attaque en règle qui est faite notamment pour l'industrie minière, les lobbies miniers, Euromine en tête et compagnie, et aussi d'ailleurs je crois que la commissaire européenne... Alors c'est à l'environnement, ça c'est surprenant, a dit voilà, on va déréguler, on va simplifier un petit peu cette directive cadre eau pour servir la mine et les data centers, quoi. Donc ça c'est aussi un truc auquel il faut être super vigilant et qui est un super, super gros enjeu.
3: Il n'y a pas de principe pollueur-payeur dans la DCE, directive cadre, il me semble, je crois.
2: Mais ça aussi, ça ne marche pas très bien. On parlait du financement des agences de l'eau. Le financement des agences de l'eau, il est complètement ahurissant, quoi. En fait, les agences de l'eau sont essentiellement financées par nous et de manière extrêmement marginale par le monde agricole, quoi, qui est le premier consommateur d'eau. Donc, en fait, il y a vraiment... Et la question de la qualité des eaux, elle concerne aussi un autre de nos accapareurs, dirons-nous, c'est les embouteilleurs, en fait. Qu'ont-ils fait avec la ressource, cette ressource qui leur permet d'engranger des milliards pour qu'en fait on se retrouve avec des substances fécales dans des nappes supposément extrêmement pures, avec des pesticides, voilà plein de choses. Et même dans des endroits où, par exemple, Nestlé s'est félicité pendant des années d'avoir mis en place un dispositif dans les Vosges qui s'appelle AgriVer, où en fait, en gros, Nestlé se porte acquéreur du foncier agricole et le met à disposition des agriculteurs sous condition que ces agriculteurs aient des pratiques vertueuses. On peut se questionner sur l'efficacité de ce dispositif-là, outre le fait qu'il a permis à Nestlé d'accaparer beaucoup de terres également, quoi, et beaucoup de fonciers dans la région, quoi. Et qu'il a exclu pas mal d'agriculteurs aussi du monde agricole, d'agriculteurs tristes, du monde agricole qui voulaient rester là.
3: C'est une autre forme d'accaparement, l'accaparement des terres.
4: Eh bien, on va rester là. C'est l'heure des remerciements. Merci Jérôme Sergent. Alors, tu peux rappeler le nom de l'association sur la question de l'hydrologie régénérative ?
3: Pour une hydrologie régénérative.
4: Merci à toi d'avoir été avec nous. Et puis, merci Fabien Benoît. Voilà, je rappelle qu'il est le co-auteur de ce livre « Les assoiffeurs, enquête sur ces entreprises qui accaparent notre eau ».

On écoutait l'enregistrement de cette rencontre-débat organisée le 1er mai dernier à Arras lors du salon Tapage littéraire, événement de l'asso Licole. C'était Luc de PFM à l'animation de cet échange. 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
6: Bienvenue à vous, à l'écoute de Micro Rebelle Hebdo, notre émission d'actualité, diffusée habituellement le vendredi à midi en direct. Et rediffusé le même jour à 17h, le samedi à midi et le lundi à 8h. Alors comme cette semaine, le vendredi est le 1er mai, nous diffusons exceptionnellement l'hebdo une première fois ce jeudi 30 avril. Micro Rebelle Hebdo est également diffusé sur Radio PFM 99.9 à Arras, une émission pour parler des enjeux de société et informer sur les événements à venir dans la région. Aujourd'hui, c'est Elsa et Ethan au micro. Salut Ethan.
7: Ça va ?
6: Ouais, ça va et toi ?
7: Ça va, écoute. Encore un peu stressé.
6: c'est normal. Donc Ethan qui est stagiaire à Micro Rebelle pour encore quelques semaines et qui donc participe quand il le peut à nos émissions d'actualité le midi. Et franchement, chapeau. Donc bonjour à vous, chères auditrices et auditeurs. Nous avons le plaisir d'être avec vous pendant une heure sur Micro Rebelle 99.6, la radio libre, solidaire et sans publicité. Au programme, un agenda régional, social et culturel en fin d'émission, si nous en avons le temps, de la musique et surtout une interview avec notre invitée, Lisa Giannarelli, documentariste sonore. Bonjour à toi Lisa.
8: Bonjour.
6: Alors, tu te définis comme journaliste indépendante, reporter et ingénieuse de projet ESS, c'est-à-dire économie sociale et solidaire.

0: merci de venir nous rencontrer. Merci de nous avoir choisis dans ce panel de radio associative. Il me semble que tu en as déjà rencontré pas mal.
1: Oui, ici, c'est la 53e radio que je rencontre. Donc là, c'est le premier jour, mon premier jour à Micro Rebelle.
0: Waouh, super. Bienvenue et puis du coup, merci de venir dans cette émission pour nous parler un peu de ce projet. Nous, forcément, en tant que Radio Asso, ça nous parle et on a envie d'en diffuser plus. Alors peut-être, avant de revenir plus en détail sur ce projet de documentaire, est-ce que tu peux un peu nous parler de toi ? Tu viens de quel coin ? Et c'est quoi ton expérience en journalisme et en radio peut-être ?
1: Donc, comme tu disais, je m'appelle Lisa Gianarelli. Alors, je suis originaire du Var, mais j'ai vite bougé pour mes études jusqu'à arriver à Mulhouse en master. Donc, j'ai fait un master qui s'appelle, son joli nom, ingénierie de projet de l'économie sociale et solidaire, mais en gros, qui était très orienté sciences politiques et sociologie appliquée à l'économie sociale et solidaire, avec un peu de gestion de projet quand même. C'est de là aussi que le ingénieuse de projet, ça vient sur ma carte, parce que petite anecdote, quand j'ai commencé à travailler donc dans une radio associative et qu'il a fallu que je me fasse une carte, je voulais mettre ingénieuse et puis on m'a dit non, mais ça veut rien dire ingénieuse. Et puis maintenant que je suis indépendante, je me suis dit maintenant je fais que ce que je veux mettre ingénieuse sur ma carte parce que j'ai envie.
0: C'est trop classe, ingénieuse, attends. Ouais. Après tout, pourquoi pas?
1: Parce que normalement on devrait dire ingénieureux, mais ça me plaît pas. Je préfère ingénieuse.
0: Bah c'est, ouais. Puis je trouve que ça sonne un peu malicieuse aussi. Je trouve qu'il y a un petit côté comme ça, c'est sympa. Quoi.
1: Oui, c'est un peu un double sens, ouais. À la fois d'un rapport à l'ingénierie et à la fois voilà, l'inventivité. Ça. Donc ça me plaisait bien.
0: Et peut-être pour les personnes qui nous écoutent et qui ne savent pas vraiment ce que ça veut dire ESS, économie sociale et solidaire, alors qu'on en trouve dans beaucoup d'endroits et que ça existe depuis très longtemps, est-ce que tu peux peut-être revenir en quelques mots sur ce que c'est ?
1: Oui, alors l'économie sociale et solidaire, en très court, c'est tout le secteur à but non lucratif. Donc en France, qui est défini par son statut juridique, qui comprend les coopératives, mutuelles, fondations et associations, qui sont les actrices les plus présentes dans l'économie sociale et solidaire, c'est les associations. Et cette économie sociale et solidaire représente quand même plus de 10% de l'emploi en France, donc c'est pas rien comme secteur, dont on parle assez peu et qui fait face aussi à des restrictions budgétaires assez importantes ces dernières années. Après, l'économie sociale et solidaire, c'est un peu ce que je raconte dans mon épisode pilote. Au fond, c'est un peu tout et rien, parce que dans la loi, on dit que oui, ça doit être basé sur des valeurs, tout ça. Au fond, qui contrôle les valeurs? Un peu personne. Donc, Leclerc, c'est une coopérative, c'est de l'économie sociale et solidaire. Donc voilà, moi je fais quand même la différence entre des grosses entreprises de l'économie sociale et solidaire, parce que d'ailleurs maintenant l'économie sociale et solidaire c'est aussi invité dans des entreprises, donc les entreprises à but social ou à utilité sociale, je crois que c'est c'est ça le terme. Donc voilà, c'est un peu tout et rien, mais il y a quand même toujours ces valeurs qui sont portées par beaucoup de structures quand même, de non-lucrativité. Donc ça ne veut pas dire qu'on n'a pas le droit de faire de bénéfices, mais...
0: Ouais, c'est ça, je suis étonnée. Bah, déjà, je ne savais pas que Leclerc, c'est une coopérative, mais du coup, il me semblait bien que coopérative, ça ne voulait pas dire être voilà, dans une économie complètement horizontale et circulaire. Mais là, pour le coup, il y a quand même des actionnaires, il y a quand même des bénéfices. C'est étonnant que ça puisse correspondre quand même à un modèle coopératif et ESS.
1: Et bien justement, ce qui diffère dans l'économie sociale et solidaire, c'est qu'il n'y a pas de redistribution des bénéfices aux actionnaires.
0: Ah, d'accord.
1: Donc on a le droit de faire des bénéfices, mais ces bénéfices sont liés au projet collectif qu'est la structure, et donc soit réinvesti dans cette structure pour développer les projets, soit mis en réserve. Mais ils ne peuvent pas être redistribués, d'accord, à des personnes, en tout cas. Et ça impose aussi une certaine horizontalité des décisions, même si elle est toute relative aussi, parce que personne ne va venir un peu se contrôler ce qui se passe dans les conseils d'administration, tout ça. Mais normalement, on est censé prendre des décisions collectives, et donc dans les entreprises avec actionnaires, ça va être en fonction, notre vote compte en fonction de combien d'actions on a. Donc, si j'ai 3 actions, mon vote comptera 3 fois plus qu'une personne qui a qu'une seule action, alors que dans l'économie sociale et solidaire, c'est une personne, une voix, et il n'y a pas de poids en fonction de combien d'apports on a.

0: mis dans la structure.
1: D'accord. Donc toi, c'est ça vraiment c'est ça qui t'intéressait au départ, c'est pour ça que tu as fait des études là-dedans, c'est ça?
0: Ouais. Alors moi, crise d'adolescente, et je me suis dit, mes parents sont artistes, ils ont été intermittents du spectacle, et je me suis dit, ouais, moi, je vais gagner de l'argent. Donc j'ai commencé à faire un peu d'économie, et je me suis dit, ah, en fait, c'est pas ça que je veux faire. En fait, c'est un peu horrible, ce truc. Donc je me suis tournée vers l'économie sociale et solidaire en disant, bon, ça a l'air quand même plus sympa par ici.
1: C'était une sorte de compromis, enfin, pas un compromis, mais un peu trouver une place dans l'économie, mais qui soit pas complètement...
0: C'est ça, et puis en comprenant aussi un peu comment fonctionne l'économie capitaliste néolibérale, j'avais aussi finalement plus envie d'aller contre ce système et de faire des choses qui puissent finalement proposer des alternatives, même si voilà, comme je l'ai dit, l'économie sociale et solidaire, c'est pas que de l'alternative, mais en tout cas qui propose quand même une autre vision de l'économie, plutôt gérée en collectif avec les gens, parce que faut pas oublier que l'économie, c'est une science sociale, c'est certainement pas quelque chose de dur. C'est nous qui choisissons en fait combien ça coûte, quelles sont les règles de nos économies. Et je trouve que l'économie sociale et solidaire remet quand même un peu plus l'humain là-dedans. Et donc j'ai eu envie d'étudier plus en détail ce que c'était, et puis de pouvoir travailler dedans avec aussi un regard. Peut-être un peu plus, en prenant un peu un pas de recul, en ayant un peu plus de théorique dessus. Et c'était super intéressant aussi d'avoir de la sociologie, de la science politique, de l'histoire appliquée à l'économie sociale et solidaire pour mieux comprendre d'où ça vient, comment ça a évolué. Et que c'est aussi né avec les luttes ouvrières et tout ça.
1: Ah, c'est passionnant, hein. C'est passionnant. C'est vrai que finalement, tant qu'on ne sait pas, je trouve que c'est moins intéressant. Et dès lors que tu commences à mettre le doigt dedans, ça donne envie de t'interviewer peut-être sur vraiment que l'USS. Non, mais c'est bon, nous forcément à Micro Rebelle, c'est une thématique qu'on aborde très régulièrement. Il y a aussi le toit commun qui est la maison de l'économie sociale et solidaire à Lens, avec qui on fait beaucoup de choses. Donc forcément, c'est un sujet qui revient régulièrement sur nos ondes. Mais il y a encore plein de gens qui se demandent ce que c'est, qui pensent que c'est par exemple de l'assistanat social, qui pensent que c'est que pour les personnes au RSA par exemple. C'est encore des choses qu'on entend ?
0: Alors que pas du tout. Il y a aussi des gros riches dans l'économie sociale et solidaire.
1: Et comment t'es passée de ça, donc de ces études-là, à tes premières expériences en radio associative ?
0: Eh ben, j'ai cherché du travail après ce master en économie sociale et solidaire. J'ai commencé dans un centre socio-culturel. Ça s'est pas super bien passé. Et en recherchant du travail, c'était complètement du réseau. J'ai un ami qui habitait dans l'immeuble où il y avait aussi une web radio associative. Et donc il me dit, ah, bah, le gars il cherche quelqu'un sur de l'administratif à mi-temps. Moi je sortais d'une expérience pas folle en centre socio-culturel. Je me suis dit, bon, administratif, pourquoi pas, allons-y. J'avais besoin d'argent de toute façon, parce que oui, quand on coupe son contrat en période d'essai, on n'a pas le droit au chômage non plus.
1: C'est bien fait.
0: Alors que c'est pour essayer aussi pour le salarié, je tiens quand même à le souligner. Et donc, je passe, pas vraiment un entretien, mais je rencontre cette personne qui me dit, ah ben, avec ton profil, en fait, là on a un projet qui a pris un peu de retard, on aurait besoin de renfort finalement, tu veux pas gérer ce projet pour le finir en temps et en heure, comme ça je te prends en CDD, en chargé de projet à la radio. Et donc je me dis, bon, bah, vas-y, pourquoi pas. Moi, je connaissais pas du tout le milieu des radios associatives. Mais tentons l'expérience. Et donc, ce projet, c'était de faire des portraits d'habitants pour un autre centre socio-culturel qui fêtait ses 60 ans à Mulhouse. Donc, je gère ce projet autant financièrement, chercher des prestataires pour faire donc des portraits visuels. Et on me dit, bah, toi, tu vas t'occuper des portraits sonores. Je me dis, d'accord.
1: Tu n'avais jamais enregistré quelqu'un, c'est ça ?
0: Non, jamais. Donc, je suis
1: mise dans le bain.
0: Brièvement formée à faire des petites interviews. Donc, c'était des formats très courts. Hein, mais en fait, je me prends vachement au jeu. Ah, c'est chouette quand même, j'aime beaucoup ce format. Moi, j'avais toujours été grande auditrice de documentaires sonores, j'ai toujours beaucoup, beaucoup aimé. Et les portraits aussi, j'adore en format radio. Et donc ça, ce CDD s'est super bien passé, donc je suis passée coordinatrice de l'association. J'ai vraiment beaucoup appris. Ce qui était l'avantage d'être dans une petite association, c'est que du coup je pouvais vraiment toucher à tout dès le début de mon expérience, autant des financements, bilan, gérer un peu l'équipe, que ce soit les bénévoles. Nous on n'était que deux salariés, mais on avait aussi des volontaires du corps européen de solidarité, donc un peu comme le service civique mais à l'échelle européenne. Et donc je découvre tout ça et en même temps un peu la création sonore, faire des interviews, des émissions. Et en fait j'ai adoré ça et je crois que j'ai toujours beaucoup aimé le documentaire sonore, mais je me suis dit que... Enfin, c'était complètement un impensé, je me suis jamais dit que je pourrais faire peut-être du documentaire sonore moi aussi. Et donc en même temps, bah, quand on est salarié dans une radio associative et qu'il n'y a pas de poste vraiment dédié au reportage, au documentaire, etc., bah, en fait on est toujours entre mille choses, entre la gestion de projet, les financements, les ateliers médias qui sont des prestations pour les radios, pour se financer aussi, et on a peu de temps pour faire vraiment de la création sonore de long format comme moi j'aime.
1: À qui le dis-tu?
0: Et c'est vrai que ça prend un temps fou de récolter le matériel, de faire le montage, de créer une ambiance sonore aussi. Moi j'aime bien amener les gens avec moi dans un univers. Et donc j'ai eu envie de pouvoir me focaliser un peu plus là-dessus.
1: Mais oui, parce qu'en fait réaliser un documentaire sonore c'est un vrai travail en soi, comme tu dis, qui demande du temps. Enfin, moi j'ai l'impression que la base du documentaire c'est le temps, hein, comparativement à des reportages plus journalistiques, et que en fait bah, quand tu bosses à côté, notamment dans une radio où effectivement c'est les mêmes moyens techniques, ça donne envie. Enfin je veux dire, nous on est concernés ici par ça, Micro Rebelle, on souhaiterait avoir du temps pour faire du docu sonore, mais on peut pas parce que c'est un autre travail. Donc à moins d'être à mi-temps, mais bon, si c'est un docu qui te demande effectivement de voyager, c'est compliqué de faire les deux. Donc en fait faut choisir, j'ai l'impression, et donc toi t'as fait ce choix là
0: Oui, c'est ça.
1: C'est top.
0: Je pense qu'il y a quelques radios qui peuvent se permettre financièrement d'avoir des personnes qui puissent faire du long format. Et encore, très honnêtement, j'en ai pas rencontré sur ma route. En tout cas, faire que ça, c'est... Il n'y a aucune radio associative que j'ai rencontrée qui fait ça.
1: Oui, c'est ça, c'est plus les radios étatiques ou privées peut-être.
0: Oui, et encore, c'est souvent en fait des personnes indépendantes, ils vont acheter le documentaire. Donc avoir une personne salariée qui fait que ça, c'est vraiment rare. En tout cas, j'ai décidé donc de quitter mon emploi. C'est un peu ce que j'ai dit à la personne qui m'avait recrutée quand je suis partie. J'ai dit, bah, tu vois, j'aime tellement que ce que je fais que je démissionne. Pour pouvoir le faire plus. Et en même temps, il se passait un peu plein de choses. Donc j'avais fait mon master. Après, j'ai travaillé 2 ans dans cette radio associative. Et toutes les personnes qui étaient autour de moi en master commençaient un peu à partir à droite à gauche aussi pour travailler, parce que elles n'étaient pas forcément de Mulhouse, donc soit pour retourner vers leurs origines, et soit parce qu'elles n'avaient pas forcément trouvé un travail ou un travail qui leur correspondait sur place. Donc je voyais un peu tout le monde partir autour de moi. Et je me suis dit, moi, j'ai peut-être fait un peu le tour de Mulhouse aussi. J'ai peut-être aussi un peu envie de partir, mais sans savoir trop où aller. Donc finalement, petit à petit, hein, ça ne s'est pas fait du jour au lendemain, cette idée de projet de Tour de France, mais... Voilà, petit à petit, j'ai fait un peu un gros mélange de tout ça. Tiens, à la fois, j'ai envie de me lancer dans le documentaire sonore. À la fois, j'ai découvert ces actrices que sont les radios associatives, que je trouve hyper intéressantes et très pluridisciplinaires aussi. Parce qu'il faut savoir que j'ai du mal à me tenir à une seule thématique. Ça a toujours été un peu difficile quand je devais choisir dans quoi travailler. Mais moi, il y a plein de trucs qui me plaisent, en fait. J'ai envie de parler de plein de choses. Donc, je trouvais aussi la radio super chouette là-dessus, parce qu'on peut parler de choses très différentes. Et en même temps, ben, d'aller visiter la France, parce que je savais pas trop où est-ce que j'avais envie d'aller. Il y avait pas mal de villes qui me tentaient bien, mais j'étais jamais vraiment allée. Donc, je me suis dit, allez, on va regrouper un peu tout ça. Et ça s'est transformé en un tour de France des radios associatives, à vélo et en train, en plus.
1: Ouais, ça faut quand même le dire, c'est aussi ce trajet-là, vélo plus train, qui permet, j'imagine, de découvrir aussi ce territoire voulu autrement. Et en tout cas, ça, je trouve que c'est... Enfin, ça colle bien cette idée de rencontre, ce média-là, de ce moyen de transport-là. Il est beaucoup plus collectif, en fait.
0: Ouais, et puis de prendre le temps aussi. Ouais. Je pense que après ces 2 ans radio un peu intensifs, peut-être que j'avais aussi besoin de ralentir, y compris dans le voyage. Ouais. Et donc de partir à vélo, à la fois moi, c'est ma première expérience vélo et donc j'ai eu envie de ne plus avoir de voiture. Alors j'ai grandi à la campagne, alors moi dès 18 ans c'était le permis, la voiture, c'est vrai que c'était une vraie liberté. Et après en arrivant en ville, en utilisant de moins en moins la voiture, je me suis dit ah c'est agréable de pas utiliser la voiture. Après je l'ai laissé à ma sœur et en n'ayant plus du tout de voiture et en me débrouillant assez bien sans voiture, je me suis dit bon, finalement, est-ce que je tenterais pas juste une vie sans voiture? Et c'était un peu aussi le challenge de partir en Tour de France à vélo, en train. Je me dis, si j'arrive à faire un Tour de France, je peux vivre sans voiture.
1: Mais comme tu dis, c'est aussi parce que tu as du temps. Oui. Peut-être que...
0: Oui, complètement.
1: Il y a des gens qui arrivent à bosser sur un endroit fixe et à être en vélo ou en train. C'est le cas de mes collègues, mais bon, après, c'est parce qu'ils habitent dans une grande ville. Tu le disais, les personnes à la campagne, je pense, à moins d'avoir le temps et d'aimer pédaler 15 km pour aller au boulot, mais ouais. J'imagine qu'il y a plein de critères qui rentrent en jeu. Mais
0: et
1: en
0: puis
1: tout
0: là,
1: cas,
0: c'est pas ma vie quotidienne aussi. On va dire que c'est un peu une parenthèse où le vélo fait partie intégrante du projet. Dans la vie quotidienne, si par exemple chez mes parents, je serais à 15 km de la ville la plus proche, du supermarché le plus proche, donc ça veut dire 15 km. C'est 1 heure de vélo, donc ça veut dire quand même faire 2 heures de vélo rien que pour pouvoir aller faire des courses. Je pense que ça s'inscrit pas très bien dans une vie quotidienne quand même, au quotidien quand on habite loin. Et moi je pense que les campagnes sont très mal desservies en France.
1: C'est un vrai problème, les transports en commun, s'il y en avait beaucoup plus, effectivement ça se poserait moins, quoi.
0: Complètement.
1: Ok. Donc, tu décides de faire du vélo et du train, tu décides de parcourir la France, tu décides donc d'orienter ton documentaire sonore sur les radios associatives. Est-ce qu'on peut rentrer dans le vif du sujet sur... alors, on a bien compris, tu viens de ce monde-là quand même, la radio associative, tu t'en as fait ton travail pendant 2 ans, mais tu évoquais à l'instant aussi le fait que ça permet d'évoquer plein de sujets. Est-ce que tu peux revenir un peu sur les grands sujets qui pour toi semblent intéressants dans cette question des radios associatives?
0: Et ben dans les radios associatives, ce que j'ai découvert en y entrant au début, c'est aussi un espace de lien social que j'ai beaucoup aimé. Alors c'est pas vraiment les thématiques qu'on peut aborder en radio associative là pour le coup, mais je trouve que c'est pas que ce qu'on entend à l'antenne en fait. Les radios associatives, c'est beaucoup plus, c'est un espace de lien social. C'est il y a plein de radios que je pense que je pourrais qualifier d'espèce de tiers-lieu radiophonique où les gens peuvent passer, venir dire bonjour, trouver du lien. Et en même temps, un espace qui peut aussi être un lieu de politisation, de réflexion, d'échanges collectifs qui sont importants. Et je pense que ça se retrouve aussi à l'antenne. Donc, ce qui est super dans les radios associatives, qui sont aussi des médias locaux, c'est que... on se décentre aussi un peu de la vision parisienne des grands médias, même des médias indépendants, style Mediapart ou des choses comme ça. Ça reste un focus assez parisiano-centré quand même. Et donc, ce que j'ai beaucoup aimé aussi dans ces radios associatives, c'est qu'elles s'intéressent à des choses du territoire que de loin on pourrait se dire bah tout le monde s'en fout, c'est pas intéressant. Mais en fait, quand on est dedans, quand on va rencontrer ces personnes sur le territoire, quand on les entend parler de leur chemin de vie, de leur parcours, moi ça m'a passionné. À chaque fois je faisais des interviews, j'ai adoré faire retracer le parcours des personnes, parce qu'on était dans la radio où je travaillais. On était plutôt orienté jeune, donc l'idée c'était à chaque fois qu'on fait des interviews faire un petit parcours pour que ça puisse aussi parler aux personnes qui ont envie de se projeter dans un métier ou pas ou quoi. Et je trouve que ça ouvre aussi plein de voies. En fait, il y a 1000 chemins qui mènent qui mène un métier, et en même temps ça permet de parler du territoire, de pouvoir proposer une information alternative avec aussi un autre ton. On n'a pas un ton hyper standardisé, enfin formaté comme sur les grosses radios nationales où tout le monde a un peu la même manière de parler. Là, on peut entendre des accents, on peut entendre d'autres langues, on peut entendre des langues locales, on peut entendre des amateurs et des amatrices faire de la radio et parler comme on se parlerait en face à face. Et je trouve que c'est quelque chose qui est hyper agréable à l'antenne et de rendre ça accessible en fait à beaucoup de gens, mais que ce soit pour venir parler à la radio, mais aussi aux auditeuristes qui parfois on comprend pas très bien quand on est un peu dans le jargon de l'actualité, du journalisme, que ça va vite sans revenir sur le contexte. Donc là, en radio associative, on peut aussi se permettre de faire des plus longs formats, d'expliquer avec des mots plus simples. Enfin, je trouve que ces radios associatives, elles sont un peu à l'interstice entre information, lien social et éducation populaire, que j'aime beaucoup.
1: Ouais, c'est bien résumé. En tout cas, ici, c'est vrai que c'est comme ça qu'on essaye de se définir et puis de tendre vers. Et je me souviens, quand on nous demandait de présenter un peu l'activité de la radio, nous, on parlait d'un tabouret à trois pieds, puisque c'est à trois pieds qu'un tabouret est le plus stable. Il y avait effectivement notre activité journalistique. Donc ça, c'était cette idée, effectivement, de donner la parole à, de rencontrer, et donc aussi le lien avec les auditeuristes. Il y avait le travail associatif, donc toute la vie bénévole, les adhérents-adhérentes, les former pour que elles puissent aussi faire de la radio. Et il y avait notre activité d'atelier, et ça je pense que c'est un peu un point commun à toutes les radios associatives, mais tu me diras si je me trompe, c'est de transmettre finalement cette pratique au plus grand nombre des gens de tous les âges. Et donc ensuite, l'idée de se dire que tout le monde peut faire de la radio, quoi. Mmh.
0: Complètement. Alors sur les ateliers d'éducation aux médias, à l'information, j'ai peut-être un avis un peu plus nuancé. Je pense que effectivement, l'énorme majorité des radios le font aujourd'hui. Après, il y a des radios qui historiquement se sont créées avec ce but d'éducation populaire et d'aller transmettre et de proposer des ateliers radio à des jeunes, mais pas que d'ailleurs, à des personnes en situation de handicap, même dans des EHPAD, enfin, au plus de monde possible. Et que c'était vraiment porté par le projet associatif. Après, là où je mets un peu de nuance, c'est qu'il y a certaines radios qui n'avaient pour le coup pas du tout cette dimension éducation aux médias, qui pouvaient avoir cette dimension d'éducation populaire, mais plutôt à l'antenne, plus qu'en allant vraiment intervenir auprès de public. Et donc, qui se sont orientés vers ça parce qu'il y avait des financements. Parce que on aura peut-être l'occasion d'en parler un peu plus en détail, mais en fait, les radios associatives et même les médias indépendants en général, le nerf de la guerre, ça reste les financements qui sont de moins en moins adaptés, de plus en plus restreints. Donc finalement, il y a beaucoup de radios aussi qui se sont engagées parce qu'elles avaient besoin de développer leurs ressources financières.
1: Ouais, tout à fait.
0: Et donc, sans forcément pouvoir embaucher plus, sans forcément pouvoir développer les deux activités, antenne et éducation aux médias. Et donc, je trouve que sur certaines radios, ça a tendance à prendre le pas sur leur activité principale parce qu'elles ont besoin d'argent, tout simplement, et que c'est pas vraiment... la passion, enfin, ça le devient, parce que il y a aucune radio qui me dise on déteste de faire de l'éducation aux médias, c'est nul. ça non. Mais finalement, peut-être qu'elles aimeraient en faire moins, ou que ce soit pas obligé le faire pour le plaisir de pouvoir transmettre, mais que ça fasse pas autant partie de leur modèle économique.
1: Et ça, tu l'as vu aussi sur des radios qui ont une fréquence? Parce que tu vois, les web radios n'ont pas effectivement la subvention que les radios qui ont une fréquence ont. Et ce qui fait que nous, c'est vrai qu'avant on était web radio, et le modèle économique se trouve forcément différent. Et il y a eu aussi une transformation dans les subventions, hein, qui au début étaient des subventions de fonctionnement et qui sont devenues petit à petit des subventions de projet. Ce qui fait que en fait, une web radio, pour qu'elle vive, en tout cas qu'elle puisse salarier quelqu'un, ça passait généralement par le format atelier un peu presque obligatoire, quoi. Mmh. Donc effectivement, il y en a qui adorent ça et qui le font, même si elles aimeraient peut-être en faire moins. Et puis il y a peut-être des endroits où ça se fait parce qu'il n'y a pas le choix, quoi.
0: Eh ben oui, même sur les fréquences, parce que les radios que je vais voir, c'est surtout, même quasi exclusivement, des radios... en FM ou en DAB+, qui est donc l'audio numérique terrestre, enfin la radio numérique terrestre. Mais parce que, comme pour les web radios, finalement, tous les financements ont tendance à aller de plus en plus sur des financements sur projet, beaucoup moins de fonctionnement. Et même pour venir un petit peu sur le FSER, qui est le Fonds de soutien à l'expression radiophonique, donc, qui est l'aide à laquelle toutes les radios qui ont une bande FM ou DAB peuvent avoir accès, enfin, définitive. Parce qu'il y a plusieurs types de fréquences, on peut l'avoir que sur quelques mois ou vraiment à l'année. Et donc c'est que si on a une fréquence à l'année qu'on a le droit à ce fonds. Et donc même ce fonds, au début, il était 100% fonctionnement, ça dépendait que du fait d'être une radio. Et aujourd'hui, il est séparé en deux parties, donc une partie qui dépend en fait tout simplement du chiffre d'affaires de la radio. Et donc le FSER, au plus le chiffre d'affaires est haut, au plus on peut prétendre à une subvention haute de FSER. Mais maintenant, il y a une seconde partie qu'on appelle la sélective, qui est basée sur des points. Et donc, ces points, ils sont attribués aux radios en fonction de ce qu'elles font. Et il y a l'éducation aux médias dedans, il y a de parler de l'environnement, il y a la lutte contre les discriminations. Donc, c'est des sujets qui sont pas... Pour la plupart des radios, disent de toute façon, on le ferait, que la subvention soit là ou pas. Mais finalement, peut-être pas de tout. Peut-être qu'on se focaliserait plus sur une des thématiques de cette subvention sélective, pardon, ou quelques aspects, mais peut-être pas tous. Peut-être qu'on n'est pas très fort dans tout. Peut-être que sur le territoire, on peut pas parler de tout non plus. Et donc, je pense que ça oriente aussi, d'une certaine manière, l'activité, le focus des radios en fonction de l'agenda politique, tout simplement.
1: Ouais, ouais, très intéressant ce que tu dis. Merci à toi. Donc on est toujours en compagnie de Lisa Gianarelli, qui est documentariste sonore, qui vient traverser la France pour faire un documentaire sur les radios associatives et qui est de passage à Micro Rebelle. On continue cet entretien avec toi juste après une petite pause musicale. On écoute Mélissa Lavo, Salt Water So Sweet, sur Micro Rebelle 99.6.

0: C'était Mélissa Laveau et son titre Saltwater So Sweet sur Micro Rebelle 99.6, la radio libre solidaire et sans publicité. 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Et nous sommes toujours en compagnie de Lisa. Lisa Gianarelli, documentariste sonore, pour celles et ceux qui nous attrapent en cours de route. Voilà, Lisa, tu réalises un documentaire sonore sur les radios associatives. Il en existe, je crois, 770, tu disais, dans ton émission pilote.
1: À peu près, ouais.
0: Ça fait du monde. Donc, tu peux pas voir tout le monde.
1: Non, malheureusement.
0: Alors, parle-nous peut-être un peu de ton parcours. Ça a commencé quand? T'es partie d'où? Et peut-être un peu... Qui tu as déjà rencontré brièvement? Tu vas peut-être pas pouvoir développer les 53 là, mais au moins voilà, qu'est-ce que tu as envie de dire déjà de ton expérience?
1: Et alors, je suis partie exactement le 18 août, direction Chamonix. Donc j'ai commencé, la première radio que j'ai rencontrée était à Chamonix. Donc c'est un Tour de France qui n'a ni queue ni tête, je le dis tout de suite, parce que moi je viens de... Donc j'ai travaillé à Mulhouse, sinon là j'ai ramené toutes mes affaires chez mes parents dans le Var, parce que j'ai lâché mon appart aussi entre temps. Donc c'est juste parce que je connaissais la radio... qui est là-bas parce que je les avais déjà contactés quand je travaillais en radio et ils m'avaient proposé un 12 heures de radio en direct fin août. Moi, je pensais plutôt partir en septembre après les vacances en me disant, bon, il y a quand même fin août, il y a beaucoup de gens qui vont être en vacances, effectivement, d'ailleurs. Mais je me dis, bon, pourquoi pas? Ça me fait aussi une phase un peu de test, voir si je m'en sors dans les Alpes à vélo avec du matos sur le dos. Parce que moi, je suis partie, mais pas du tout sportive. Enfin, je faisais souvent du vélo.
0: Ah, t'avais pas de sacoche sur ton vélo?
1: Si.
0: Au début? Si, quand même.
1: Si, si.
0: Mais aussi un sac à dos.
1: Ouais. Ah ouais. Donc, j'ai sur mon vélo, j'ai des sacoches avec tout ce qu'on peut me voler, genre des vêtements. Et un sac à dos avec tout ce qu'il faut pas me voler.
0: Genre un donc, micro.
1: Genre un micro, un ordinateur avec tous les sons dessus et tout ça.
0: Et ton vélo n'a pas d'assistance électrique?
1: Si, si c'est un même. Vélo à assistance électrique.
0: Ouais,
1: surtout en partant des Alpes, donc moi pas du tout sportive, j'utilisais le vélo pour me déplacer en ville, hein, c'est tout.
0: Et donc t'as dû le sentir dans tes mollets au début, non?
1: Ouais, carrément, j'ai jamais été aussi musclée de ma vie d'ailleurs. Quoi. Mais j'utilise de moins en moins l'assistance électrique, surtout maintenant que je suis en pays plus plat.
0: Oui, bienvenue dans le Nord. Quoique, on a certaines pentes parfois, tu verras, mais bon, ça n'a rien à voir avec Chamonix, j'imagine.
1: Ouais.
0: Ok, donc première expérience là-bas, donc en août 2025. Et ensuite, comment un peu, c'est quoi ta méthodologie? Comment tu fais pour programmer un peu les radios que tu vas rencontrer? Est-ce que tu t'es d'abord donné un itinéraire en essayant du coup de voir qui y avait sur la route? Ou est-ce que tu as lancé un peu une bouteille à la mer en appelant les radios et selon les réponses, tu t'es dit, bon bah là, je peux m'organiser comme ça? J'ai vu quand même que tu avais des phases où tu associais des mois avec des zones géographiques. C'est bien ça?
1: Ouais, à peu près. Donc c'est un voyage qui s'est un peu construit au fur et à mesure. Donc j'avais quelques points fixes dès le début parce que, quitte à voyager, je me suis dit, autant aller voir aussi ce qui se passe au niveau des festivals et des autres événements autour de la radio, du podcast en France. Donc j'avais par exemple le festival Longueur d'onde à Brest, qui est un gros festival de radio. Pod Rennes, pour rester en Bretagne, un festival de podcast à Rennes.
0: Longueur d'onde, c'est en février, il me semble. Hein.
1: Fin janvier, début ouais, février, ouais.
0: Donc c'est tu savais ça. Que tu serais en Bretagne à ce moment-là.
1: Ouais. Et puis j'avais aussi quelques contraintes climatiques. À vélo, je me suis dit déjà, il est hors de question que je passe l'hiver dans le Nord. Je vais aller au bord de la Méditerranée, ce sera bien plus sympa. Donc entre contraintes climatiques et événements, j'avais déjà une petite idée de parcours. Donc pour me rendre... dans les événements visés, en évitant les grands froids, les grosses pluies, tout ça. Et sur ma route, je regardais, j'ai beaucoup utilisé un site qui s'appelle annuairedelaradio.fr, qui recense toutes les radios et surtout qui les classe par catégorie, ce qui est très pratique parce que comme ça, je peux aller directement dans la petite case catégorie A qui regroupe que les radios associatives. Et voilà, je regardais un peu la programmation, celle qui m'intéressait, je les plaçais sur une carte pour voir si je pouvais y aller en train, à vélo, sans faire des jours et des jours de vélo. quand même. Et donc, ça s'est fait un peu comme ça. Après, ça a évolué un peu au fur et à mesure. Déjà, dès le début, je me suis dit, bon, plus de 700 radios, c'est déjà impossible de toutes les voir. Il faudrait que j'envoie plus de 2 par jour.
0: impossible. Sportif.
1: Ouais.
0: Puis là, pour le coup, lien social, moins facile.
1: Ouais, c'est sûr. Et fatigant aussi, je pense.
0: Ouais, carrément.
1: Et donc, je me suis dit, bon, il faut quand même faire un peu des choix. Comment je vais choisir? Donc, je me suis construit un peu une petite méthodologie aussi de comment choisir. Donc, déjà, je me suis dit que j'allais pas aller voir les radios confessionnelles, donc qui sont reliées à une religion. Donc, la plupart, voire peut-être toutes les radios confessionnelles en France ont un statut associatif. Donc, ça, on élimine déjà pas mal, que ce soit chrétiennes, musulmanes et juives, qui sont surtout ces trois religions monothéistes qui sont représentées sur les ondes en France. Je suis déjà, je pense, pas hyper proche de la religion personnellement. Je pense qu'il y a d'autres personnes qui sont plus calées que moi pour en parler. Et en même temps, ben voilà, fallait faire un choix. Donc, c'est un choix complètement arbitraire, même si ça aurait pu être aussi intéressant d'aller les voir, voir comment ça fonctionne, les différents modèles économiques aussi par rapport aux radios qui ne sont pas reliées à une religion. Ça aurait pu être intéressant, très intéressant. Mais le temps étant compté, je ne l'ai pas fait. Ben, si d'autres ont envie de compléter, ce serait même une chouette idée, je pense. Je peux collaborer. Et en même temps, même en enlevant les radios confessionnelles, je ne pouvais toujours pas aller voir toutes les radios. Donc, je me suis dit déjà, je vais regarder un peu la programmation. Donc, je regarde toujours un petit peu les grilles des programmes, ce qui est proposé. Et un des critères pour moi, c'est quand même qu'il y ait des émissions faites par des personnes qui habitent localement, qui donnent la parole aux gens sur place, donc qui est vraiment cette dimension qu'on appelle de communication sociale de proximité, mais qui est vraiment un rapport avec le territoire, un certain engagement local, et pas que ce soit pas juste diffuser de la musique et des extraits d'infos nationales ou internationales, quoi. Et même comme ça, il en reste quand même trop pour aller toutes les voir, parce qu'il y en a quand même beaucoup des radios qui sont engagées pour leur territoire, et c'est chouette à voir. Mais donc il faut toujours choisir, donc déjà comme je le disais, un peu celle qui se trouvait sur ma route entre les événements. Et en même temps, j'envoyais des mails à pas mal de radios et j'allais voir celles qui me répondaient aussi. Même si j'ai parfois insisté un peu plus sur certaines radios, parce que c'est pas toujours facile de les contacter parfois.
0: Oui, il suffit qu'il y ait un emploi du temps un peu débordé. C'est pas un manque forcément d'intérêt pour ton projet, mais ça peut être...
1: Oui, c'est ça. Et puis, par exemple, sur une radio gérée 100% bénévolement, gérer une boîte mail avec pas que moi qui lance des demandes, avec beaucoup de demandes, c'est parfois compliqué de répondre tout le temps, quand en plus on est plusieurs à gérer la boîte mail, qui a répondu à quoi, tout ça. Il y a plein de choses qui font que je ne leur en veux pas de pas me répondre.
0: Tu dirais qu'il y a beaucoup de radios qui sont sans salariés?
1: Non, la majorité ont quand même des salariés, mais j'ai rencontré quelques radios qui fonctionnent 100% bénévolat.
0: Ouais, c'est intéressant. Hein.
1: Et donc aller voir un peu celles qui me répondent. Et puis au fur et à mesure aussi, j'ai pas contacté toutes les radios à la fois. Souvent je faisais deux trois semaines à l'avance au début, pour avoir quand même le temps qu'ils se préparent un peu à m'accueillir, qu'il y ait quelqu'un au moins à la radio.
0: Pratique, ça pourrait être pratique.
1: Ouais. Et donc je ne sais plus où j'en étais.
0: Tu disais donc que tu envoyais des mails sur ces critères-là, ouais. Donc pas de radio confessionnelle, des radios qui donnent la parole aux personnes du territoire, voilà, aux assos, aux événements. Et
1: du coup au début, ouais, quand je suis partie, l'idée c'était aussi de montrer la diversité du paysage radiophonique français, même avec ces critères qu'on peut avoir une très grande diversité. Et donc j'avais tendance un peu à contacter toutes les radios qui correspondaient à mes critères sur un territoire. Sauf que je suis partie de Chamonix en passant après par l'Isère, qui sont des endroits où il y a énormément de radios. Et donc même là c'était impossible d'aller toutes les voir au début, donc je restais moins longtemps. avec les radios. Puis en testant un peu, par exemple à Chamonix, il n'y a pas d'autres radios accessibles facilement autour, c'est vraiment dans les montagnes. Donc là, j'ai passé 4 jours entiers à Chamonix, mais après en redescendant vers l'Isère, là il y avait plus de radios plus concentrées, donc je pouvais aller même en voir plusieurs par jour si j'avais envie. Et donc j'ai fait aussi des radios, je suis restée juste une demi-journée. Faire une interview avec le président, des choses comme ça. Et en fait, je trouvais que c'était un peu plat comme, comme rencontre. Oui, on me disait toujours que la radio c'était tout beau, tout rose, il y a des problèmes financiers, mais voilà. Et donc, en ayant fait le test de rester plus longtemps, j'ai trouvé ça beaucoup plus intéressant de m'intégrer en fait pour quelques jours à la vie de la radio, de rencontrer aussi plus de personnes en lien avec la radio, de pouvoir assister à des émissions, de voir un peu comment elles sont faites, si c'est par exemple les bénévoles qui gèrent la technique, si un technicien mis à disposition, voir les relations entre les gens aussi, donc avoir aussi vraiment une phase d'observation en plus de faire des interviews avec les personnes qui font vivre ces radios. Et donc ça limite encore plus le nombre de radios que je peux voir. Et petit à petit, ça s'est aussi beaucoup fait par le bouche à oreille, parce qu'en fait les radios se connaissent aussi entre elles. Donc quand on met un pied dedans, finalement je dis après je vais aller dans ce coin là dans ce département, on me propose forcément d'autres radios à aller voir, on me dit tiens, faut aller voir celle-ci, elle est super intéressante. Donc petit à petit, ça s'est de plus en plus fait comme ça, de bouche à oreille, de radio en radio, et toujours en regardant quand même un peu la programmation, ce qu'ils proposent, mais aussi l'histoire. Alors, parce que je veux aussi m'intéresser un peu à l'histoire des radios associatives, donc j'essayais quand même d'aller voir des actrices historiques des radios associatives, donc par exemple une grosse histoire à Radio Galère à Marseille, ou Radio Zinzine dans les Alpes de Haute-Provence, pour rester dans la région PACA, mais il y a aussi des très belles histoires radiophoniques à raconter. Donc voilà, j'essaye de mélanger, et puis d'aller voir aussi des radios plus récentes, plus jeunes, qui souvent sont aussi composées de personnes plus jeunes, et donc de voir différentes radios, mais finalement ça s'est quand même transformé un peu en un tour de France de radio de gauchistes.
2: J'allais te demander justement si la ligne éditoriale, en tout cas l'approche, le point de vue politique de la programmation était aussi pour toi quelque chose d'important ou pas forcément.
1: Oui, pour moi c'est important. Après, j'essaye de ne pas aller voir que des radios antifascistes, tout ça. pour voir aussi cette diversité radiophonique. Et puis je pense aussi qu'on est très inégaux en fonction des territoires où on émet. En fait, toutes les radios peuvent pas se permettre de tout dire à l'antenne, surtout quand elles ont des subventions de collectivités locales. Je pense déjà sur ce début de voyage, enfin ce début de voyage, on n'est plus au début.
2: On est plutôt près de la fin même d'ailleurs.
1: Ouais, c'est ça, depuis bientôt 10 mois de voyage. Donc j'ai remarqué quand même une grosse différence entre les radios rurales et les radios urbaines. Les radios rurales, où il y a plus aussi d'interconnaissance entre les personnes, mais aussi avec les personnes dans les institutions, les pouvoirs publics, où on a peut-être une tendance à avoir une ligne éditoriale moins marquée, en tout cas qui ne se démarque pas forcément à l'antenne. Alors quand on discute en off, il y a quand même de l'engagement, parce qu'au fond, pour les radios associatives, pour beaucoup de radios associatives, aller vers la droite, c'est aussi se mettre une balle dans le pied, parce que la droite ne va pas financer les radios associatives, et les radios dépendent énormément des financements publics aujourd'hui. Même si il y a quand même des radios associatives qui portent des valeurs qui ne sont pas que de gauche.
2: Oui, ça existe.
1: D'ailleurs, je ne comprends pas comment elles pensent pour leur financement. Peut-être qu'elles ont d'autres sources de financement.
2: Peut-être.
1: Mais je me suis encore perdue. Encore.
2: Non, pas de souci. Peut-être j'avais envie de te demander, pour revenir au présent, à ta présence ici, comment tu avais entendu parler de nous. Et puis, parce qu'il me semble que tu viens de l'Ouest. Et puis, voilà, qu'est-ce qui t'avait donné envie de venir nous rencontrer?
1: Ouais. Alors oui, là j'arrive de l'Ouest. En fait, j'ai fait Donc j'ai commencé Chamonix, l'hiver j'ai fait tout le sud direction de l'ouest, et donc ces derniers mois je suis remontée du sud-ouest vers le nord, et donc j'arrive tout juste en Haute-France après être passée en Bretagne et en Normandie. Et donc, en fait, Micro Rebelle, je l'ai trouvé parce que j'ai été interviewée par les autres voix de la presse que vous diffusez à Micro Rebelle. Et donc, quand ils m'avaient proposé l'interview, j'étais à Brest, en Bretagne. Et j'ai regardé un peu par curiosité sur quelle radio j'allais passer, tiens. Et le nom m'a un peu interloqué. Je me suis dit, tiens, ça a l'air sympa, Micro Rebelle. Donc j'ai un peu plus regardé et je l'ai mis sur ma liste des radios à aller voir. En plus, de toute façon, je savais que je voulais passer à Lille parce qu'il y a Radio Campus Lille qui est la radio historique de ce réseau des Radio Campus. Donc quand j'ai vu que c'était pas très loin, je me suis dit bah tiens, ça tombe bien, c'est sur la route en plus.
2: En plus il y a un train qui fait Lens-Lille, c'est pas mal.
1: C'est parfait.
2: Ok, et donc effectivement tu nous as contacté en mars, alors je sais plus si on a tardé ou pas à te répondre, mais en tout cas on était très intéressés, on est aujourd'hui très heureuse de t'accueillir.
1: Mmh. Bon, on m'a dit peut-être, mais on est en autogestion, faut demander à tout le monde. Je me suis dit c'est quoi ces assos, il n'y a pas que le président qui choisit
2: On dit toujours que l'autogestion, c'est chouette parce que c'est collectif, mais du coup, il faut savoir que ça prend plus de temps, quoi, effectivement. On s'excuse d'ailleurs à toutes les personnes à qui on n'a toujours pas répondu et qui nous ont envoyé un mail. Sachez que ce n'est pas par désintérêt, forcément. Très bien, très bien. Alors, on se dirige tranquillement vers la fin de cette émission. Il nous reste encore quelques minutes. Est-ce que tu aurais envie peut-être de nous donner... une anecdote ou un souvenir d'une rencontre qui t'a marqué là depuis donc fin août. On peut peut-être aussi préciser donc que tu termines fin juin, c'est ça?
1: Oui, c'est ça.
2: Tu termines donc par tu disais Lille là la semaine prochaine et puis ensuite ouais. L'est.
1: Oui, c'est ça. Après, je redescends vers le sud direction Mulhouse. Donc là où j'ai commencé la radio, je trouve que ça fait une jolie fin de projet, mais ça fait aussi que je ne serais pas passée en Bourgogne-Franche-Comté, alors j'hésite un tout petit peu à poursuivre encore un tout petit peu plus. J'ai pas encore tranché.
2: C'est ça qui est bien, c'est quand on est maîtresse de son propre projet et que c'est nous qui avons la main sur tout, en fait tu peux choisir d'arrêter ou de continuer.
1: Complètement, puis j'aurais peut-être l'occasion de compléter aussi avec des regards un peu plus académiques. J'ai pas beaucoup eu l'occasion de rencontrer des personnes qui font de la recherche sur la radio, mais ça fait aussi partie des personnes que j'ai envie de rencontrer, d'avoir aussi un autre regard que les personnes qui sont tous les jours à la radio ou occasionnellement à la radio.
2: Ouais, c'est pas mal aussi d'avoir un peu de prise de recul. Mm. Et donc, ouais, peut-être un moment qui t'a marqué dans ce voyage. Alors, ça peut être en radio ou à côté de la radio, parce que c'est une expérience en soi, ce voyage.
1: Ouais. Et ben comme on a pas mal parlé de Chamonix, de cette première radio, j'ai envie de raconter une petite anecdote là-dessus. Donc, première radio rencontrée fin août à Chamonix. Une équipe quasiment exclusivement féminine, super chouette, et qui lance un projet qui s'appelle La tête au-dessus du guidon. C'est un podcast autour de la Via Rhôna, donc ce qui est une véloroute tout le long du Rhône, où en fait c'est des reporters, des journalistes qui vont partir faire des petits reportages sur les lieux touristiques le long de la Via Rhôna. Et donc, comme disent un peu les dates, je me dis, bon, bah, peut-être qu'on pourra se recroiser. Et on a réussi à se recroiser à vélo vers Valence. Donc, je trouve que c'est quand même une chouette anecdote. Donc, quelques mois après, on s'est retrouvés à vélo au sud de Valence, au bord du Rhône.
2: Waouh, parce qu'elle faisait justement ce reportage itinérant, c'est ça?
1: Ouais, c'est ça.
2: Ouais, c'est chouette. Ouais,
1: donc, entre journaliste à vélo.
2: Alors, peut-être préciser aussi que tu as créé une association avec d'autres personnes qui soutient ce projet-là. Alors, oui. C'est Parce qu'autant.
1: C'est ça, l'association Parce qu'autant. Et le slogan, c'est Parce qu'autant, vivre heureux jusqu'à la fin du monde. C'est une association qu'on a créée avec des amis, majoritairement de mon master, mais aussi d'autres. Et je pense que c'est aussi l'idée de cette génération. Je pense qu'on arrive à un peu à un moment où on voit l'écologie, ça va pas du tout. La politique, on se radicalise de plus en plus vers l'extrême droite. Et on se dit, ah, mais qu'est-ce qu'on peut faire? On a l'impression qu'on n'a pas trop de prise. Et ben, on va au moins faire quelque chose pour vivre heureux jusqu'à la fin du monde, le plus possible en tout cas.
2: Et c'est un beau projet.
1: Ça là-dedans aussi. Et je trouve que l'information fait aussi partie intégrante de cette idée de pouvoir vivre heureux jusqu'à la fin du monde.
2: Et d'ailleurs, tu t'es inspiré de ce sous-titre-là, ou de cette phrase, je ne sais pas comment vous dites, pour l'adapter à ton projet. Parce qu'autant podcaster, c'est ça ?
1: Oui, c'est ça.
2: Jusqu'au bout du monde ?
1: Jusqu'à la fin,
2: fin du monde. Voilà.
1: Ouais. Et donc, d'ailleurs, j'en profite pour placer que le documentaire sera pas disponible tout de suite parce que, c'est, comme on disait au tout début de l'émission, c'est un gros travail de montage. Mais en attendant, vous pouvez suivre le voyage sur Instagram, Facebook et une newsletter. Et vous trouvez tout ça au nom de Parce qu'autant podcaster.
2: C'est bien noté, donc Parce qu'autant podcaster. Et oui, donc c'est ça. Ton projet, il sera disponible, tu le disais, plutôt l'année prochaine, 2027.
1: C'est ça, je vise début 2027 pour une sortie. Et donc, je propose à toutes les radios que j'ai rencontrées de diffuser le documentaire. Et ça sera aussi dispo en podcast. Et le podcast s'appelle Un voyage sur les ondes pour tous.
2: Un voyage sur les ondes pour tous. Super, bah nous, c'est clair qu'on aura envie de le diffuser. Je m'engage avant écoute, mais bon, évidemment qu'on l'écoutera avant, mais bon, ça donne envie en tout cas. Dire aussi que tu as, j'imagine, énormément d'heures de rush, donc ton montage va prendre plein de temps.
1: Ouais, entre les interviews, les sons d'ambiance, ça va prendre beaucoup de temps. Et en même temps, j'ai très hâte de commencer à le voir prendre forme. Mais je sais plus par où commencer.
2: Ouais, c'est ça. Est-ce que tu as un peu une idée de sa construction? Ce sera en plusieurs épisodes, j'imagine.
1: Mais... Oui, donc je prévois une vingtaine d'épisodes pour le moment, même si voilà, là aussi, je me laisse de la marge en fonction de quand je réécouterai mes matériaux. Peut-être qu'il y a aussi d'autres idées qui me viendront. Mais en deux saisons, donc d'une dizaine d'épisodes, une première, on va dire, pour dégrossir le paysage radiophonique français, mais en fait, ça vient d'où, c'est quoi, ça marche comment, les radios associatives, parce que c'est des actrices dont on parle peu et qu'on connaît peu, donc j'ai quand même envie de revenir un peu sur « mais qu'est-ce que c'est que ce truc ?» Et une deuxième saison pour aller plus loin et pour justement interroger tous ces enjeux liés au territoire, liés à la politique, liés à l'indépendance des médias, la concentration des médias et à tous ces enjeux dont font face les radios associatives.
2: Vaste, vaste sujet, mais c'est chouette que tu l'abordes. On se dirige vers la fin de cette émission. Je te remercie beaucoup, Lisa. Peut-être dire aussi que tu as déjà réalisé un pilote de 40 minutes qui revient sur des sujets qu'on n'a pas forcément abordés là. Tu parles notamment de, voilà, de la richesse, des débuts des radios pirates et tout. Enfin, c'est passionnant. Je vous conseille d'aller l'écouter. C'est disponible via les liens des réseaux. Et puis, on le mettra sur notre page du podcast, sur le site de Micro Rebelle. Merci beaucoup à toi, Lisa, et puis bonne continuation. En tout cas, on reste ensemble encore une semaine. Et je vous remercie pour votre écoute, chers auditeurs, chères auditrices. C'est la fin de cette émission sur Micro Rebelle 99.6 FM. Belle écoute pour la suite des programmes. On se quitte en musique avec Naïka, Message in a Bottle.

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4: Bonjour, bonjour à tous et à toutes, PFMien, PFMienne. Bienvenue dans le quatre quarts du mois de mai 2026. Et en ce mois de mai, je suis parti en Espagne et je vous ai réservé deux entretiens. Le premier entretien avec Romain Watson, qui vient de sortir un album pop qui s'appelle Héros à mi-temps. Et le deuxième partie, ça sera une céramiste, le portrait d'une céramiste que j'ai rencontré lors des premières journées de l'artisanat d'art rue Saint-Clair à Arras, dans un deuxième temps. Voilà.

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Romain Watson est dans les studios de Radio PFM. Il nous a fait l'extrême gentillesse de venir jouer en acoustique un titre qui s'appelle Des fenêtres, qui fait partie de son dernier album. Alors Romain, bonjour.

0: Oui, la phrase c'est il y a des couleurs tellement belles qui doivent passer les fenêtres. C'était quoi formulé?
1: Il y a des
0: comment?
1: Couleurs si belles qui méritent des fenêtres.
0: Qui méritent des fenêtres,
1: pour,
0: ça, c'est,
1: pour mieux,
0: c'est
1: les
0: mieux
1: voir.
0: Écrit comme ça. Ouais, ouais. Ouais.
1: Merci.
0: C'est ton boulot et tu fais ça bien. Et voilà, donc c'est un bel album pop. Alors j'ai écouté quelques titres. J'ai écouté le premier qui ouvre ton opus. Qui s'appelle Les Flaques, je crois.
1: C'est ça, qui ouais, s'appelle Flaques au pluriel, tout à fait. Ouais.
0: Qui a été clippé, qui a été très bien clippé aussi, et sauté dans les flaques, c'est une image que j'aime beaucoup. Je crois qu'il existe dans une chanson de Birkin, ou je ne sais pas de qui, mais c'est vraiment l'enfant qui désobéit, qui se fait plaisir, et qui profite des poches d'eau dans le bitume, et puis qui joue à sauter dedans. Tous les maires connaissent ça, en râlant, en disant « mais arrête, tu vas te salir », mais c'est quand même super marrant quoi de faire ça.
1: Ah, c'était carrément une référence à tout ça, à ouais, ce côté ouais. Un petit peu...
0: L'enfance.
1: À l'enfance, le besoin de retourner à quelque chose... J'avais envie de dire primaire, tu vois, juste l'envie, la joie de sauter dans les flaques et de ce que ça fait, que ça éclabousse et que ça en met partout.
0: Qu'on est purement ludique des enfants, quoi, le rapport à l'eau, quoi. Ouais,
1: ouais exactement. Mmh. Et puis le côté de se lancer un petit peu. En fait, ça parle de quelqu'un qui n'est pas très bien mentalement dans sa vie. Mmh. Et du coup, il a besoin de sortir, de prendre l'air et de jouer tout simplement, d'être insouciant.
0: Ah, il y a aussi un très bon clip que vous avez fait qui était concerné l'album précédent. Mm-hmm. C'est Je me balade tranquille. Je conseille les auditeurs d'aller voir ce clip puisqu'il est vraiment super bien fait. Il est fait sur la côte. Vous avez fait ça en combien de temps? Comment ça s'est passé? Parce qu'il est vraiment soigné, quoi.
1: Ouais, bah merci beaucoup, ça fait plaisir. C'est vrai que j'ai beaucoup de chance. Je suis bien entouré. Je suis entouré de
0: Grégory. Il y a un côté minimaliste, tu vois, très pop. Et puis soigner quoi, parce qu'il faut être bien géométrique pour que ça fasse pop, faut que ça soit un peu coloré. Vous aviez des chemises rigolotes et puis avec l'enfant aussi, c'est bien construit. Il y a pas de trucs compliqués, mais ça marche bien quoi.
1: Voilà. Non, c'est ça. On voulait une vision en fait de la chanson qui soit peut-être simple, mais qui soit bien réalisée. Et c'est vrai que j'ai eu la chance de faire la réalisation avec Grégory Laurenceau qui est mon ami depuis très longtemps. Qui est surtout un réalisateur de talent et qui est un très bon monteur. Et oui, on a fait ça sur la côte. On est allé dans la Somme, au Crotoy, parce que j'ai passé tous mes étés.
0: La baie de Somme, c'est très beau.
1: Ah, ouais. C'est magnifique.
0: Ouais, au Crotoy.
1: Et j'ai mon neveu, effectivement.
0: Qui participe au clip. Oui, et vous avez la même chemise avec les mêmes motifs.
1: Très
0: propres,
1: important.
0: Comme ça. C'est très sympa.
1: C'est pour que le message passe, comme quoi on se sent à part, mais en fait, on se ressemble. Et il s'appelle. Moi, j'aime bien parler un petit peu cette anecdote quand même, parce que mon frère est donc le papa de mon neveu, et puis il est très cinéphile et il a appelé son enfant Méliès.
0: Ah oui, très bien. Le fondateur du cinéma français, quoi.
1: Ouais. Donc voilà. Donc on a dans le clip Méliès. C'est important.
0: D'accord. Ah oui, c'est ça.
1: C'est important de le souligner.
0: Très bien. Ouais. Alors voilà, le petit détail, vous ferez attention à Méliès dans ce clip. Et puis il y a aussi deux filles qui font les choristes aussi. Des travelling qui sont chouettes, qui sont soignées. Et qui sont bien.
1: Grégory, il a travaillé le moonwalk pour le clip. Il a bien fait attention. Ouais. Et puis, comme je dis que je suis bien entouré, effectivement, il y a Magic Mélanie qui est ma partenaire dans la vie et sur la scène, avec qui je passe tout mon temps et j'en suis très heureux, et qui a fait les chœurs aussi sur la chanson. Et Marine Courtin, qui elle, parce que j'ai oublié de dire, Magic Mélanie fait les chœurs et aussi la batterie sur scène, dans les albums. Et Marine aussi, qui est la bassiste attitrée du groupe.
0: D'accord, on la voit à un moment assise sur une marche, puis elle prend sa basse. Ouais, non, c'est très simple comme clip, mais c'est efficace. Mm-hmm. Alors, il y a un titre que j'aime beaucoup. Enfin, le titre, c'est Papa Pull. Ouais. Je trouve ça très joli, ça. alors, c'est quoi le point de départ de cette chanson?
1: Eh ben, c'est mon fils, c'est mon plus jeune,
0: qui se prénomme comment?
1: Il s'appelle Arsène.
0: Ah oui.
1: On a fait dans les noms.
0: Comme le festival de théâtre d'Arras qui s'appelle Arsène.
1: Tout à fait, exactement. Et ben donc Arsène, en fait, à un moment, je me trouvais avec un pull vraiment très chaud, très doux, tu vois, le pull doudou que tu as envie de garder toute la journée. C'est un peu le pull couette, quoi, tu vois. Tu passes de la couette au pull, t'es bien, quoi.
0: C'est un peu ce que tu décris dans cette chanson, le côté

0: refuge du bulle de papa. Quoi.
1: Exactement. Ouais. Et en fait, donc du coup, il voulait pas trop partir au collège en fait à un moment. Et il m'a dit, il a dit, j'ai envie de rester avec toi, papa pull. On voulait dire papa poule. Et
0: ah oui, d'accord. C'est lui-même qui a fait cette petite erreur et qui t'a attendu.
1: C'est même pas une erreur. Disons que c'est venu.
0: C'est devenu plus poétique. Quoi. Ouais,
1: et du coup, j'ai trouvé ça tellement fort le mot papa pull, enfin l'association des deux mots, que je me suis dit, mais ça, je sais pas, ça m'a tout de suite ça.
0: Ouais, voilà, ça devient évident.
1: Ouais, je me suis dit, il faut que j'en fasse une chanson.
0: Comme Aldebert, il a fait une chanson là, sur ce thème-là, ce qu'ils appellent les mots mélangés.
1: Ah.
0: Voilà, dans Un enfantillage, je crois, je sais plus quel volume.
1: Ouais.
0: Et il parle comme ça d'associer deux mots qui créent une espèce d'électrocution et poétique, quoi.
1: Ah bah c'est ça, exactement ce qui s'est passé. Et effectivement, du coup, j'ai parlé en fait des vêtements doudous, des vêtements qui ont gardé l'odeur d'un parent proche qui n'est plus là ou qui est absent. Et puis
0: le rapport olfactif aux parents, hein, c'est très fort.
1: Exactement,
0: ça.
1: Oui. Et donc ça parle de toute cette relation. Donc à la fois le fait que moi je sois papa, mais aussi le fait que j'ai eu un papa et qui avait des pulls que j'aimais bien mettre. Voilà.
0: Alors dans cet album de 10 titres, quel est le premier titre qui est apparu? Comment ça s'est passé? L'historique un peu de cet album?
1: Alors ça remonte à pas 2000. Attends, on est en 2026, c'est ça? Le gars qui sait plus, tu vois. Fin 2024, j'avais l'envie de faire quelque chose. J'avais pas l'envie de faire forcément un EP. J'avais juste me suis retrouvé avec un titre comme ça que j'avais envie d'enregistrer. C'est Flak. En fait, c'est le premier titre de l'album. Oui. Et je l'ai juste enregistré. En fait, c'était pour monter le moral à un proche qui était hospitalisé.
0: D'accord.
1: Et
0: il y a une mélodie sifflet.
1: C'est ça.
0: Hein, c'est ça.
1: Ah
0: ouais. Et donc, ça est très pop d'avoir un truc, un petit gimmick comme ça, sifflé. Et du coup, il est très entraînant, il est catchy ce titre.
1: En fait, j'aime bien les riffs, j'aime bien les petites gimmicks comme ça. Donc, effectivement, j'ai commencé par ce titre-là et je m'en suis pas rendu compte que ça allait être le début d'une nouvelle aventure. Et en février de l'année dernière, donc ça fait un an, je me suis dit, je vais faire un nouvel EP. Mais juste un EP, je pensais 5-6 titres, hein, pas plus.
0: D'accord.
1: Et donc du coup, j'ai dit, allez, c'est parti. Et j'ai composé 25 morceaux.
0: D'accord, un peu dans ta lignée, dans ta lancée de la post-Covid. Je crois que c'est toi qui faisais un morceau.
1: Une chanson en une journée, tout à fait.
0: Ah, c'est ça.
1: C'est ça.
0: Et donc, tu étais dans la lancée, tu étais productif.
1: Oui, tout à fait, très productif. En fait, j'avais beaucoup de choses à raconter, en fait, c'est
0: d'accord,
1: ça. Parce que forcément, quand tu sors un album, celui d'avant, il date de 2024, donc c'était pas si vieux que ça. Mais ça faisait déjà un moment que je l'avais digéré, que je l'avais, que j'avais composé. Donc on va dire qu'il s'est étalé sur 2022, 2023 au niveau de l'écriture. Et donc du coup, j'ai eu le temps d'avoir de la rétention d'envie de composition. Donc quand l'année dernière, je me suis retrouvé en février à devoir écrire un album, vraiment, genre, c'est parti. Tâchant libre, j'ai écrit 25 chansons et j'ai pas tout gardé, bien sûr. Il y en a que j'ai jeté, il y en a que je garderai pour plus tard, il y en a où je suis pas allé jusqu'au bout du processus, mais j'avais envie de garder une certaine ligne, en fait. Et donc, du coup, comme j'en ai écrit beaucoup, je me suis dit, finalement, je vais faire un album, tant pis, ça sera pas un EP.
0: D'accord. Alors, on va écouter en entier les Flak, et après, on se retrouve après pour parler un peu de tes débuts, ton rapport avec la musique.
1: Ça marche.

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1: Alors, c'était les Flaques sur Radio PFM. Avec Romain Watson qui est dans les studios. Et Romain, on a parlé du clip, on a parlé de cette chanson qui est la première de l'album. Mais ton rapport à la musique, ça a commencé comment? Ta première émotion musicale, c'était quoi?
2: C'était un micro branché dans un petit ampli. J'avais, je le sais parce que j'ai une photo. Hein. Je me rappelle de la sensation, mais je sais parce que j'ai une photo. J'avais 2 ans et demi. Parce que je n'avais pas conscience que j'avais 2 ans et demi, je pensais.
1: Oui, c'est très jeune. Oui.
2: Très jeune.
1: Oui.
2: Mais je me suis
1: rendu. C'était tes parents qui t'en ont parlé, j'imagine.
2: Oui. Exactement. Oui. En fait, mon père était médecin, mais à côté, il était musicien et clown. Il s'amusait.
1: Ah oui, d'accord. Ouais, ouais. En amateur,
2: il
1: était passionné déjà de musique et de spectacle.
2: Oui, c'était quelqu'un qui était capable de prendre n'importe quel instrument et de faire quelque chose avec. C'était,
1: d'accord. C'est donc, il fêlait le virus, quoi.
2: Ouais. Ouais. Et donc, du coup, j'ai pris ce micro et je me suis rendu compte que quand je parlais, quand il se passait quelque chose, tu vois, que ça émettait un bruit dans l'ampli, et donc et puis surtout la famille se retournait, donc j'étais bien content qu'on me voit, et donc là je me suis rendu compte que de l'effet musical d'une voix, et ça a été vraiment la première expérience dont je me souvienne, parce qu'effectivement j'ai eu la chance d'avoir des parents qui étaient choristes, enfin qui avaient une chorale, je veux dire.
1: Ah d'accord.
2: Ouais, ils avaient une chorale.
1: Donc, ils étaient sensibles à la voix et à la musique.
2: Et, et c'est eux qui m'ont filé toute cette passion justement de la chanson française.
1: D'accord.
2: Et du goût des textes aussi, je pense. Mmh. Voilà. Donc c'est ça vraiment toute ma petite enfance, et même, même plus vieux. Hein, j'ai baigné là-dedans et j'ai eu vraiment beaucoup de chance. Donc c'était effectivement en amateur, dans un cadre familial, mais c'est ça, ouais, mon premier rapport. Et après est arrivé le rock. Après.
1: Alors justement, ça enchaîne sur ma question suivante. Ça commence. C'est par quoi? Par un instrument, l'apprentissage d'un instrument à l'adolescence?
2: Vraiment très concrètement par le chant, parce qu'on a toujours chanté tous ensemble.
1: D'accord,
2: en famille.
1: C'était une culture familiale, quoi.
2: Ouais, franchement, ouais, ouais. C'était chouette. On se retrouvait aux fêtes de famille. Je crois que personne n'était d'accord, mais par contre, on était d'accord sur les chansons et sur les textes de chansons. Ça mettait tout le monde d'accord. Ouais. Et ensuite, ça a été le piano. Mes parents, mon père était principalement pianiste. En fait, il a commencé la musique par ce biais-là.
1: D'accord.
2: Et donc on avait un piano à la maison. C'est une grande chance d'avoir un piano à la maison.
1: C'est chouette. Ça,
2: qui était destiné à mon grand frère, qui finalement en a fait quelques années. Puis c'est tout. Alors que moi, j'ai continué. Et j'ai piano. Et puis évidemment, l'apparition de la guitare à l'adolescence, tellement facile à transporter. Donc du coup.
1: Alors comment on part de cet état des lieux pour arriver à la formation Atlantis?
2: Ah, alors, en fait, si tu veux, moi, mon rapport à la musique a toujours été donc une sorte de fascination. Vraiment, genre, ça fait un son, il se passe quelque chose, c'est magique, mais vraiment quelque chose de magique. Et donc, dès que j'ai découvert, je sais pas, par exemple, les Beatles, même sur le tard, ou même les Red Hot Chili Peppers, ou Muse, ou tu vois, tout ce genre de. À chaque fois, pour moi, c'était magique, c'était de la magie. Il y avait quelque chose de.
1: Ça, c'était référence en tant qu'adolescent, quoi.
2: Exactement, ouais. Tout ce qui est, en plus, tout ce qui est côté
1: la
2: grunge
1: pop,
2: aussi.
1: La pop. Britannique,
2: La pop, la grunge. Le rock, énormément.
1: Rock-pop,
2: Et donc, c'est ça, en fait, quand j'ai commencé à me forger moi-même, entre guillemets, c'est par quand je dis moi-même, c'est en dehors du cadre familial, plus par le biais des amis. Et puis du micro-sillon quand même à Arras, parce que
1: fameux micro-sillon quand même. Quartier piéton.
2: Mais oui, parce que j'ai été lillois, j'ai été arrageois, mais j'allais au micro-sillon, j'écoutais des disques, je me rappelle de Blink-182 que j'avais écouté, des claques comme ça, et ça m'a donné forcément envie de jouer, de composer, ça j'ai toujours composé, toujours écrit, je sais pas pourquoi, je peux pas expliquer pourquoi. Parce
1: et
2: que
1: alors pas de texte en anglais ou déjà
2: si en fait j'écrivais déjà adolescent en français ou en anglais.
1: D'accord.
2: En anglais approximatif. Après, je me suis amélioré, bien sûr, avec les études. Mais c'était vraiment le départ et l'envie de partager ça avec d'autres personnes. Ça,
1: t'as fait
2: sûr.
1: Des études en anglais à la fac ou...
2: Ouais, un petit peu. Ouais. Un petit peu. Alors, j'ai fait surtout principalement en maths et de l'anglais appliqué aux maths et aux sciences.
1: Ah oui.
2: Mais j'ai toujours aimé les langues, de manière générale, et principalement la langue anglaise. Et donc, j'ai fait des séjours linguistiques.
1: C'est langue qui sonne bien. Hein. Rock et la pop, c'est pas mal.
2: Ah, vraiment, vraiment, comme tu dis. Oui. Et il y a eu cette recherche, du coup, donc J'ai rencontré des gens, dont Mélanie. Donc, tu vois, très jeune déjà.
1: Donc ça,
2: j'ai
1: c'est
2: rencontré...
1: ta première rencontre avec Mélanie.
2: Ouais. Ouais, j'ai rencontré Mélanie, j'ai rencontré Jackie qui faisait partie d'Atlantis. Et donc, si tu veux, c'était aussi ce challenge sur Atlantis. Au départ, on écrivait en français, en anglais. Et ce challenge de dire, on va tout faire en français et de faire sonner du rock en français. Et c'est pas toujours, ça n'a pas toujours été évident, mais en tout cas, on aimait bien ça. On aimait bien se challenger là-dessus.
1: Alors après, il y a eu le collectif Watson Club.
2: Ouais.
1: Et alors, c'était qui dans Watson Club ?
2: Eh bien, tu prends les mêmes et tu recommences.
1: Ouais.
2: Sauf qu'on avait rajouté justement le réalisateur de Je me balade tranquille, donc, qui s'appelle Grégory Laurenceau.
1: D'accord.
2: Parce que nous, on l'a rencontré à travers la musique. Pendant les années Atlantis, donc les années 2000, il avait un groupe qui s'appelait Dog House. Et on est tombé, je sais pas, amis autour d'un pot de Nutella. C'est moche. C'est moche fait...
1: Oh bah comme quoi,
2: c'est moche.
1: Ça fait pas seulement grossir.
2: Ça fait grossir les amis, quoi, tu vois. Enfin, je veux dire l'amitié. Attention,
1: oui, oui, oui.
2: Je ne dis que personne n'est gros. Attention. Et donc, Grégory, c'est devenu vraiment un ami. Donc, ça fait maintenant plus de 20 ans qu'on se connaît.
1: Ouais.
2: Quand on a fondé Watson Club avec Jackie et Mélanie, qu'on a décidé de prendre un virage avec Atlantis qui soit pas français, justement, mais british et bien anglais avec un rock.
1: Oui, donc c'est vraiment. Britannique, quoi. Rock british.
2: Rock british, bien ciselé, c'est bien.
1: Ouais.
2: Genre, on joue et il n'y a pas de lendemain ou on peut pas le faire en acoustique.
1: Donc, ça a duré combien de temps, ça
2: Ça a duré.
1: Watson Club
2: Je vais dire entre 6 et 7 ans. Et,
1: ouais.
2: Et donc, c'était évident pour nous d'intégrer Grégory. Et c'était vraiment chouette. Mais je te dis, c'était hyper fatigant parce que chaque concert, il n'y avait pas de lendemain. Il n'y avait pas de suite, quoi, tu vois.
1: D'accord. Qu'est-ce que tu veux dire par pas de lendemain?
2: Ça veut dire
1: parce qu'après un concert, on arrête, c'est tout. On en fait un autre. Mais,
2: ça veut dire qu'on avait un côté punk, genre on allait au bout de nos capacités. Enfin, en tout cas, pour moi, je ne pensais pas à ce qui allait se passer le lendemain, quoi.
1: Gueuler.
2: je jouais avec ma guitare.
1: Tu poussais un peu ta voix, tes cordes vocales.
2: Je poussais ma voix, ma guitare, elle en prit vraiment des vertes et des pas mûres. Enfin voilà, mais c'était génial. C'était vraiment une expérience à chaque fois de scénique qui était forte, quoi.
1: Alors comment on arrive au projet solo, au Romain Watson?
2: Alors, il y a eu un groupe folk entre deux qui existe toujours, qui s'appelle Old Trees, avec lequel on a fait le Main Square.
1: Voilà, c'est là qu'on s'était rencontré avec Honorine.
2: Tout à fait.
1: On vous avait vu sur la scène, la Green Room.
2: Exactement.
1: C'était chouette, très chouette.
2: Ah ouais, on a passé un...
1: Vous étiez paumés comme ça sur cette grande scène.
2: Tout à fait.
1: Mais ça sonnait super bien, quoi.
2: On avait fait le choix, tu vois, de se recentrer, parce que si on...
1: Ouais, vous avez bien fait. Ouais.
2: Comme on était quatre.
1: Tellement grand, ouais.
2: C'est ça,
1: ouais.
2: On était quatre.
1: Oui, c'est ça. Oui.
2: Mel, moi et
1: Il y avait un percussionniste aussi.
2: C'est ça, ouais, ouais. Chanteur percussionniste, donc chant lead. Et donc, du coup, alors attends, pourquoi je te parle ça? Oui, parce qu'on a ce groupe-là aussi, Pop Folk. Et donc, si tu veux, pendant la période Covid, qu'est-ce qu'on fait, quoi, tu vois? Qu'est-ce qu'on se fait? Et puis, moi, j'ai toujours envie de créer, de composer, et je peux pas m'en empêcher. Donc, j'ai dit, bah tiens, je vais faire des chansons en une journée. Et vraiment, ce projet solo, ou en tout cas, parce que pour moi, c'est pas solo, je fais pas tout seul, mais ce projet perso, il est né de ça. Et en fait, c'est, entre guillemets, pas très sérieusement, tu vois. J'ai juste fait des chansons, donc ces chansons en une journée, j'en ai fait une, puis deux, puis trois. Puis le virus m'a pris, et je parle pas du Covid. Je parle de la fièvre de la composition, tu vois, enchaînée. Et je me suis dit, bah tiens, ça fait un album, bah tiens, je vais le sortir, cet album, juste comme ça. Et après, donc en fait, ça s'est enchaîné, j'ai fait un deuxième album comme ça.
1: Alors, tu parles de deux projets en parallèle, là, All Trees en folk, ou bien tu parles de projets solo?
2: Excuse-moi, je vais clarifier. Non, c'est vraiment sur Romain Watson.
1: D'accord.
2: Vraiment que sur. Donc, All Trees, il y a eu un premier album avant Covid qui est sorti en 2019. Non, là, je te parle vraiment pendant Covid. Il y a eu un premier album Romain Watson, donc c'est vraiment des expériences. Donc si tu l'écoutes, tu peux le trouver en streaming, il s'appelle One Day One Song.
1: D'accord.
2: C'est
1: en anglais, il n'est pas encore francophone.
2: Il y a des chansons en anglais, des chansons
1: mélangé,
2: en français, il y a des chansons instrumentales, il y a du métal, il y a de la folk.
1: D'accord, ça part dans tous les sens. Quoi.
2: L'idée c'était ça. Si tu veux, c'était les auditeurs, les gens qui consommaient YouTube proposaient plein de choses. Ils proposaient un style de musique, des accords, tu vois. Et du coup, moi.
1: D'accord, façon cadavre. exquis.
2: Exactement. Exactement. Et donc, du coup, moi, je prenais tout ça et en 24 heures, je devais sortir quelque chose. Donc, génial. C'était un terrain de jeu.
1: Une sorte d'exercice de style.
2: Ouais. Oui. Ah oui, c'était complètement pour s'amuser.
1: C'est
2: quoi.
1: Un bon moyen pour progresser, d'ailleurs.
2: Complètement. Complètement. Ouais. Parce que, de toute façon, il n'y a pas de secret. C'est comme tout. Plus t'en fais, plus t'écris, plus tu composes, soi-disant, meilleur tu es. En tout cas, moi, j'ai senti une amélioration dans mon écriture là, en faisant ça. Et puis proposer aussi, dire bah, tiens, regardez, je peux faire ça. Qu'est-ce que vous en pensez? Qu'est-ce que vous préférez? Et donc, je l'ai fait sur un deuxième album en ayant une ligne, tu vois, conductrice. Donc, pour moi, cet album-là, il y a des chansons d'une journée, il y a des chansons qui sont pas en une journée, qui sont plus travaillées. Donc, c'est une sorte d'EP, il s'appelle Tout recommencera.
1: Donc, il y a un peu tous les profils de composition de morceaux, quoi, de musique.
2: Sur le premier, ouais. Oui, sur le deuxième, non. C'est plus, là, il y a une ligne vraiment de retour au français. De vraiment,
1: là, tu parles du deuxième album.
2: Ouais, vraiment pop. Et moi, je le considère comme un premier EP. En fait, si vraiment, tu vois, d'accord, artistiquement, oui. Si je devais donner une étiquette à ça.
1: Et là, on est en quelle année?
2: Là, on est en 2021, mais je le sors en 2023. Parce qu'en fait, j'ai eu un coup de cœur musical avec Maxime Fèvre de Araucana, qui maintenant s'appelle Zèbre. Et si tu veux, on s'est rencontrés à peu près à l'époque avant Covid. Et pendant la période Covid, lui montait son projet perso, moi aussi, en fait, sans le faire exprès. Et il a sorti son premier EP Zèbre, où tu vois, moi, je me suis occupé de tout ce qui est arrangement, production, etc. Sur son premier EP. Et il m'a dit, tiens, je vais sortir mon EP, je vais faire un concert, est-ce que ça te dit pas de sortir aussi ton album? Donc, j'ai sorti l'album en mode...
1: C'était un EP 6 titres, 5-6 titres, c'est ça?
2: De Zèbre, oui, 5-6 titres. Et moi, par contre, c'était un album de 12 titres, tu vois.
1: D'accord, donc un album complet.
2: Ouais, un album complet. Pareil, tu vois, qui n'était pas encore tout à fait abouti. Mais en tout cas, de là est né... Attends, je dis des bêtises, c'était 2022, pas 2023. Mais par contre, la chanson dedans qui s'appelle L'amour, a permis de que je sois une révélation sur une radio locale.
1: Ah, voilà. D'accord. Ouais. Laquelle?
2: C'était anciennement France Bleu.
1: Ah oui,
2: France
1: d'accord.
2: Bleu Nord, France Bleu Picardie.
1: Ici
2: oui. Picardie. D'accord. Et donc du coup, en fait, j'ai gagné un tremplin grâce à ça.
1: C'est bien, ça, c'est un beau tremplin parce que ils ont un beau réseau, puis ils ont un bon audimat, hein, une
2: tout
1: belle
2: à fait.
1: Audience. Hein.
2: Et ils m'ont suivi donc du coup sur la diffusion de ce premier single, donc qui était en rotation dessus, et ils m'ont suivi aussi sur Je me balade tranquille, et donc du coup, là vraiment, pour moi, c'est là où le projet perso est né, donc en 2023, où Romain Watson, vraiment, là, j'ai mis de l'énergie dedans, quoi, et de la réflexion.
1: Alors, héros à mi-temps. Voilà, on arrive là. C'est vrai que t'as beaucoup de différentes expériences. C'est assez riche, hein, déjà. Et là, ce 10 titres, finalement, t'as voulu vraiment. T'as composé 25 morceaux et t'as resserré sur 10 titres. Hein, comment ça se passe, ce mouvement là,
2: ouais. C'est une question. Alors, ça se passe bien. mais il y a une question effectivement
1: entre toi et toi.
2: Non, en fait, alors c'est ça qui est bien, c'est que comme je vis avec une musicienne, avec ma petite Mélanie, c'est elle mon premier public et c'est elle aussi qui va me donner, tu vois, des barrières, des murs, dire attends, enfin c'est elle aussi qui a la direction artistique du
1: qui fait un peu des lagages.
2: Ouais, hein. Exactement. Mmh. Et donc du coup on va faire des sessions d'écoute et on va se dire ensemble qu'est-ce que t'en penses. Celle-là on la met,
1: ça
2: met pas.
1: Ça on garde
2: ouais,
1: pas. Voilà. Ouais.
2: Et ça permet vraiment de faire
1: premier tri.
2: Ouais. Voilà. Et puis aussi il y a une question, tu vois, de dynamique dans l'album. Disons que je voulais un album pop, un peu dansant, tu vois. Et donc il y a des titres qui étaient peut-être un peu trop calmes, que j'ai mis de côté, que je sortirai peut-être plus tard ou pas, peu importe, mais voilà, donc ça se passe plutôt bien. Et puis ouais, on voulait cette esthétique très pop, avec des textes enfin si tu veux, il y a des thèmes dans les textes qui étaient importants, et il y en a certains qui se détachaient, en fait, qui n'allaient pas dans le héros à mi-temps.
1: Alors on va écouter encore un dernier extrait avant de se quitter. Tu nous proposes quel titre dans cet album?
2: Alors je propose Ton héros, justement.
1: D'accord.
2: Je trouve que ça met bien en avant toutes les facettes de l'album, parce qu'il y a un côté tendre, amoureux, parce que je suis quelqu'un d'amoureux, et puis aussi un côté second degré, voire troisième, voire quatrième degré.
1: Merci beaucoup, Romain, d'être venu dans les studios. C'est toujours un plaisir de t'écouter parler de musique et de composition. On sent que ça te remue, ça te fait palpiter, et nous, ça nous fait palpiter également, auditeurs de PFM. Donc on va écouter ce morceau-là.

0: les gens, s'ils veulent te retrouver, ils vont sur quel site, qu'est-ce qu'ils font pour un, sur Internet, par exemple?
1: Alors déjà, merci à toi, franchement, de m'avoir accueilli ici à PFM, et merci à l'antenne, enfin, à PFM et aux auditeurs, auditrices. Pour me retrouver, c'est super simple, tu vas sur les réseaux sociaux, tu tapes Romain Watson, comme le docteur, et puis en fait, je suis sur Insta, sur TikTok, voilà. Sur Facebook.
0: Les deux clips, ouais. On les trouve comme ça, je
1: YouTube,
0: marche tranquille. Ouais.
1: Sur le YouTube, balade tranquille, voilà. Ouais, sur YouTube.
0: Balade tranquille, pardon.
1: Flac aussi.
0: Et Flac. Voilà.
1: Et même Papa Pull. J'ai sorti aussi un clip pour Papa Pull.
0: Ah, bah, je l'ai pas vu.
1: Ouais,
0: ah
1: bah,
0: voilà.
1: Bah,
0: ouais. Et donc, voilà, vous pouvez regarder déjà ces trois clips-là, qui sont super bien réalisés. Donc, ça se regarde très facilement et c'est très ludique. C'est très pop, j'aime beaucoup. Merci, Romain, d'être venu.
1: Merci à toi.
0: Et puis, un bon vent avec cet album. Et dès que tu as. Est-ce que tu as des dates, oui, déjà?
1: Oui, bien sûr.
0: Prévues.
1: Alors, ma date la plus importante là qui arrive, parce que j'en ai plein, il ne faut pas hésiter à la regarder sur les réseaux. J'ai une vingtaine de dates cette année, mais j'en ai peu dans...
0: Ton réseau social le plus, que tu fréquentes le plus, tu mets à jour le plus, c'est
1: Instagram,
0: quoi?
1: Instagram,
0: c'est, ok.
1: C'est ce qu'il y a le plus.
0: Romain Watson officiel, c'est ça?
1: Moi, tu mets après le slash, si tu veux vraiment savoir, c'est Watson Rome.
0: D'accord.
1: Parce que voilà, c'est un petit diminutif. Mais ma date la plus importante, c'est le 15 mai à la Bulle Café à Lille.
0: Ouais.
1: Parce qu'on veut que voilà que ce soit rempli parce que c'est
0: notre... où ça
1: à Lille. C'est une maison folie.
0: Ah oui, c'est une maison folie.
1: D'accord. Ouais. Je sais plus exactement.
0: C'est dans le centre
1: quartier.
0: De Lille ou ailleurs
1: Oui, c'est, je pense que c'est dans le centre.
0: D'accord.
1: Je sais plus dire exactement où, mais en tout cas, c'est notre release party. C'est-à-dire qu'en fait, l'album il est sorti en physique, en CD. On a déjà fait un premier concert et on l'a. Voilà, il est sorti en CD.
0: Pour la sortie en CD. Ouais.
1: Mais là, on voulait pour une sortie streaming, une sortie où tout le monde a accès, faire un concert. À Lille parce que ben, ça fait longtemps qu'on l'a pas fait et puis que ben je suis désolé pour Arras mais Lille c'est aussi un peu ma ville de cœur.
0: Ben, c'est normal, oui. De toute façon tout ça c'est la région de France, hein.
1: Tout à fait.
0: Y a pas de problème. Et donc tu répètes la date
1: le 15 mai à la Bulle Café de Lille et n'hésitez pas, en fait il faut réserver, donc vous allez
0: c'est limité en contenance, c'est ça. C'est petit peut-être comme endroit,
1: c'est oui. 200 places, on a fait exprès d'avoir un endroit limité parce qu'on trouve que c'est plus chaleureux,
0: oui.
1: Et aussi c'est très important, on joue en fait on a invité un groupe arrageois aussi, enfin qui en tout cas qui est de la région arrageoise, qui s'appelle Two of Us et qui est excellent, qui est un groupe de folk lo-fi et donc qui va jouer avec tout.
0: Merci beaucoup Romain.
1: Merci à toi.
0: Au revoir.
1: Au revoir.

cadre des Journées européennes des métiers d'art, j'ai eu l'occasion de rencontrer une céramiste, Aline Lafolie. Le samedi 11 avril 2026, dans le cadre de cette Journée européenne des métiers d'art, au 1 bis rue Sainte-Claire, plusieurs artisans d'art étaient regroupés